0: confrontée à la hausse du coût de la vie. Pour l'heure, l'Union européenne n'a toutefois donné aucun signe en faveur d'une telle taxe. Charleroi poursuit son sans-faute en ce début de championnat en football. Les Zèbres se sont imposés 2-0 face à Malines ce samedi. Une troisième victoire en autant de rencontres, ce qui leur permet de signer un 9-9 et de prendre provisoirement les commandes du classement. En cyclisme, Tadej Pogacar a frappé fort d'entrée sur le Tour d'Espagne. Le Slovène a remporté la première étape, un contre-la-montre. Il endosse donc le premier maillot rouge de leader. Pogacar a devancé le Britannique Ethan Hayter de seulement 9 centièmes. Wout van Aert termine 8e à 9 secondes du vainqueur. Les Red Panthers, elles, ont parfaitement entamé la deuxième phase de poule de la Coupe du Monde de hockey à Wavre. Les Belges se sont imposés 3-1 face à l'Allemagne. Avec 4 points, la Belgique prend provisoirement la tête de son groupe. Les deux premières équipes se qualifieront pour les demi-finales. L'Allemagne est, elle, déjà éliminée. C'est tout pour ces informations. Merci de nous écouter.
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0: Il est 3h.
1: Bonne nuit à tous, Julie Buron pour ces informations. Les tirs qui ont visé vendredi soir un commissariat d'Anderlecht ont suscité plusieurs réactions politiques ce samedi, dont celle du ministre-président bruxellois Boris Dilliez. Pour lui, il s'agit d'un nouvel avertissement pour Bruxelles. Il l'affirme, nous ne laisserons pas le crime organisé s'emparer de notre ville. Boris Dilliez rappelle également que le commissaire bruxellois aux drogues prendra ses fonctions fin septembre. Sa mission, élaborer une stratégie globale et coordonnée contre le trafic de drogue et le crime organisé. 6 pays de l'Union européenne réclament une taxe exceptionnelle sur les bénéfices des compagnies pétrolières. Bénéfices qui ont fortement augmenté avec la guerre au Moyen-Orient. L'Allemagne, l'Italie, l'Autriche, la Pologne, le Portugal ainsi que l'Espagne souhaitent que la question soit débattue dès le mois prochain par les ministres européens des Finances à Dublin. Ces 6 pays dénoncent les marges très élevées du secteur pétrolier alors que les ménages, eux, sont confrontés à la hausse du coût de la vie. Pour l'heure, l'Union européenne n'a toutefois donné aucun signe en faveur d'une telle taxe. Charleroi poursuit son sans-faute en ce début de championnat en football. Les Zèbres se sont imposés 2-0 face à Malines ce samedi. Une troisième victoire en autant de rencontres, ce qui leur permet de signer un 9-9 et de prendre provisoirement les commandes du classement. En cyclisme, Tadej Pogacar a frappé fort d'entrée sur le Tour d'Espagne. Le Slovène a remporté la première étape, un contre-la-montre. Il endosse donc le premier maillot rouge de leader. Pogacar a devancé le Britannique Ethan Hayter de seulement 9 centièmes. Wout van Aert termine 8e à 9 secondes du vainqueur. Les Red Panthers, elles, ont parfaitement entamé la deuxième phase de poule de la Coupe du Monde de hockey à Wavre. Les Belges se sont imposés 3-1 face à l'Allemagne. Avec 4 points, la Belgique prend provisoirement la tête de son groupe. Les deux premières équipes se qualifieront pour les demi-finales. L'Allemagne est, elle, déjà éliminée. C'est tout pour ces informations. Merci de nous écouter.
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0: Il est 4 heures.
1: Bonne nuit à tous, Julie Buron pour ces informations. Les tirs qui ont visé vendredi soir un commissariat d'Anderlecht ont suscité plusieurs réactions politiques ce samedi, dont celle du ministre-président bruxellois Boris Dilliez. Pour lui, il s'agit d'un nouvel avertissement pour Bruxelles. Il l'affirme, nous ne laisserons pas le crime organisé s'emparer de notre ville. Boris Dilliez rappelle également que le commissaire bruxellois aux drogues prendra ses fonctions fin septembre. Sa mission, élaborer une stratégie globale et coordonnée contre le trafic de drogue et le crime organisé. 6 pays de l'Union européenne réclament une taxe exceptionnelle sur les bénéfices des compagnies pétrolières, bénéfices qui ont fortement augmenté avec la guerre au Moyen-Orient. L'Allemagne, l'Italie, l'Autriche, la Pologne, le Portugal ainsi que l'Espagne souhaitent que la question soit débattue dès le mois prochain par les ministres européens des Finances à Dublin. Ces 6 pays dénoncent les marges très élevées du secteur pétrolier, alors que les ménages, eux, sont confrontés à la hausse du coût de la vie. Pour l'heure, l'Union européenne n'a toutefois donné aucun signe en faveur d'une telle taxe. Charleroi poursuit son sans-faute en ce début de championnat en football. Les Zèbres se sont imposés 2-0 face à Malines ce samedi. Une troisième victoire en autant de rencontres, ce qui leur permet de signer un 9-9 et de prendre provisoirement les commandes du classement. En cyclisme, Tadej Pogacar a frappé fort d'entrée sur le Tour d'Espagne. Le Slovène a remporté la première étape, un contre-la-montre. Il endosse donc le premier maillot rouge de leader. Pogacar a devancé le Britannique Ethan Hayter de seulement 9 centièmes. Wout Van Aert termine 8e à 9 secondes du vainqueur. Les Red Panthers, elles, ont parfaitement entamé la deuxième phase de poule de la Coupe du Monde de hockey à Wavre. Les Belges se sont imposés 3-1 face à l'Allemagne. Avec 4 points, la Belgique prend provisoirement la tête de son groupe. Les deux premières équipes se qualifieront pour les demi-finales. L'Allemagne est, elle, déjà éliminée. C'est tout pour ces informations. Merci de nous écouter.
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0: Il est 5 heures.
1: Bonne nuit à tous, Julie Buron pour ces informations. Les tirs qui ont visé vendredi soir un commissariat d'Anderlecht ont suscité plusieurs réactions politiques ce samedi, dont celle du ministre-président bruxellois Boris Dilliez. Pour lui, il s'agit d'un nouvel avertissement pour Bruxelles. Il affirme « Nous ne laisserons pas le crime organisé s'emparer de notre ville ». Boris Dilliez rappelle également que le commissaire bruxellois aux drogues prendra ses fonctions fin septembre. Sa mission, élaborer une stratégie globale et coordonnée contre le trafic de drogue et le crime organisé. 6 pays de l'Union européenne réclament une taxe exceptionnelle sur les bénéfices des compagnies pétrolières, bénéfices qui ont fortement augmenté avec la guerre au Moyen-Orient. L'Allemagne, l'Italie, l'Autriche, la Pologne, le Portugal ainsi que l'Espagne souhaitent que la question soit débattue dès le mois prochain par les ministres européens des Finances à Dublin. Ces 6 pays dénoncent les marges très élevées du secteur pétrolier, alors que les ménages, eux, sont confrontés à la hausse du coût de la vie. Pour l'heure, l'Union européenne n'a toutefois donné aucun signe en faveur d'une telle taxe. Charleroi poursuit son sans faute en ce début de championnat en football. Les Zèbres se sont imposés 2-0 face à Malines ce samedi. Une troisième victoire en autant de rencontres, ce qui leur permet de signer un 9-9 et de prendre provisoirement les commandes du classement. En cyclisme, Tadej Pogacar a frappé fort d'entrée sur le Tour d'Espagne. Le Slovène a remporté la première étape, hein, contre la montre. Il endosse donc le premier maillot rouge de leader. Pogacar a devancé le Britannique Ethan Hayter de seulement 9 centièmes. Wout van Aert termine 8e à 9 secondes du vainqueur. Les Red Panthers, elles, ont parfaitement entamé la deuxième phase de poule de la Coupe du Monde de hockey à Wavre. Les Belges se sont imposés 3-1 face à l'Allemagne. Avec 4 points, la Belgique prend provisoirement la tête de son groupe. Les deux premières équipes se qualifieront pour les demi-finales. L'Allemagne est, elle, déjà éliminée. C'est tout pour ces informations. Merci de nous écouter.
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0: Hélène Remy avec vous pour ce journal de 6 heures. Bonjour à toutes et tous. Un homme a été blessé par balle hier soir à Saint-Gilles en région bruxelloise. Selon le bourgmestre, les faits s'apparentent à un tir entre revendeurs de drogue. La nuit précédente, c'est à Anderlecht que des tirs ont été entendus. Des impacts de balles ont été retrouvés sur un commissariat d'Anderlecht sans faire de victimes. Pour le procureur du roi de Bruxelles, Julien Moinil, il transparaît une volonté claire de déstabilisation de l'autorité au vu de la cible choisi, mais ils n'y parviendront pas. Fin de citation. La terre a tremblé dans les environs de Tokyo, au Japon. Il est question de 37 blessés dans un premier bilan. Les Red Panthers entrevoient les demi-finales de la Coupe du Monde de hockey. Nos hockeyeuses ont gagné leur match hier face à l'Allemagne 3-1. Un partage contre l'Argentine demain sera suffisant, mais une victoire permettra aux Belges de disputer leur demi-finale à Wavre, sinon ce sera aux Pays-Bas, autre pays organisateur du tournoi. Les messieurs, les Red Lions jouent ce soir contre l'Espagne. Ils doivent absolument gagner. Charleroi continue de gagner. Les Zèbres se sont imposés 2-0 à Malines. Troisième victoire de suite en ce début de championnat de football. Mené de 3 buts, l'Antwerp a arraché le partage 4-4 face à Genk. Zult a gagné 4-0 face à Beveren. Aujourd'hui, on épinglera le derby brugeois. Les clubs européens Anderlecht, l'Union Saint-Gilloise et la Gantoise joueront leur troisième journée de championnat début septembre. C'est Tadej Pogacar qui a remporté la première étape de la Vuelta, le Tour d'Espagne en cyclisme. Aujourd'hui, la deuxième étape quittera Monaco pour la France, pour la plus longue étape de cette édition, avec près de 215 km à parcourir pour rejoindre Manosque, et ce sera à suivre sur RTBF La Une. Au Renewi Tour, toujours en cyclisme, Jasper Philipsen a repris la tête du classement général après sa victoire hier. L'étape finale aura lieu aujourd'hui à Louvain et dans ses alentours. Et puis en Formule 1, c'est Lando Norris qui partira en pole position du Grand Prix des Pays-Bas. Une course à suivre dès 15h sur RTBF typique en télé. C'est la fin de ces informations. Bon réveil à notre écoute.
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2: Merci Hélène. On part sur la route tout de suite pour vous signaler un automobiliste fantôme qui circulerait sur la 54E420 Charleroi-Nivelles en direction de Bruxelles. Ne pas dépasser, serré vers la droite évidemment, on est à l'odeur de Timéon. Donc soyez prudents si vous passez dans le coin.
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2: Bonjour à tous, bienvenue, merci de nous avoir choisis ce matin encore une fois, d'avoir eu le réflexe Vivacité dimanche le 23 août, 335e jour de l'année. Rose est à l'honneur, quel joli prénom, bonne fête Rose, avec un soleil qui viendra nous rejoindre à 6h42, 20h47 pour le coucher et nous perdons évidemment encore 4 petites minutes de clarté. Assez frisqué ce matin, ça change un tout petit peu, hein. Bon, ça va s'améliorer au fil des heures, hein, évidemment, mais prévoyez la petite laine ce matin et la petite veste, comme on dit, pour sortir. On fera le point sur la météo dans quelques petites minutes. On ira à Hélessine ce matin avec notre partenaire 365.be. On va parler de la Ducasse d'Ath en Hainaut avec Karine Bresse dans les balades. Bah oui, ça y est, on y est là, devant nos amis à toi, on a sorti les géants. Et puis on aura des cadeaux aussi avec le jeu de la brosse à dents. Deux entrées pour l'Alliance Mémoriale Van Damme 2026 qui se déroule donc le 4 septembre. Deux invitations qu'on aura à vous offrir tout à l'heure. Et puis on est connecté sur vos messages. Si vous avez quelques bons plans à nous faire partager près de la maison, n'hésitez pas, venez m'en parler. 0470 07 20 23 par WhatsApp exclusivement. Pour la musique, un petit Lady Gaga. Allez, hop là. Lady viendra nous apporter la tasse de café ou le tea, c'est comme vous voulez, avec Deep Dance. Et puis vous y êtes peut-être.
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2: Avec De Palmas en passager et un petit coup de folie, ça nous fait du bien ça. Ce sera le disque Vive Plus tout à l'heure. Thierry Pastor qui enflammait les pistes de dancing, comme on disait à l'époque. Bon dimanche, courage si vous travaillez ce matin.
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0: Alors, on est bien réveillé après ça. Hein. The Dead Dance, Lady Gaga sur Vivacité, 6h08. Le soleil va se réveiller, il va falloir attendre un tout petit peu. Après une éventuelle grisaille matinale, un soleil qui prendra rapidement ses droits sur l'ensemble du pays. Au fil des heures, quelques nuages. De beaux temps, sous forme de cumulus, vont se développer, mais ils laisseront encore une large place aux éclaircies. Pour aujourd'hui, le temps restera généralement sec. Une petite averse isolée pourra éventuellement se produire localement. Mais le risque reste faible. Pour les températures, elles sont agréables pour la saison, avec des maximales comprise tout à l'heure de 16 degrés en Haute-Ardenne, 19 à 21 dans la plupart des autres régions. Ce petit vent qui va venir nous caresser les oreilles faibles de secteur nord en matinée, qui va se renforcer après légèrement en cours de la journée pour devenir un peu plus modéré. Une belle journée dominicale, globalement lumineuse, calme, idéale pour vos activités extérieures aujourd'hui. Venez d'ailleurs nous en parler ce matin par WhatsApp 0470 07 20 23. Karine Bresse, une autre balade dans quelques instants. Et puis on va surtout parler aussi du canal de Bruxelles.
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0: Bonjour, bon dimanche, il est 6h10.
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0: Karine Bresse, on a parlé du canal de Bruxelles cette semaine, dans la matinale. Pour l'heure, il est interdit de se baigner d'ailleurs toujours dans ce canal.
2: Oui, car les eaux sont polluées par les égouts, mais une zone semble faire exception, c'est celle située juste après l'écluse d'Anderlecht. C'est ce que montrent les premières analyses menées actuellement sur place. Reportage de Gilles Moin et Sofia Kotsoglou.
3: Ici, je suis en train de prélever les échantillons pour les analyses physico-chimiques.
4: Sa couleur verdâtre ne donne pas forcément envie d'y piquer une tête. Pourtant, au sud du canal, la qualité de l'eau est irréprochable. Jacques Vivinis, directeur de Brulabo.
5: Il y a 4 séries de prélèvements qui ont été réalisées et les résultats des analyses bactériologiques sont tout à fait satisfaisants.
4: Reste à confirmer ces résultats sur plusieurs mois. Ensuite, il faudra encore régler les questions liées à la sécurité, car le canal de Bruxelles est avant tout une autoroute pour bateaux. Sylvain Godefroy, porte-parole du port de Bruxelles.
6: On est sur un gabarit de canal européen, donc on a des bateaux ici qui passent tous les jours, qui font 80 mètres de long, 10 mètres de large, des milliers de tonnes.
4: Baignade et navigation commerciale sont difficilement compatibles, mais la volonté politique est là. Alessio Papagni, porte-parole de la secrétaire d'État bruxelloise à l'environnement.
7: Dans d'autres capitales, Paris récemment avec le canal Saint-Martin, mais aussi à Copenhague, aussi à Berlin, ces villes ont des infrastructures de baignade en plein air et on voit qu'elles ont un véritable succès. Et en tant que capitale européenne, Bruxelles doit aussi pouvoir offrir ce type de service à tous.
4: L'objectif est clair, autoriser la baignade tous les dimanches dès l'été prochain dans le canal de Bruxelles, juste après l'écluse d'Anderlecht.
2: Et vous imaginez, donc l'année prochaine, le but serait de pouvoir se baigner tous les dimanches. Vous iriez, vous baigner dans le canal de Bruxelles, Geoffrey?
0: Oui, pourquoi pas, vous venez avec moi? Voilà. Ah, vous ne me répondez plus du coup. Hein. Merci, Karine. On vous retrouve tout à l'heure pour quelques balades sur Vivacité. 6h13.

Ah, ça va prolonger l'été, ça, c'est sûr. C'est du Made in Belgium en plus, on adore. Henri Péfer avec Sola. Hop là. Facile, hein, je sais, ouais. Si on commence à faire des rimes en A. Allez, il est 6h15 pratiquement. Bon dimanche, les petits courageux, si vous travaillez ce matin. On vous accompagne comme toujours de la bonne humeur. Et ça se poursuit avec l'équipe de Viva Weekend, évidemment. On a Sylvie Honoré qui a fait son grand retour, qui est toute bronzée, qui a un petit problème de dos hier. Oui, je vais la toucher un tout petit peu. Ouh, ouh, ça crie. Bon, je crois que David Jean-Baud va la... Oui, va la ranger, comme on dit. Il n'y a pas de souci. Bon, je crois qu'elle n'est pas prête du tout pour l'Eurotrail de ce 5 septembre 2026 à Bruxelles. Hein. Ouais, ça va un peu dur. On est partenaire évidemment, on en parle ce matin et vous en parlez d'ailleurs dans vos messages. Une renaissance de corps et d'esprit, s'il vous plaît, pour ce programme. Le programme tout d'abord va renaître deux épreuves historiques qui seront de retour dans ce fameux trail de Brussels. Le trail de 80 km individuel et le 80 en trois versions. Le run bike bike. Le parcours de ces deux épreuves fera le tour de Bruxelles avant un final tout en beauté dans la forêt de Soignes, comme pour les autres distances de 46 et de 24 km. Alors on a aussi la possibilité de faire 10 km et 5 km hein, pour le trail enfant. Donc ça, ça peut être un peu sympa. On sera dans la première semaine de la reprise de l'école. On va déjà se faire un peu du bien, ouais. Et puis la forêt de Soignes est magnifique. Alors l'épreuve renaît aussi dans ses principes centrés sur l'éco-responsabilité et la dynamique européenne. C'est une charte de 12 éco-gestes hein, avec le label Try by Train. Vous les aurez toutes les infos d'ailleurs, hein, je ne vais pas tout vous citer en allant maintenant sur concours événement vivacité. Au programme, ça débute à 5h du matin pour le 80 km. Hop là, 9h05 si pour les enfants, 9h30 et 10h15 pour faire la marche là, donc ce sera beaucoup plus cool, 5 et 10 km. Rendez-vous donc le 5 septembre pour l'EcoTrail Brussels. Toutes les infos donc sur RTB Factu pour avoir d'autres événements également. Nous sommes partenaires d'un tas de choses pour la rentrée, hein, n'hésitez pas. Et puis venez mettre votre grain de sel dans l'émission. Il y a une brocante ce matin, il y a une marche, une fête dans le village. Vous pouvez nous en parler, c'est gratuit. 0470 07 20 23 par WhatsApp. Sur la route, allez écouter, bonne balade.

0: Et vous étiez, vous, sur la route, peut-être, si vous y êtes maintenant, avec Gérald de Palmas, qui vous met à l'honneur. Et voilà pour le souvenir. Il est 6h20, installez-vous, bienvenue.
1: Nous allons jouer maintenant.
0: Et vous vous réveillez peut-être à l'instant avec le jeu de la brosse à dents ce matin. On va faire un petit tour dans la salle de bain de vivacité. Voilà. Non, j'ai dit, mais il est prêt. Non, il est là. Il a la brosse à dents manuelle. Il ne veut pas passer à l'électrique. On lui a dit, allez, pour la rentrée, on met un peu de budget. On a voulu lui acheter un truc haut de gamme. Il dit, non. Moi, j'utilise la brosse à dents électrique. Alors, ce matin, si vous reconnaissez le titre que Robert va nous chanter, vous repartirez avec deux invitations pour l'Alliance Mémorial Van Damme. C'est déjà la 50e édition du Mémorial Van Damme. Au programme de cette année. On vous enverra des entrées par email. Donc, il faudra vous envoyer évidemment toutes vos coordonnées et votre adresse email. Voilà, tout à fait. Vous avez suivi. Robert, on peut y aller. Allez, allons-y. Il faut reconnaître cette chanson.
2: C'est formidable, formidable. C'est formidable, c'est formidable.
0: Oui, rock'n'roll, c'est bien. Il nous l'a déjà chanté, c'est là, non?
3: Oui.
0: Ouais, je crois bien. Il y a un petit temps, mais c'est une nouvelle version, peut-être. 3063, à vous, ces invitations pour le Mémorial Van Damme. Bonne chance.
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0: est sympa cette balade. Olivia Dean, so easy to fall in love. Pour la météo, si vous venez de pointer le bout de votre petit nez dehors, c'est assez frais ce matin. On a cette grisaille matinale éventuelle qui va céder. Hein. Rapidement, un ciel bien ensoleillé pour aujourd'hui, c'est ça la bonne nouvelle.
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0: À 6h25, on va faire un petit tour dans le grenier de Viva Plus, la radio souvenir de la RTBF. Si vous êtes branché, années 60, 70, début 80, 24h sur 24 sur Viva Plus, c'est ce genre de musique. Hein. On va prendre un titre des années 80 d'ailleurs, ça aujourd'hui, c'est Thierry Pastor avec le coup de folie. Il faut savoir, c'est qu'à l'époque, la maquette était improbable. Ouais. Le coup de folie n'avait aucun texte. Thierry Pastor a juste enregistré un instrumental au piano en chantant des la la la la la et puis un peu de yaourt anglais, paraît-il. Il avait à peine 19 ans et personne n'en voulait de ce titre. Et puis, il y a le rôle d'une personne inattendue, Roland McDan. Ouais, l'humoriste Roland McDan qui tombe amoureux de la démo et il dit « bah, je veux bien le produire ton disque ». Et c'est lui qui trouve le titre, d'ailleurs le coup de folie. Sans Roland McDan, la chanson n'existerait pas. Voilà. Un texte écrit autour d'un seul mot de Pastor et de Jean-Claude Péri. Ils ont fait ça en quelques heures et le coup de folie arrive, le coup de folie et cartonne. Vous vous souvenez de ça? Allez, je compte sur vous pour le chanter ce matin.

0: Le coup de folie de ce dimanche, avec Thierry Pastor sur Vivacité, 6h29.
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0: Dimanche matin, direction le château des Lessines. On est dans le Brabant-Wallon. C'est Chantal Rulenski, m'y attend, la gestionnaire touristique. Bonjour.
2: Bonjour.
0: Bienvenue sur Vivacité ce matin, si tôt, en ce dimanche. Alors, le château des Lessines, effectivement, une sortie qui plaît à toute la famille. Mais je vais vous laisser en quelques minutes nous décrire le château et ce qu'on peut y faire.
2: Alors, le château des Lessines, ben, il a un parc magnifique de 28 hectares où nous proposons tout au long de l'année diverses animations comme les marionnettes, les spectacles de marionnettes, un petit train qui fait un petit tour dans le parc. Des châteaux gonflables aussi qui sont là de mai à septembre, une plaine de jeux de 6000 m2, des mascottes souvent aussi, et alors des petits concerts sur la terrasse du pop-up. Donc toutes ces animations sont prévues durant tout l'été sur base de la météo bien sûr, et donc il faut surtout suivre notre page Facebook du château des Lessines pour vraiment voir les animations qui ont lieu. Il y a aussi un très beau château qui nous sert de maïs pour des séminaires, mariage, team building. Donc voilà, donc le cadre est super beau et donc voilà, il faut venir.
0: Et on entend le petit coq derrière vous. Voilà, il chante déjà sitôt ce dimanche matin.
2: On est dans un parc.
0: Bah oui, bah c'est ça. Voilà, vous êtes travaillé même le dimanche. Vous avez décrit. Oui, c'est incroyable. Vous avez décrit donc même le coq travaille le dimanche. Voilà, il travaille 7 jours sur 7. Alors, je sais que vous avez un événement aussi au mois de septembre.
2: Oui, donc ici au mois de septembre, le 5 septembre, nous avons notre deuxième festival Tribute et Cover, donc qui est Lessines. Donc qui est un festival, nous avons plusieurs groupes. Cette année-ci, nous avons donc Orange, qui est un cover de Téléphone, Jean-Louis Aubert et Louis Bertignac. Nous avons Octoplay U2, nous avons Queen aussi. Alors on a Mister Cover en tête d'affiche et on a la finale avec le dédiqué. Il y a aussi une journée dédiée aux chiens, donc ça c'est le 27 septembre. Ouais. Donc c'est un speak dating qu'on fait pour les chiens et leurs maîtres. Donc au programme, on a une trentaine d'exposants, des démonstrations canines de la police, des fédérales, des démonstrations de sauvetage à l'eau, enfin des photographes, des défilés aussi canins, parce que c'est son petit succès ça, le petit défilé. Donc voilà, il y a toujours de quoi faire au château des Lessines.
0: Alors c'est ce côté historique évidemment du château des Lessines, et c'est important d'avoir des événements comme ceci.
2: Et c'est important d'avoir des événements parce que nous sommes une administration publique aussi, oui. Donc nous sommes là pour proposer des activités, des animations au public. Et donc on met tout ça en œuvre chaque année pour que tout se passe bien.
0: Ça donne envie évidemment de profiter encore de cet été qui n'est pas terminé et de la rentrée avec un chouette programme. Vous pouvez peut-être nous rappeler votre site internet.
2: Donc le site c'est www.chateaudeslessines.be et alors vous avez aussi le site www.elessines.be, donc pour le festival Tribute et Cover, et c'est par là que vous savez donc réserver les places.
0: Alors on va poser...
2: Et surtout suivre notre page Facebook Château des Lessines pour vraiment être au courant de ce qui s'y passe.
0: Allez liker la page s'il vous plaît, allez vous abonner, suivre dès maintenant ce dimanche matin, on compte sur vous. Hein. Christelle elle a levé le doigt, elle a dit on faut y aller. Alors Madame Christelle Rulens, on va poser une question à nos auditeurs et on va offrir ce matin 4 invitations d'ailleurs pour les Lessines qui aura lieu le 5 septembre dans la cour d'honneur du château.
2: Oui, donc la question est, quelle est la superficie en mètres carrés de la plaine de jeu?
0: 30-63, vous nous partagez bien toutes vos coordonnées complètes et la réponse surtout. Tirage au sort, ce sera un peu plus tard dans la matinée, en télé, sur la Une et sur Vivacité, chez Sylvie Honoré. C'est un plaisir, Christelle Rulens, gestionnaire touristique du château des Lessines, de vous entendre ce matin.
2: Merci beaucoup à vous aussi.

0: On vous apporte des fleurs ce matin, je suis votre fleuriste. Ne dites pas merci, c'est cadeau comme ça. Tovelo et Stromae, il est 6h36 sur Vivacité.
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0: La balade de Karine qui nous emmène à la Ducasse de Hattan-Hainaut ce week-end.
2: Oui, la Ducasse qui se prolonge encore aujourd'hui, demain jusqu'au 8 septembre. Ça se termine le 8 septembre avec un tournoi de balles pelotes. Si on va manger des moules ce jour-là et de la tarte à mastail, bien évidemment. Après, c'est fini, on n'en mangera plus pendant un an. Alors, si vous ne savez pas ce que c'est une tarte qui est réalisée avec des petits pains secs, avec des macarons, des raisins, des œufs, du sucre, plein de bonnes choses. Et ça vous donne une espèce de pain de chien, de budding. Si vous voyez ce que je veux dire, si pas, vous irez voir sur les sites d'internet. Et encore mieux, vous irez goûter ces délicieuses tartes à Nivelles. Notez déjà, ce sera pour le week-end prochain, le 29 août, le Salon de la Santé revient, 5e édition. C'est pour tout le monde, aussi pour les aînés, pour les personnes porteuses de handicap. Et ça va se passer au Vauxhall. Et puis, ne manquez pas encore ce week-end, les Autolfiades. C'est à Hotton, la fête aux montgolfières, la fête au ballon, la fête des familles, tout simplement. Et puis, on continuera à chiner aussi aujourd'hui avec l'une des plus grandes brocantes de Belgique et d'Europe. C'est la brocante de Templou. On est en province de Namur. Moi, j'ai toujours peur, vous le savez, au niveau des parkings,
0: mais comment oui, ça se passe et
2: tout. Et bah, tout est bien organisé. Vous êtes très vite dans la brocante qui a l'air sans limite. Il y a plus de 800 brocanteurs et d'autres festivités autour pour vous accueillir, notamment un festival de BD. Et puis un festival aussi avec les petites briques Lego. Vous allez adorer, c'est pour toute la famille. Et l'accès est gratuit. Allez, chinez bien.
0: Merci, on va bien chiner évidemment, Karine. Et je serai d'ailleurs sur la brocante de Templou, dès 9h, avec l'équipe de Viva Plus en direct.

0: Quelle richesse! On n'a pas de prix, hein, d'être libre. Calogero, bonne journée avec Vivacité, il est 6h41.
1: Nous allons jouer maintenant.
0: Elle était libre ce matin de nous appeler, nous envoyer un petit SMS, il a bien fait. C'est Arnaud à Etourbeek ce matin. Bonjour Arnaud.
2: Bonjour.
0: Oh, en forme Arnaud, on sent la pêche là déjà, bien réveillé.
2: Ouais, tout à fait, je suis en train de courir en fait avec la poussette.
0: Ah oui, vous courez avec la poussette. D'accord.
2: Voilà. Donc, il dort pas, donc...
0: Ah ouais, d'accord.
2: Et comme ça, madame peut se reposer.
0: Ah ça, c'est excellent ça. Donc vous êtes en train de faire un jogging, on s'entend au téléphone, et il voilà. y a le petit bout dans la poussette.
2: C'est ça. Bon, là, il a fini par s'endormir.
0: Ah bien. Oui, j'imagine. Vous n'êtes pas en sprint, là. Non, ça va, c'est...
2: Non, ça va, ça va.
0: En douceur. Et vous courez où, là, j'imagine? Dans Etourbeek?
2: Ouais, au Parc du Cinquantenaire. Il y a une bonne pièce d'athlétisme.
0: Oui, je vois, tout à fait.
2: Pour la poussette.
0: Oui, excellent. Ça, j'avais jamais vécu. Quelqu'un m'appelle en direct, en plein jogging, pas essoufflé, en plus. Hein. On sent le sportif, hein. Et vous courez...
2: C'est agréable de vous écouter en courant.
0: Bah écoutez, mais c'est agréable de vous entendre en tout cas. Vous courez tous les jours, c'est la question que j'allais vous poser.
2: Quasi, ouais. Faut rester en forme.
0: Bon, alors je sais que vous êtes pompier, c'est ce que je vois sur l'affiche. Et vous travaillez, vous travaillez dans une heure. Donc et franchement, ça c'est le super mari. Le gars, il promène le petit bout en faisant le jogging. Il travaille dans une heure. Il va peut-être rentrer avec le petit déj. Il ne réveille pas madame. Moi, franchement, voilà, c'est le mari en or.
2: Ouais, ça, on verra à 7h si on ne réveille pas madame quand on ramène le petit
0: bout. Vous allez réfléchir, d'accord. Bon, vous êtes pompier, vous imaginez que je vais vous poser la question par rapport aux collègues qui ont vécu des semaines un peu compliquées, et qui sont en Belgique aussi, chez nous, dans les Fagnes. Vous avez quelques amis là-bas? Vous avez des collègues à vous, peut-être? Vous avez pu vous entretenir avec certains?
2: Oui, tout à fait. Bah, déjà, dans notre caserne à Bruxelles, on a pas mal de collègues qui sont volontaires.
0: Oui.
2: Bah, du côté Flandre ou Wallonie. Donc, il y en a quand même qui sont concernés par l'incendie des Fagnes.
0: D'accord. Et c'est important d'aller donner un coup de main, quoi. Ouais. OK.
2: Voilà. Tout ce qu'on voit beaucoup, c'est beaucoup de motivation.
0: C'est joli, hein. Oui, tout à fait.
2: Ça les concerne.
0: Oui. Non, cette motivation et cet élan de solidarité, effectivement, quoi. C'était très bien.
2: Voilà,
0: très bien.
2: En tout cas, ils y vont à fond.
0: Ouais, vive les pompiers, faites un travail remarquable, en tout cas. Bon, on va trop vite se connecter à la salle de bain, parce que là, vous courez quand même, on est à la radio, et le gars vous parle et vous pose des questions. On va écouter le titre qu'il fallait écouter ce matin, c'est celui-ci. Non, c'est celui-ci, voilà. Oh, bon, il est originaire de chez vous, pas très loin. Il fallait reconnaître qui.
2: C'est Stromae avec Formidable.
0: Ah, voilà, Formidable. Et vous l'êtes, Formidable, Arnaud, évidemment. Pompier à Bruxelles. Ouais, madame, monsieur, qui va débuter son boulot dans une petite heure, où il fait jogging avec bébé en ce moment. Formidable. Vous partez donc avec deux invitations pour un sportif comme pour vous, l'Allianz Mémorial Van Damme. J'imagine pourquoi vous avez joué ce matin, hein.
2: Oui, tout à fait, bah, c'est super, j'irai avec le plus grand.
0: Allez, très bien. La 50e édition ce matin, c'est ce qu'on vous offre pour l'Allianz. Deux invitations. Merci beaucoup, j'étais ravi de vous entendre en tout cas, Arnaud.
2: Merci, moi aussi, et bonne continuation aussi.
0: Merci, et bonne fin de jogging. À bientôt et bon boulot donc tout à l'heure à la caserne avec les collègues.
2: Merci à vous.
0: Vous remettez notre bonjour évidemment. À bientôt, merci.
2: Allez.

0: Je connaissais la chasse aux sorcières, on a maintenant la chasse aux garçons. C'est Louise Barrault, c'est une nouveauté RTBF Vivacité. Vos messages dans cette émission par WhatsApp au 0470 07 20 23. Bonjour, qui est avec nous? Bonjour, bonjour, ça va démarrer.
1: Bonjour, c'est la kermesse à Ayo en province de Namur. Brocante, barbecue et en finale, ce soir, concert de clôture des gaufres. Ayo, c'est près d'Andenne et Ciné. Ayo qui fait la fête avec une pensée pour Owen. Allez, bon dimanche. Que votre journée soit belle.
0: Merci, merci. C'est tout très sérieux. Hein. Merci beaucoup, Philippe. Non, mais c'est bien dit. Franchement, c'est bien dit. Sympa de recevoir vos messages comme ça et d'entendre vos voix. Thérèse est avec nous. Elle a préféré nous envoyer un petit message écrit, Thérèse. Bonjour, ce dimanche à Bommeret. C'est la 66e course de côte. Voilà, on a cette info. C'est précis. Si vous êtes de ce côté-là, vous tapez ça sur Google, qui est votre ami. Vous ne l'oubliez pas. Et vous aurez toutes les infos de Thérèse pour Bommeret et la 66e course de côte. Tant plus également, hein. Je viendrai vous faire un petit coucou. Je serai en émission carrément, là, sur la petite sœur de Vivacité. Hein. Viva Plus tout à l'heure, entre 9 et midi, pour les auditeurs, sont les programmateurs. 9h midi, et puis Vivacité également, hein, voilà. On est partenaire de cet événement, la plus grande brocante de Belgique, celle de Tant plus, qui vous donne rendez-vous pour aller chiner avec les amis brocanteurs. Et puis il y a de l'ambiance aussi, c'est très sympa, hein, franchement. Vous voulez du bon souvenir? Vous voulez de la guitare? Elle est là! Et c'est surtout Queen! Et ce titre, vous vous souvenez?

Le souvenir du Queen, I want to break free sur Vivacité. Et la grande rentrée d'ailleurs demain, Vivacité. 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Voilà, avec un bon coup de projecteur aussi sur l'économie sociale dans Viva Weekend. Mais ça, je crois que Sylvie aura l'occasion de vous en reparler un peu plus. Viva Weekend, c'est dans 6 petites minutes déjà. On ira se connecter d'ailleurs sur le plateau en deuxième pour prendre la température, comme on dit. Taylor Swift sur Vivacité, le Fate of Philadelphia. Bon dimanche, il va falloir patienter, mais le soleil va arriver, c'est promis.

0: Taylor Swift sur Vivacité avec The Fate of Philadelphia ou Ophelia. Ça n'a rien à voir du tout. Non, c'est pas très grave. Bon, donc j'étais un peu perturbé par le message d'Edwige qui m'envoie plein de cœurs, des tasses de café, des nounours. Voilà, je vais quand même répondre. Merci beaucoup, Edwige. Bon, bientôt 7h. Et à 7h. Ouais, on continue dans la bonne humeur, s'il vous plaît. On se collecte d'ailleurs en deuxième. Steven Honoré, David Jeanneau.
1: Ah, génial, cette chanson.
0: C'est sympa pour faire le
2: Richard
0: sympa.
2: Richard Gotenet, oui, à l'époque.
1: Le sympa, c'est sympa.
0: Bonne comment, réponse.
2: Comment ça va, Geoffrey?
0: Mais ça va bien, mes petits amis. Et vous?
2: Et alors, comment ça va là-bas, Jean Blou, avec la voix corps?
1: Attends, Blou. Vous serez là à 9h, Geoffrey, on est d'accord.
0: Ben oui, là, je suis au troisième pour l'instant.
2: De 9h à midi.
0: Ben oui.
2: Donc, on va se faire des directs. Ou pas?
0: Je sais pas, c'est pas prévu, mais on peut le faire, oui.
1: On aura Stéphane Van Andenhove à 9h15. Voilà, donc, si vous êtes juste à côté de lui, on vous prend tous les deux.
0: Prenez-moi, il n'y a pas de souci. Je serai dans le studio Vivacité, donc je serai en direct.
1: On va faire une spéciale brocante et c'est pourquoi ça que Stéphanie Van Oost va venir nous parler aussi de ce souci de collection ou pas. Mm-hmm, il y en a qui collectionnent et qui sont bien, il y en a pour qui ça pose des problèmes parce que ça prend des proportions incroyables.
2: C'est une addiction.
1: Ça devient une addiction.
0: Les amis, je vous embrasse, qu'il y a la pub, vous savez, qui va arriver.
1: Embrassez-nous.
0: Hein. Ah oui, très fort,
2: Oh oui,
0: c'est bon.
2: Oh, oui.
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1: Bonjour tout le monde et bon dimanche, nous sommes le 23 août, Viva Weekend commence avec le journal présenté par Hélène Remy.
4: Nos écoles risquent d'être moins remplies dans les prochaines années. Une baisse de la natalité est constatée, mais rien ne dit pour l'instant que ce sera synonyme de fermeture d'établissements. 100 jours, cela fait un peu plus de 3 mois qu'une nouvelle épidémie d'Ebola touche la République démocratique du Congo. Les Red Panthers se rapprochent des demi-finales à la Coupe du Monde de hockey. Elles ont gagné hier face à l'Allemagne. Charleroi aussi a gagné en football cette fois. Et c'est une troisième victoire d'affilée. Bonjour, il est 7h, l'heure à laquelle il faudra lever les enfants demain dans de nombreuses maisons, voire plus tôt. Fini les réveils tardifs, c'est la rentrée demain pour les plus jeunes élèves francophones. Et depuis des années, un même constat revient dans cette fédération Wallonie-Bruxelles. La natalité est en forte baisse. Dans 10 ans, les écoles maternelles pourraient avoir perdu 50 000 élèves, les primaires 70 000. Alors comment les réseaux d'enseignement interprètent ces estimations? Marc Sirleroy on a discuté avec l'administrateur général du réseau WBE pour Wallonie-Bruxelles Enseignement.
5: Face à cette baisse importante de la natalité, les réseaux d'enseignement s'organisent, mais aujourd'hui, André Grenier, administrateur général de Wallonie-Bruxelles Enseignement, se veut plutôt rassurant.
6: Aujourd'hui, il est clairement prématuré, je pense, de dire que la baisse démographique va signifier automatiquement des fermetures d'écoles ou des diminutions massives du nombre d'enseignants.
5: Et André Grenier de rajouter qu'il faut aussi tenir compte de certaines réalités locales dans les choix éventuels.
6: Dans certaines zones rurales, parfois la présence d'une école peut être beaucoup plus déterminante pour maintenir un service public de qualité. WBE a pour mission de garantir une offre d'enseignement sur l'ensemble du territoire, y compris là où son maintien peut être plus difficile sur le plan financier.
5: Et pour l'administrateur général de WBE, vu notamment ce contexte, des synergies entre son réseau et des écoles communales et provinciales pourraient se faire.
6: On pourrait totalement envisager, et je suis personnellement très ouvert à ça, à ce qu'on puisse partager une même infrastructure entre une école organisée par WBE et une école organisée par une province ou une commune, tout en conservant, bien entendu, l'identité de chacune de ces écoles.
5: La baisse de la natalité, une donne en plus qui ne facilite pas la vie des écoles.
4: 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Des coups de feu ont été entendus la nuit dernière du côté de Saint-Gilles, en région bruxelloise. Un homme a été blessé sur ce qu'on appelle là-bas la place des Deux Bancs, lieu bien connu pour la revente de drogue, un endroit dénoncé par les riverains. L'an dernier, certains avaient diffusé sur les réseaux sociaux des images montrant des ventes de drogue sous leurs fenêtres. Nouvelle nuit calme par contre dans les Hauts-de-Fagne, même si quelques reprises de feu ont encore nécessité l'intervention des services de secours. Après les flammes, ce qui pose problème aujourd'hui, ce sont les fumées, très fortes à cause du manque de vent. Ces fumées devraient progressivement se dissiper avec le lever du jour et l'augmentation de la température. Les opérations pourront alors reprendre. C'était la nuit au Japon quand la terre a tremblé. Le séisme a été suffisamment puissant pour provoquer de fortes secousses dans Tokyo, la capitale japonaise, et ses environs. Un premier bilan évoque 37 blessés au Japon. La République démocratique du Congo lutte toujours contre une nouvelle souche du virus Ebola. Cela fait 100 jours aujourd'hui que l'épidémie a été déclarée. Plus de 2500 personnes sont décédées en 3 mois à peine. Des centaines de soignants sont déployés au nord et à l'est du pays, là où les foyers du virus sont les plus importants. Alors pourquoi cette épidémie est-elle encore hors de contrôle? Anna Alford coordonne les équipes de Médecins Sans Frontières.
7: Il est clair que cette épidémie a été découverte très tard. Et ça a été déjà bien en train de circuler avant la déclaration. Maintenant, la topographie, la géographie de l'RDC, malheureusement, c'est le genre d'endroit où ça peut se passer inaperçu pendant très longtemps, dû à la densité de population, dû aux symptômes qui sont au début très facilement confondables avec, par exemple, le paludisme. Quand ça a été déclaré, ça a été déjà à un niveau de transmission dans la population qui a été élevé. En cours, derrière, depuis déjà le début.
4: Une interview réalisée par Waoub Fayoumi. 16 000 premières doses de vaccins sont arrivées ce week-end en République démocratique du Congo, mais on ignore encore s'ils protègent efficacement contre cette nouvelle souche. Les Red Panthers ont fait un grand pas vers les demi-finales de la Coupe du Monde de hockey. Hier, elles ont gagné face à l'Allemagne 3-1. Il leur reste un match dans ce deuxième tour de phase de poule. Ce sera contre l'Argentine. Un partage sera suffisant, mais une victoire permettra aux Belges de disputer leur demi-finale à Wavre. Sinon, ce sera aux Pays-Bas, autre pays organisateur du tournoi. Femke Van Eel est une des attaquantes des Red Panthers.
8: Contre l'Argentine, ça va être très compliqué, mais on va tout donner sans regret. Du coup, ça baisse la pression parce qu'aujourd'hui, on a gagné, mais au final, l'Argentine, on les a quand même assez beaucoup joués. La Pro League, on a eu 2 matchs, on a perdu 2 fois, mais on a beaucoup de vidéos et on va tout bien analyser et tout donner.
4: Des propos recueillis par Christophe Reculé. Ce soir, place aux messieurs, les Red Lions affronteront l'Espagne à 20h30. Pour passer en demi-finale, la Belgique est obligée de s'imposer. Un parcours sans faute pour Charleroi en championnat de football. Les Zèbres se sont imposés 2-0 contre Malines hier. Un troisième succès en 3 rencontres. Charleroi est donc provisoirement en tête du championnat. Hier, dans le stade, l'administrateur délégué Mehdi Bayat était fier de son club.
9: C'est la victoire du staff, c'est la victoire de toutes les personnes qui aujourd'hui travaillent d'arrache-pied pour faire en sorte qu'on ait pu sortir des joueurs importants, on les ait bien remplacés, on donne la chance aussi à nos jeunes de l'école des jeunes. Voilà, tout ça, bah, c'est exceptionnel. Et j'ai juste envie d'une chose, bah, c'est que ça continue de cette manière-là. Leur travail paye.
4: Une interview réalisée par Hervé Gilbert. Il a gagné la première étape chez lui. Tadej Pogacar a remporté le contre-la-montre du Tour d'Espagne en cyclisme, le Slovène via Monaco. Et les routes d'hier, il les connaissait par cœur. Aujourd'hui, le peloton quittera la Principauté pour la plus longue étape de cette Vuelta, près de 215 km pour rejoindre Manosque dans le sud de la France. Une étape à suivre sur RTBF, la Une en télé. C'est la fin de ces informations. Bon réveil en notre compagnie.
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4: Et on va faire un point sur vos conditions de circulation. Bonjour Xavier Ponsard, il y a un accident sur la Nationale 63.
10: Eh bien le bonjour, effectivement, ça se passe à hauteur de Nandrin, dans les deux sens de circulation. Accident qui provoque la fermeture de la chaussée dans les deux sens, avec deux véhicules qui sont impliqués dans une zone de chantier, une déviation locale qui est mise en place. Et puis on parlait à l'instant dans le journal, toujours les suites de ces incendies dans la Haute-Fagne qui provoquent la fermeture de plusieurs chaussées, Nationale 68, 672 et 676. Il est demandé aussi d'éviter de prendre la sortie numéro 11 Malmedy sur l'autoroute E42 pour faciliter le travail des pompiers.
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4: Et puis vous êtes peut-être sur la route en direction de Templou,
1: et ben voilà.
4: Puisqu'on va parler de la célèbre brocante ce matin.
1: Évidemment.
2: Mais oui, même avec Geoffrey Date qui va être justement là de 9h jusqu'à midi. Donc peut-être qu'on va l'avoir. Donc,
1: à mon avis, et Stéphane Van Andenhoff, donc brocante de Templou, on va en profiter pour parler des collections d'une façon générale. Est-ce que vous collectionnez quelque chose?
4: Non.
1: Vous avez collectionné quelque chose?
4: Rien en particulier.
1: D'accord.
2: Moi j'ai collectionné
4: mon argent.
1: Les enfants commencent pas non plus à collectionner quelque chose?
4: Ouais, il y a eu quelques petites modes, les petits bics et ce genre de choses, mais non, il n'y a rien de...
1: D'accord.
2: Moi, c'était les œufs. J'ai collectionné des œufs.
1: Vous des l'aviez œufs, dit.
2: Mais oui, mais plein. Et alors, en fait, j'en avais ramené quelques-uns. Et conclusion, des amis me les ont ramenés de vacances aussi. Donc, je me suis retrouvé avec plein d'œufs.
1: Des œufs peints, quoi. Des œufs peints.
2: Ça pouvait être des œufs donc peints ou des œufs en marbre.
1: Ah oui.
2: D'Italie et tout ça. Donc, j'en avais plein. J'ai tout à fait ramassé. C'était trois combats.
1: Eh ben voilà. Asseyez-vous sur le fauteuil. Installez-vous
2: Merci,
1: sur le
2: madame.
1: Fauteuil. On va voir si
2: tout
1: c'est grave.
2: Tout s'est bien passé.
1: Merci, Hélène, pour ce premier journal. Vive un week-end. C'est parti.
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1: Eh oui, voilà, nous reformons notre binôme.
2: Mais oui, nous sommes contents du dimanche. Sylvie, t'es une belle en kaki comme ça.
1: Bah merci,
2: avec
1: merci.
2: Ton musical colonel, c'est
1: Mais vous
2: magnifique.
1: Êtes tout beau aussi.
2: Mais on est plus fleuri.
1: Franchement, ouais, magnifique.
2: On est fleuri.
1: Magnifique. David est fleuri pour ceux qui n'ont pas l'image. Alors on présente l'équipe qui nous accompagne en super forme. On a Andrea, Leventé et Johanna. Et puis en effet, nous allons parler de la brocante de Templou, parce que c'était hier, c'est aujourd'hui, c'est un grand événement avec vivacité, des acheteurs d'affaires conclues sont sur place, des animateurs aussi sont sur place pour des émissions spéciales depuis hier, donc êtes-vous un ou une collectionneur? Voilà, êtes-vous collectionneur? Est-ce que vous avez tendance à entasser des bibelots peut-être?
2: Oui,
1: ou à courir des brocantes?
2: Ou addictif par rapport justement à quelque chose bien précis, on a ce sont les tasses. Et on a ce sont des armes, et on a ce sont des pins, parce qu'il y a beaucoup de pins. Quand j'étais aux Jeux Olympiques, ils n'arrêtaient pas de s'échanger des pins et tout, c'était quand même assez incroyable. Et donc, ça a de la valeur.
1: Bien sûr.
2: Et mon parrain, c'était les pièces de monnaie.
1: Ah bah voilà. Oh.
2: Alors, mais, là.
1: Donc on va demander oui. En effet aux auditeurs, aux téléspectateurs, s'ils collectionnent, s'ils ont des collections chez eux ou s'ils ont commencé des collections et arrêté des collections, parce que comme ça avec Stéphanie Vanos qui viendra nous rejoindre, psychothérapeute de couple et de famille, on va pouvoir analyser, mais de façon joyeuse,
2: bien
1: évidemment.
2: Bien sûr, nous sommes dimanche, Sylvie.
1: Votre, non pas problème, non pas souci, mais votre collection. Voilà, votre façon de collectionner. Et puis, on aura aussi dans cette première heure notre vétérinaire.
2: Marie
1: Maton, qui viendra nous parler des chiens en vacances. Voilà, les chiens et la plage, les chiens
2: est-ce qu'on
1: et
2: peut
1: l'eau
2: les,
1: est-ce, de mer.
2: Voilà, est-ce qu'on peut les balader, oui ou non, pour leurs pattes, le sel et est-ce qu'on doit les rincer après justement un bain dans la mer. Et donc ça, elle va tout nous expliquer, les amis, pour vous.
1: Parce que voilà, les vacances ne sont pas finies, même si c'est la rentrée. Et donc, il y aura une petite surprise en fonction de la rentrée tout à l'heure dans notre héros du jour. Je ne vous en dis pas plus.
2: Oula !
1: Bon, allez, on est en phase et en place pour commencer, en effet, cette première heure. Mais on veut des nouvelles de la météo parce qu'on a un petit peu froid. Les petits 9 degrés, Xavier Ponsard, bonjour.
2: Bonjour Xavier.
10: Bonjour Sylvie, bonjour David.
1: Je trouve que c'est pas assez.
10: Oui, c'est vrai. On se croirait déjà en automne.
1: Mais oui, c'est frais.
10: C'est vrai que vous dites 9 degrés, mais on a même dans certaines vallées de l'Ardenne... Je recommence. Dans certaines vallées de l'Ardenne...
1: Encore moins.
10: Oui, entre 0 et 2 degrés.
2: Mais non.
1: Si. Ah oui, carrément.
2: Mais non.
10: Du côté carrément. De Bulange, par exemple, du côté de Brunelhof, aussi du côté des hauteurs de l'Ardenne, c'est bien froid. Et dans certaines vallées, on tourne autour aussi à 3 degrés du côté de Bastogne. Ailleurs, c'est entre 6 et 10 degrés. C'est un peu moins frais, on va dire ça comme ça.
1: Oui.
10: Alors, ce matin, on a un ciel qui est plutôt dégagé. C'est vrai que par endroits, on a quelques petits champs de nuages, mais ça va se dissiper dans le courant de la matinée. Quelques petits voiles au nord du territoire. Des températures qui vont évoluer cet après-midi. On sera dans les normales de saison. Ça nous change, effectivement, par rapport à ces dernières semaines. Mais c'est normal, finalement, entre 17 et 18 degrés sur la hauteur de l'Ardenne, 20 à 21 degrés partout ailleurs. La nuit prochaine, ciel dégagé pour tout le monde. À nouveau, on pourra pourra chuter par absence de nuages, parfois autour des 2-3 degrés dans certaines vallées de l'Ardenne. Et puis pour demain, lundi, reprise, rentrée scolaire pour tout le monde, eh bien on va retrouver un ciel lumineux, dégagé, quelques voies d'altitude et à nouveau des températures de saison entre 20 et 24 degrés pour demain
1: lundi. C'est souvent comme ça, hein. Le soleil est présent. Tant mieux pour les enfants. Voilà, c'est toujours plus agréable de les réveiller et de les faire partir, voilà, dans un, avec un ciel lumineux.
2: Et on leur souhaite bon courage pour la rentrée, surtout. Hein.
1: Vous restez bien avec nous.
10: Bien sûr.
1: Dans quelques instants, on parlera du Solidaris D. C'est à Herstal. Voilà, c'est à Herstal que ça se passe. Aujourd'hui, nous sommes partenaires parc de l'administration communale Place Jean Jaurès. À tout de suite, juste après Christophe Willem.

0: M avec Système. On veut savoir si vous collectionnez des objets insolites ou normaux, comme on dit, des pièces de monnaie, des pins,
1: des voilà, timbres aussi. Des timbres. À l'époque, oh là là, les cartes voilà. postales.
0: Les cartes postales,
1: assez,
0: c'est vrai, oui. non pas que oui. des œufs peints ou en marbre comme, comme David. Ou moi, je collectionnais. Enfant, les gommes. Les gommes.
1: Ah oui, les gommes. Gommes qui sentaient bon.
0: Oui, les gommes qui sentaient bon. Ah, alors, c'est vrai que je mettais toujours au nez. Voilà. Et il y avait toutes les formes, évidemment, encore maintenant. Disons peut-être un peu moins. Mais à l'époque, il y en avait énormément. Et donc, j'en avais beaucoup, beaucoup. Je crois que j'en avais 300, quoi.
1: 300 gommes. Oui, mais ça, c'est tellement gommes. Que tu faisais des fautes.
0: Oui, ah oui, mais c'est ça. C'est ça. Ah non, non, non, mais j'en avais énormément, quoi. Voilà, c'était. Bah, il y en avait toutes les formes. Hein, et je demandais toujours ça en cadeau. Des gommes, des gommes, des gommes. Bon, venez nous le dire. 0470 07 20 23 pour le WhatsApp. 0470 07 20 23. Réagissez en direct. On aura envie de vous entendre sur antenne.
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0: Notre premier sourire nous emmène à Herstal, voilà, de ce côté la province de Liège bien entendu, pour parler de cette journée organisée par la Mutualité Solidariste, le Solidaris D. Un événement annuel qui rassemble les familles, et ça évidemment vous aimez bien David.
1: J'adore.
0: D'autant que les personnes à mobilité réduite sont plus que les bienvenues. C'est Frédéric Fassotte qui est en direct de là-bas.
1: Bonjour Frédéric.
8: Bonjour.
1: Qui nous
8: bonjour
1: accueille déjà avec un grand sourire ce dimanche matin.
8: Absolument.
1: Pendant qu'on est en train de certainement peut-être ouvrir cette fameuse brocante.
0: C'est pas une brocante. C'est une journée en fait qui s'attend.
1: C'est une journée famille avec des concerts.
0: Oui, c'est une journée famille avec des concerts.
1: Voilà.
0: Des spectacles, des animations, tout autour de la santé, de l'entraide et du bien-être, Frédéric, c'est ça ?
8: C'est ça, voilà, exactement. Le fait d'accueillir tout le monde, c'est ça aussi la solidarité que l'on défend chez Solidaris. L'objectif, en fait, de solidariser, c'est de permettre, en fait, à tout le monde de découvrir les métiers de la mutualité et de ses partenaires, oui, en s'amusant. Vous voyez, c'est un grand site. J'ai coutume de dire, c'est une sorte de grande fancifère géante où tout est absolument gratuit. Donc, vous avez des animations pour les enfants. Je vais essayer de faire un travelling.
0: Oui, oui, oui, on
8: voilà,
0: le voit.
8: Sans vous
0: pour
8: donner.
0: Ceux
8: voilà,
0: qui
8: vous
0: n'ont
8: voyez,
0: pas
8: derrière moi, il y a un manège absolument extraordinaire.
0: Oui.
8: Il y en a plein d'autres sur le site et tout est entièrement gratuit.
1: Alors, il y a des initiations sportives, je vois qu'il y a des ponts comme ça suspendus qui sont super intéressants. Et même un jeu de Docteur Maboule aussi, je vois. Il y a plein de choses pour les enfants, c'est super important. Ça existe depuis combien de temps?
8: C'est la 18e édition de Solidaris
1: oui.
8: Day. Et donc, c'est vrai que de voir les sourires des enfants, et puis maintenant, on en arrive à avoir des enfants qui sont venus lors des premières éditions et qui viennent maintenant avec leurs propres enfants.
1: Ah oui.
8: Donc là, on est en train d'entamer la deuxième génération, quelque part, du Solidaris Day. Ça nous fait vraiment plaisir de les retrouver.
0: Il n'y a pas que du sport, il y a de l'art aussi, des animations artistiques qui sont proposées. Et bien sûr, des stands d'information, ça, il faut le dire, sur la santé, sur la prévention, sur le bien-être. Et je le disais, les personnes à mobilité réduite sont plus que les bienvenus, Frédéric.
8: Voilà, effectivement. Je ne vous entendais pas parce qu'en fait, on est dans les derniers préparatifs.
0: Mais oui, j'imagine.
8: Donc j'avais un engin de chantier qui passait derrière moi avec des gens qui font partie de l'équipe et donc qui me saluent sans savoir exactement ce que je fais. Donc voilà, c'est ça aussi. Alors, la grande famille du Solidarisé, ce sont des gens qui travaillent ensemble depuis maintenant des années et on se retrouve chaque année avec grand plaisir.
1: Et alors, on est en train de poser la question. Donc pour nos mobilités réduites, donc qu'est-ce qu'on propose?
8: En fait, tout le site est
0: accessible,
8: est labellisé Access-i.
0: Oui.
8: Donc, vous pouvez trouver toutes les informations. En fait, c'est quelque chose que je n'ai pas encore dit. C'est toutes les informations sont sur le site solidarisday.be, www.solidarisday.be. Et là, vous voyez, donc, en fait, les personnes à mobilité réduite, les personnes handicapées ont accès à l'entièreté du site. Ils sont évidemment aussi les bienvenus.
0: Merci Frédéric, merci d'être là déjà à pied d'œuvre avec votre équipe, voilà, comme vous le dites. C'est une histoire d'équipe. Ça commence à quelle heure? Ça, j'ai pas l'horaire.
8: Ouverture du site à 10h, donc 10h. On vous attend.
0: Place de voilà, parc exactement. De l'administration communale, hein, c'est bien ça?
8: Voilà, absolument. Toutes les informations en fait sur la mobilité et sur les navettes, parce qu'il y a des navettes qui sont prévues, on reçoit environ entre 30 et 35 000 personnes par édition. Mmh. Toutes les informations sont sur le site solidarisday.be.
0: Merci beaucoup,
1: Frédéric. Et félicitations à toutes les personnes qui vont y travailler, et félicitations pour la 18e édition, vraiment. Hein.
0: Grand village, vous l'avez bien compris, grand village donc, qui vous attend avec une centaine de stands, des animations sportives, des animations artistiques, des concerts et des spectacles, on est là-bas pour faire la fête.
1: Voilà, pour
0: juste
1: toutes
0: avant
1: les familles,
0: la rentrée scolaire, puisque c'est demain la rentrée pour beaucoup de jeunes, évidemment, c'est demain déjà, ça fait bizarre, mais c'est comme ça, maintenant, c'est comme ça, c'est demain, donc lundi 24 août. Voilà, notre premier sourire, check, avec une chouette ambiance qui se dessine là-bas déjà, il y a un grand sourire de Frédéric Fassotte. Dans quelques instants, Stéphanie Van Oost, notre psychothérapeute
1: va venir pour justement voir si, comment vous collectionnez justement tout ce que vous trouvez de cambrocante, si c'est de l'addiction, si c'est simplement de la découverte, ou de la curiosité. Parce que des fois, on peut aménager donc sa maison avec des jolies choses qu'on a trouvées donc en brocante.
0: Évidemment. Hein, évidemment. Est-ce que c'est un problème finalement de courir les brocantes et d'être parfois les premiers sur place pour justement dénicher les bonnes
1: choses. Et qui arrivent avant les brocanteurs, hein, vraiment.
0: Il y en a aussi.
1: Et aussi des vêtements. Il y a beaucoup de personnes qui vont chercher des jolis vêtements.
0: 0470 07 20 23, venez nous en parler. Voici Joyce Jonathan.
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0: Joyce, Jonathan avec Saïra. Il y en a des collections, hein. Il y en a des collections qui sont citées sur Facebook, hein. Des collectionneurs de militaria. Tout ce qui est matériel militaire.
1: Ça, oui, ça, je m'en doutais.
0: De tout ce qui est bière. Les verres.
2: Ah,
0: bière,
2: ça, oui, les
0: d'autres
2: verres.
0: D'autres choses aussi.
2: Mais
0: voilà.
2: Les bières ouvertes ou.
0: Fermées.
2: Ou fermées. Ça, il faut nous le dire.
0: Venez nous le dire, justement. Stéphanie est en train de regarder des collections insolites, peut-être, qui pourront être citées dans quelques instants. 0470 07 20 23. Vos collections, venez nous en parler. À tout de suite.
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0: Notre boudoir consacré à la brocante de Temploux où des milliers de personnes vont chiner, bien entendu. Et ça nous fait nous poser pas mal de questions, David.
2: Et ça chine. Et surtout, ben non, mais parce qu'il y en a qui sont vraiment addicts, il y en a qui vont, parce qu'ils ont un petit budget, donc ils essaient de garnir leur maison avec justement des choses qu'ils ne trouveraient pas ailleurs pour les personnes qui ne voyagent pas. Ou alors, on achète des fois des objets par rapport à des souvenirs d'enfance.
0: Ouais, si.
2: Et donc, ça, c'est très important. Mais Stéphanie est là pour
0: Bonjour,
2: nous expliquer
0: Stéphanie.
2: Un petit peu si on est normaux. Ou pas.
0: Qu'est-ce que ça
4: Vous,
0: dit
4: je
0: de
4: ne sais
0: nous.
4: Pas.
0: Qu'est-ce que ça dit de nous? C'est ça, en fait. Les collections qui commencent parfois tôt dans l'enfance.
4: Souvent,
0: ou
4: oui.
0: qui tout d'un coup, ou se complètent en tant qu'adultes, ou reviennent à la surface en tant qu'adultes.
4: Tout à fait. Eh bien, écoutez, la collection, elle vient généralement chercher son origine dans l'enfance.
0: Oui.
4: En tout cas, elle vient représenter souvent quelque chose de nostalgique, un symbole, une origine, soit aussi une transmission de collection. Il y a des collectionneurs de père en fils qui reçoivent la collection d'un membre de leur famille et qui tentent de la faire perdurer. Et on sait à quel point les collections sont sans fin, donc elles viennent dynamiser et sont inépuisables, en fait.
0: Donc soit on a ça un petit peu dans les gènes déjà,
4: oui.
0: Ou on devient un collectionneur.
4: Oui, il y a des familles.
0: Il peut y avoir un déclic aussi.
4: Bien sûr, il y a des familles de collectionneurs. Et puis il y a aussi soit un événement, soit une passion qui amène à collectionner. Je pense à une passion pour un artiste. On voit les gens qui accumulent tous les objets, par exemple liés à Johnny ou liés à Elvis, et ainsi de suite. Tous ces symboles qui vont finalement compléter un petit peu la passion que l'on a pour quelque chose ou pour quelqu'un.
2: Et même, je crois qu'il y a des coups de cœur aussi. Hein. On peut retrouver par exemple des objets américains qu'on a toujours vus quand on était petit, comme disait Stéphanie. Et puis on tombe par exemple sur une Betty Boop ou sur un personnage comme ça qu'on voit assez ancien, qu'on pense peut-être qu'il y a de la valeur, mais c'est peut-être un faux vieux comme on dit. Mais moi je crois que ça fonctionne aussi par coup de cœur.
0: J'ai l'impression.
2: Parce qu'il y a des choses qu'on trouve dans les brocantes qu'on ne trouve jamais ailleurs.
0: Oui, ça c'est vrai.
2: C'est vrai, vraiment.
4: Oui, alors bien sûr. Et puis on a l'impression d'avoir fait une découverte. Vous savez, rien que le fait d'aller en brocante, Stéphane nous le dira, certainement le confirmera, mais part aussi d'une quête, d'une attente de surprise. C'est bien souvent l'attente d'être surpris, de trouver un peu une perle rare, de découvrir quelque chose. Vous savez, il y a parfois des gens qui achètent même un objet dont ils ne connaissent absolument pas l'utilité, mais ça vient les captiver, ça vient les questionner, et puis ils s'y intéressent, et ainsi de suite.
0: Ouais.
2: Ah, et moi, j'ai acheté une broche pour tenir donc, les cravates et lavalières à l'époque, donc avec un œil de tigre, elle est en or, et un tout petit diamant, et j'ai payé ça 20 euros. Donc, je la garde encore précieusement parce que ça a de la valeur. Et le monsieur me l'a dit, je l'ai fait expertiser. C'est vrai, il m'a dit, oui, tu vas voir, c'est vraiment quelque chose de précieux.
0: Il y a des choses qui n'ont pas de valeur.
2: Oui.
0: J'ai vu passer une collection de sachets de sucre.
4: Bien
0: c'est
4: sûr.
0: Mais c'est quand même assez bizarre, quoi.
4: Oui, alors,
2: ça
4: peut être tout à fait insolite. On voit très bien qu'il peut aussi y avoir des collections de sous-boc. De bière, de capsules, d'étiquettes de fromage.
0: Dés à coudre.
4: Oui, alors des dés à coudre, c'est plutôt classique.
0: C'est Bernadette qui nous en envoie une photo. Voilà, Bernadette, elle dit, je fais des collections de dés à coudre, j'en ai 650. Regardez, elle les a accrochées au mur,
2: ça.
0: Dans des petites vitrines.
2: Et en plus, c'est joli. Et donc, dés à coudre, ça me fait penser aussi aux fèves. Les personnes qui collectionnent les fèves.
0: Les santons.
4: Les santons aussi.
2: Oui.
4: Et donc, tout ce qui est finalement de l'ordre de, comment dire, d'une grande famille et savoir aussi que c'est inépuisable. À partir du moment où on sait que cette quête est infinie, elle vient nous animer encore plus et nous pousse à en avoir davantage et davantage.
0: Allez, continuez à nous envoyer vos messages parce que c'est très très intéressant. Voilà. Est-ce qu'une collection peut être une manière de conserver son enfance? On lui posera la question après.
2: Moi, je pense.
0: Parce que ça m'intéresse. Ça m'intéresse. Est-ce que une collection, parce que mes gommes. Je ne les ai pas jetées. Hein. Et parfois, je vais au grenier pour autre chose. Oui, elles ne sentent plus rien, mais j'ouvre la boîte.
2: Et
0: il y a plein de choses qui se passent. Quoi. Donc, on en reparlera dans quelques instants. 0470 07 20 23, les collections et vous, le temps d'écouter Tame Impala avec Dracula. Mon fils de 16 ans m'a fait écouter d'autres titres de Tame Impala parce que je ne connais que celui-là. Eh ben, j'aime bien.
2: Ah ben, c'est génial.
0: Franchement.
4: Ça y est, vous êtes fan.
0: Non, mais j'aime bien. Donc voilà, si vous aimez ce titre, allez écouter d'autres titres, comme je l'ai fait avec mon fils, parce que franchement, c'est super sympa. Voilà, je voulais juste passer ce message. J'espère que vous allez bien. Bon dimanche, bon réveil peut-être, ou bon travail. On est avec vous, on vous accompagne. Ça, c'est clair, jusqu'à 9h30.

0: C'est mime pas là, c'est très très sympa. Très très sympa. Vous êtes nombreux à collectionner, hein. On en reçoit des messages. Et Stéphanie vient de faire une recherche. Les pots de yaourt. Vous savez, il y a des personnes qui collectionnent les pots de yaourt.
1: Et
0: on appelle ça,
1: ça
0: des glacophiles.
1: Glacophiles.
0: Des glacophiles. Les images pieuses découpées. Un canivettiste. Bizarre ça. Un canivettiste. Un scripophile. C'est des anciens titres et actions boursiers.
1: Ah, ça, ça doit être sympa. Ça, parce
0: capsulophile.
2: Elle est capsule.
1: C'est les capsules, hein, évidemment. Voilà.
0: Arénophile. Arénophile, c'est.
1: Les araignées.
0: Non, arénophile. Vous venez de me le dire.
3: Ah, je ne sais plus.
0: C'est pas grave.
1: C'est pas les pots de yaourt.
0: Non, les pots de yaourt, on a déjà dit. Arénophile.

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1: La brocante de Templou nous fait justement.
2: Mais il y a des trucs incroyables dans les collections. Hein, les collections de poules, des collections.
1: Oui, ça c'est clair.
2: Mais je veux dire, les collections de pots de yaourt et tout ça, mais je ne m'y attendais pas.
1: Les poules galinophiles, maintenant je vais être incollable.
2: Les galinophiles, mais oui, mais c'est très. Ma sœur en a plein de
1: je
2: poules.
1: Je pense
2: comme ça.
1: Qu'on a une photo. Voilà, ça vient de quelqu'un qui vient de nous envoyer une photo, je pense. C'est Pascal, c'est ça, hein, Pascal. Oui, Pascal, c'est vous qui nous avez envoyé cette.
2: C'est génial.
1: Ou non, moi je vois des tortues. Bernard, c'est Bernard. On a tellement de messages que je me perds dans les photos.
2: Il y a aussi les schtroumpfs. Les schtroumpfs qui sont numérotés pour savoir les plus anciens.
3: Les petites figurines.
2: Parce que les petites figurines, ça, j'ai une amie qui collectionne les schtroumpfs. Bon. Anne, si tu nous écoutes, c'est pour toi.
1: Bonne schtroumpf matinée.
2: Bonne schtroumpf matinée, oui.
1: Les souvenirs d'enfance. Quand arénophile, c'est le sable. Du sable qu'on ramasse alors, c'est ça?
3: Oui,
1: du sable qu'on ramasse un petit peu partout.
3: Alors vous me demandiez d'où venaient les collections, elles peuvent aussi venir d'un voyage, d'un souvenir d'enfance, et donc c'est quelque chose qui va venir germer. Donc, par exemple le sable, on va commencer par vouloir ramener une toute petite bouteille avec le sable d'un pays qu'on aura visité, qui nous laisse quand même énormément de nostalgie, et puis se dire qu'on va réitérer l'expérience après chaque voyage, et puis finalement c'est toute une vie, tout un tas de souvenirs qui vont orner parfois nos étagères. Note que le sable, on n'a plus tout à fait le droit d'aller le récolter.
2: Et les pierres aussi, quand on va voir des monuments historiques, ne pas ramener de pierres, que ce soit en Égypte ou dans des temples.
3: Pareil pour les coquillages, c'est important.
1: Est-ce que ça rassure, justement, de collectionner peut-être ce genre de choses? Peut-être pas les pots de yaourt, même si, peut-être, parce qu'on emmagasine des choses et,
2: bien sûr, émotions.
1: Et ce sont des objets aussi qui nous appartiennent.
3: Alors, ça rassure, mais je pense surtout que ça insécurise de s'en débarrasser. Alors, il y a peut-être une certaine rassurance, il y a peut-être une certaine satisfaction à avoir récolté quand même pas mal de choses, mais je prendrais plutôt le mouvement inverse, qui est de se dire que s'en défaire est extrêmement ravageant, parce qu'on y laisse peut-être une partie de soi.
2: Moi, mon père collectionnait les journaux. Donc, il les accumulait comme ça dans la...
3: Ah, de jour en jour, là, c'est le cas de le dire.
2: Il collectionnait ça, et donc, une fois, ils sont partis en vacances, j'ai tout mis au milieu du jardin, j'ai tout brûlé. Parce qu'il n'y avait plus de place dans la buanderie.
1: Et vous en a voulu?
3: Oui, vous avez collectionné les emmerdes, là.
2: Par contre, les voisins ont eu peur parce qu'ils ont vu des flammes dépasser du toit.
1: Ça, j'imagine. Ouais. Mais c'est important de dire pourquoi est-ce qu'on a tant de mal à jeter parfois
2: des journaux, par exemple, qu'on reçoit, les journaux gratuits.
1: C'est ce que vous venez de dire.
3: Oui,
1: alors. Ça comble quelque chose, ça rassure.
3: Oui, et puis vous savez, dans la collection, on passe de la collection à la passion, de la passion à l'obsession. Et c'est là où ça devient, en fait, assez compliqué. Évidemment, on a des collections. Un peu fantasque, un peu saugrenu. Et puis, il y a ce qu'on appelle des collections qui sont peut-être un peu plus pathologiques. Finalement,
2: c'est ce que
3: le fait d'amasser... savez, moi, on ne va pas tomber dans le pathos aujourd'hui, mais j'avais un patient qui, lui, entassait les emballages de jambon sous vide, vous voyez. On n'appelle pas ça une collection,
1: c'est
3: l'entassage.
1: C'est
3: la silogomanie qui est déjà un prédiogène. Donc, c'est le fait de s'entourer de répétitions d'objets. Ce qui n'est pas forcément une collection, là, pour le coup.
2: Ah oui, non, ça, c'est pas une collection.
3: Donc, quand vous dites les journaux, soit c'est les journaux avec un symbole, avec une collection particulière, avec une édition particulière qui reprend des faits bien marquants en disant, moi, je collectionne tous les soirs illustrés de 1993 pour une raison bien particulière. Ça, c'est une chose. Mais en même temps, si vous me dites que vous collectionnez le tout de boîte...
2: Mais c'était le tout de boîte.
1: C'était ça.
2: Et on savait plus passer, donc
1: bizarre,
2: j'ai tout brûlé pendant qu'ils étaient en vacances. Mais ça a été.
3: Donc je mettrais peut-être pas le mot collection
2: Par contre, il m'a rien dit. C'est ça qui était drôle.
1: Ouais.
2: Il n'a rien dit, il m'a pas dit.
1: Peut-être que de lui-même,
2: il n'a pas
1: su le faire.
2: Il ne savait pas jeter.
1: Il n'a pas su le faire et vous l'avez fait.
2: Ouais.
1: Je lis des messages parce qu'on en a énormément. Marie, elle collectionne les perroquets.
2: Ah, les œufs!
1: Les perroquets.
2: Il y a des œufs là, comme il y avait à la maison. Il y en a plein. La chérie, je ne sais pas qui a envoyé ça avec les fameuses presse-papiers, tout ça. C'est drôle, ça. Moi, j'avais tous les œufs qui étaient là, mais j'en avais plein. J'en avais plus de 1000.
1: Ah oui. Carrément. Carole dit que son fils collectionne les figurines Lego. Voilà, on a des photos, beaucoup de des képis. Donc là, je vois que c'est une. Ah oui, ce sont des. C'est Pascal qui nous dit quelques photos.

0: Ma vitrine, Deuxième Guerre mondiale. Ce n'est pas seulement détenir l'objet, c'est faire revivre les personnes qui ont porté ces objets pendant une période bien précise. C'est leur rendre hommage aussi. Mais je ne suis pas fan de la guerre, comme on pourrait le penser. Voilà, nous dit Pascal de Godardville. Bon, ben voilà, il y en a pas mal, quoi. Et alors, on a aussi la photo de Pascal, justement. Pascal nous envoie sa fille vendeuse à Templou. Elle est là-bas,
1: excellent,
0: nous fait signe parce qu'elle est déjà sur place. Donc voilà, excellent. Je ne sais pas comment elle s'appelle, mais c'est votre fille Pascal et elle est vendeuse à Templou. Vous allez rester parce que dans quelques instants, c'est Marie.
1: Et elle vend des abat-jours, il y a sur son stand des abat-jours.
0: Il achète. David,
1: oui, mais non, mais il y a deux abat-jours, comme ça, je vois qu'il y a des statues, des abat-jours et tout ça, donc n'hésitez pas d'aller la voir pour les fans d'abat-jours.
0: Voilà, en disant, David a parlé de vos abat-jours ce matin en
1: et des anciens appareils photo aussi, je vois.
0: 0470 07 20 23, voilà, les chiens et les vacances à la mer, sur le sable, voilà, qu'on ne peut plus rapporter, vous l'avez bien fait de le dire, sur le sable, c'est Marie Maton qui, dans quelques instants, va nous arriver, voilà, dans le studio. Mais si vous avez une question à lui poser par rapport à ça, n'hésitez pas.
1: Oui.
0: Le temps de Dua Lipa qui a fêté son anniversaire hier.
1: Ah bon, ah,
2: vous y étiez, Sylvie?
0: Non. Je l'ai lu.
1: Elle est jeune.
0: 31 ans.
1: Ah, quand même.
0: Ah oui. Ouais.

0: papa qui fêtait son anniversaire hier et je sais que ça va faire plaisir à Marie qui vient d'arriver sur notre plateau. On fête les roses aujourd'hui.
1: Tout à fait.
0: Vous le saviez?
1: Oui, elle m'a rappelé. Hein.
0: Ah bah oui, Rose, Lily Rose, on fête les Lily Rose. Il y en a quand même pas mal. Roseline, Rosie, voilà.
2: Johnny Depp, pas Lily Rose.
0: Et oui, il y en a pas mal. Donc voilà, Rose qui va rentrer à l'école demain. Bon, Marie, notre vétérinaire est là, donc c'est parti pour parler des chiens sur la plage et à la mer.
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0: Dans cette émission un peu fil conducteur collection, eh ben j'ai vu, puisqu'on parle d'animaux, des collections de tortues, voilà, on a même vu une photo, des collections d'éléphants, des collections de perroquets.
2: Vivants?
0: Mais non.
2: Mais non, hein, c'était pour te faire
4: aller. Marie, il y a certainement des patients qui collectionnent du vivant.
0: Qui collectionnent du... Bonjour Marie.
5: Hein, Bonjour Marie.
0: Est-ce qu'on peut collectionner du vivant? C'est pas une collection à ce moment-là.
5: Je dirais non. Est-ce qu'il y en a qui... peut-être dérive vers la collection, je pense, parfois.
4: Vers la compulsion.
5: La compulsion, j'ai parfois vu plus chez les chats que
0: les chiens,
5: chez les chiens.
0: En fait, on ne peut pas s'empêcher de les accueillir.
5: Oui, c'est plutôt ça, de les accueillir pour les aider, les chats errants,
0: pourquoi
5: les chats malheureux.
0: Je refuserais celui-là alors que j'ai pas refusé l'avant-dernier.
5: Mais parfois, il faut mettre des limites parce que la place n'est pas extensible, le portefeuille non plus, il faut pouvoir les soigner, les assumer. Donc, c'est parfois un discours que j'ai de dire attention.
0: Je comprends.
5: Ne pas exagérer dans le nombre. Même si c'est pour une bonne cause.
0: Tout à fait. Bon, Marie, les vacances ne sont pas finies pour tout le monde.
5: Et donc,
0: passer un bon moment avec son chien à la mer, il y en a encore beaucoup qui vont aller à la côte belge. Hein. Est-ce que c'est une bonne idée? Quelles sont les précautions peut-être à prendre?
5: Alors, c'est toujours une bonne idée d'emmener son chien là où on peut. La question, c'est là où on peut. Donc, il faut bien se renseigner. En Belgique, il y a des plages où on peut y aller toute l'année. Il y a des plages où on ne peut y aller que l'hiver, par exemple. J'ai fait une petite recherche avant de venir et c'est vraiment... bien indiqué sur Internet, vous pouvez vraiment trouver à quelle plage vous pouvez aller, à quelles conditions. Est-ce qu'ils doivent être en laisse? Est-ce qu'ils pourraient être lâchés? Il y a des endroits où on peut les lâcher. Toujours bien respecter l'endroit, hein, ramasser les déjections, ne pas ennuyer
0: bien
5: les
0: sûr.
5: Autres promeneurs. C'est comme ça qu'on peut pérenniser le fait d'aller avec son chien.
0: Mais il y a des dangers. Attention, danger, parfois, quand le sable est chaud, par exemple. Déjà, on va commencer par là, c'est très chaud.
5: Oui, quand le sable est chaud, le sable, le bitume aussi, hein, c'est les mêmes recommandations qu'en plein été. Quand c'est trop chaud, donc si vous ne pouvez pas poser votre main sur le sol et la laisser, le petit chien, il ne pourra pas y poser ses pattes non plus. On oublie parfois de regarder. Alors, on y pense quand c'est canicule, mais on n'y pense pas nécessairement quand il fait 20-25 degrés dehors. Ça peut causer des brûlures, ça peut causer des irritations. Ça peut aussi ne plus donner envie au chien d'aller se promener s'il a vécu un mauvais moment.
0: Ou un coup de chaleur. Comme nous, quoi.
5: Oui. Encore une fois, c'est la même chose. En général, les gens ont du bon sens quand il fait canicule, quand il fait 30 degrés, quand il fait ce qu'on a eu, on va pas dehors avec son chien, on laisse pas dehors son chien en plein soleil. Mais on voit plus de coups de chaleur au printemps et à l'automne, quand on ne se rend pas nécessairement compte que pour l'animal, ça peut être si chaud. Rester sur une plage toute une après-midi en plein soleil, ça peut avoir des conséquences. Il régule pas sa température comme nous. On ne sait pas l'humidifier, s'il reste en plein soleil, il peut effectivement commencer un coup de chaleur et ça peut être vraiment très très dangereux pour lui.
2: J'imagine. Et alors, au niveau du sable, par exemple, ou quand ils vont dans la mer, est-ce qu'on doit les rincer après ? Est-ce que, comme vous,
0: bonne question,
2: un peu comme nous, quand on doit prendre une douche, quand on sort de l'eau salée. Donc, est-ce qu'il y en a qui le font ? Est-ce que ça va causer comme problème ?
5: C'est vraiment un conseil qu'on peut donner. Donc, pour le sable, c'est de les brosser ou de les rincer, surtout les pattes, bien les rincer et bien les sécher après. Parce que si on voit sur l'image, là, un golden, par exemple, il va avoir les pattes avec beaucoup de poils. Si on ne les sèche pas, ça va provoquer des irritations. S'il a les pattes humides, pleines de sable, qu'on ne les rince pas, ça va un peu macérer, provoquer des irritations. Il va seulement se lécher, seulement s'abîmer les pattes. Et si en plus il a marché sur le bitume chaud, ça ne va pas arranger ses affaires. Donc vraiment, passer un coup de brosse. S'il est allé courir dans les dunes, dans les herbes sèches qu'on peut trouver, il peut aussi y avoir des épillets, des morceaux de
4: ou des parasites même.
5: Ou même des parasites aussi. Il faut toujours mieux les traiter quand on revient de vacances, de toute façon. Mais vraiment, un coup de brosse, passer à l'eau claire les pattes. Mm. Et s'ils ont été dans l'eau, encore plus.
0: Eh bien, justement, on va parler du danger de l'eau de mer dans un instant.
2: Oui.
0: Eau de mer, eau de rivière aussi.
2: Non, et même, j'avais parlé de l'eau de mer, justement, quand on jette les bâtons pour qu'ils aillent chercher. À un certain moment, je voulais me poser à Marie, jusque quel âge on peut le faire parce
0: Vous avez raison. On est là en train de bronzer.
2: Se noie pas, quoi.
0: Alors, on fait, oh, c'est joli. Oh, le
2: regarde
0: chien qui va
2: bien.
0: Chercher.
2: Oui. Et puis, il revient.
0: Il y en a qui ne veulent pas. Hein. Parfois, j'adore parce qu'il y a le chien qui pose une patte qui revient en arrière.
2: Ben oui.
0: On le prend. Est-ce qu'il faut le forcer ? Ben, je pense que non. Mais on posera
2: on va poser la question
0: à notre vétérinaire. Vous restez là, Marie, juste après Weekend.

0: Dancing in the Flames. On dit bonjour, David, à Nathalie, qui vit en Bulgarie. Bonjour, elle Nathalie. Vit en Bulgarie, elle nous regarde tous les week-ends, dit-elle. Je vous adore,
1: oh,
0: dit-elle.
1: Merci.
0: Gros
1: merci,
0: bisous Nathalie. De Bulgarie. Nathalie et Joël, voilà, c'est un couple. Et alors, elle commençait son message en disant « Bonjour à vous deux, moi je collectionne les billets de 50 euros. Malheureusement, je suis au début de ma collection, je n'en ai qu'un. » Voilà.
1: Mais qu'elle fasse attention de ne pas se faire voler toute sa collection.
0: Ça, c'est vrai.
1: Mais
0: ça,
1: oui,
0: c'est
1: fais vrai. Attention.
0: Ça, c'est vrai.
1: Ma belle, ne dis à personne. Fais ça toute seule.
0: Alors on a aussi des photos, hein, on a aussi des photos de Nicole, puisqu'on parle des chiens maintenant, des chiens à la plage. Nicole nous envoie les photos de ses chiens Choupette et Daisy à la Côte d'Opale.
1: Oh,
0: voilà,
1: sur
0: le sable de la Côte d'Opale. Très bon dimanche à l'équipe. Merci beaucoup Nicole. Choupette et Daisy, magnifique. Voilà, si vous n'avez pas la photo, c'est dommage, mais je peux vous assurer que ce sont
1: deux beaux
0: chiens qui ont une belle gueule. Allez, dans quelques instants, on continue à parler des dangers sur la plage, dans la mer. Et c'est vrai, comme vous l'avez dit, Marie, les personnes plus âgées vont seulement peut-être partir en vacances avec leur animal domestique. Et donc, on s'adresse à toutes ces personnes-là. Attention, il y a des recommandations à avoir quand on est avec son chien, en effet, en bord de mer.
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0: Marie Maton, notre vétérinaire, donc, avec nous pour parler en effet des conseils, des recommandations à avoir en bord de mer, en bord de plage. Il l'a dit, David, les bâtons que l'on jette, voilà,
1: les bâtons,
0: certains propriétaires jettent tout ça dans la mer.
1: Jusqu'à quel âge ?
5: Je ne sais pas si c'est une question d'âge, hein, c'est comme pour les humains, il y en a qui sont très en forme à un âge très avancé.
0: Il y en a qui n'ont pas envie.
5: Et il y en a qui n'ont pas envie. Donc d'abord, il y a des chiens qui n'aiment pas l'eau. Il y a des chiens qui sont pas, taillés pour l'eau, qui sont pas des grands nageurs. Donc ceux-là, celui qui a pas envie, il faut vraiment pas le forcer à y aller.
0: Il y a des races qui sont plus.
5: Il y a des races qui préfèrent aller dans l'eau. Il y a des chiens qui ont les pattes palmées, donc qui ont vraiment de la peau entre les doigts.
6: Mais comme les Golden et la
5: comme Labrador, les Golden, les chiens typiquement de travail qui vont aller dans l'eau, les Terre-Neuve, les Golden. Donc ceux-là, spontanément, ils vont aimer l'eau.
1: Et à Chihuahua, si on le jette dans l'eau, il revient ou pas avec les.
5: Ça dépend du Chihuahua.
1: c'est un super Chihuahua.
5: Disons que effectivement, les relancer une balle s'ils n'ont pas d'activité le reste de l'année et faire ça tout un week-end, ça risque de poser des conséquences.
1: Mais oui.
5: Il vaut mieux un jeu flottant. Il aura plus facile à le récupérer. Toujours garder un œil sur son chien. C'est comme sur ses enfants. Ils peuvent se noyer. C'est pas parce que c'est un animal qui, en principe, sait nager naturellement, qu'il pourra pas se noyer. Donc garder un œil dessus. Ça vaut aussi pour les lacs, les rivières, tous les plans d'eau, les piscines de jardin. Aussi.
6: Oui, il peut y avoir du courant aussi.
5: Oui, tout à fait.
1: Alors Marie, si maintenant le chien a un coup de chaud, qu'est-ce qu'on doit faire ?
0: Comment est-ce qu'on le voit peut-être ? Les symptômes ?
1: Voilà, les symptômes.
5: Alors, un chien qui aura un coup de chaud, il va beaucoup halter, donc respirer la bouche ouverte.
1: Oui.
5: Il va présenter les muqueuses, donc la gencive qui va devenir de plus en plus rouge foncé.
1: Ah.
5: Ça, c'est un signe de choc hypovolémique.
1: Oui.
5: De chaleur aussi. Et puis, il pourrait avoir les étapes d'après, c'est vomissement, diarrhée, abattement, coma.
6: Mais comme nous, en fait.
5: Enfin, oui.
6: Quand on a des gros coups de chaud, c'est les symptômes qu'on peut
1: présenter. Et on peut leur mettre quoi ? Une serviette humide ?
5: Oui, il faut les refroidir avec de l'eau et puis aller chez le vétérinaire.
1: Tout de suite.
5: Oui. Les plus gros dangers de la plage, c'est ça, c'est les brûlures, irritations dues au sable ou au soleil, les coups de chaleur, et alors l'ingestion d'eau de mer qui peut provoquer des troubles digestifs parce que l'eau de mer c'est très salé.
1: C'est vrai parce qu'ils boivent.
0: Ils peuvent boire, ouais.
5: Non, mais idéalement il faut essayer qu'ils le fassent.
1: Ils le font parce que quand les vagues arrivent, ils essaient de les attraper.
6: Le sel doit être attirant.
5: Voilà, c'est ça. Ils vont avoir tendance à le faire, donc il faut garder un œil dessus que ça ne devienne pas en trop grande quantité. C'est vrai aussi pour l'eau des rivières, l'eau des lacs, l'eau des piscines, avec le chlore. Donc il faut vraiment éviter s'il commence à passer son temps à boire, il faut l'arrêter.
6: Ça, c'est vous parliez d'irritation, excusez-moi, mais parce que je suis quand même très curieuse. Est-ce que le chien peut avoir un coup de soleil?
5: Oui.
6: Alors on peut imaginer le protéger avec de la crème solaire.
5: Exactement.
6: Ah ben voilà.
5: Alors évidemment, celui qui a plein de poils partout, en principe, celui-là ne va pas faire de coup de soleil.
6: Il est mieux couvert qu'un autre.
5: Mais si on prend, moi j'ai un border collie avec le nez blanc par exemple, donc il a la peau rose sur le nez, et ça. On lui met de la crème solaire quand elle s'expose au soleil.
6: Alors, crème solaire pour humain.
5: Oui, indice 50.
1: Ah ben voilà. Alors si maintenant les coussinets sont brûlés bien fines ou
0: par exemple, il y a la crème cicatrisante.
5: Ah, la crème cicatrisante, comme on pourrait mettre pour une brûlure pour les chiens.
1: Oui, parce qu'il faut y penser
0: bien
1: aussi.
0: Bien sûr. Et l'eau de mer, j'entendais un propriétaire dire que l'eau de mer a quand même un peu des effets bénéfiques pour les pattes des chiens aussi, non? C'est antibactérien.
5: C'est un peu antibactérien. Et puis c'est aussi un peu de l'hydrothérapie, comme pour nous. Si on a des problèmes articulaires, on dit d'aller marcher dans l'eau avec le mouvement des vagues, le froid. Mais c'est pareil, les chiens plus âgés, David demandait jusqu'à quel âge ils peuvent aller jouer dans l'eau. Ben, un plus âgé, il ne va peut-être pas courir après sa balle, mais s'il marche dans l'eau, il va faire un effort qui lui paraîtra moins difficile et sera bon pour ses articulations.
1: Sylvie, après, on va à la mer, on va se mettre un peu dans l'eau, on va marcher un petit peu.
6: On va s'occuper de vos petits coussinets.
1: On va s'occuper de vos coussinets. Et de vos cuisses.
0: J'ai un petit peu bobo
1: un petit
0: au
1: peu
0: bassin,
1: bobo.
0: Donc c'est bien, ça tombe bien.
1: Donc après, direction mer du Nord, la panne.
0: Génial. Eh ben voilà, Benoît pose une question. Le chien préfère boire l'eau de la piscine qui est une piscine au sel que boire l'eau de pluie. Que faire?
5: Et il ne faut pas qu'ils le boivent, les en empêcher parce que ça peut aller de la simple petit vomissement à une vraie hypernatrémie. Donc,
0: attention, merci
5: après,
0: beaucoup Marie.
5: Passer un bon moment avec son chien à la plage, ça vaut la peine.
0: Quand même,
5: ce sont
0: des recommandations, mais évidemment, ce n'est pas du tout interdit. Hein, donc vous pouvez en profiter. Merci beaucoup Marie.
1: Et on embrasse sa petite rose.
5: Oui, c'est sa fête,
1: attention aujourd'hui.
0: Rose, on t'embrasse. Bonne rentrée scolaire. À bientôt. Stéphanie, on se retrouve juste après, évidemment. David aussi. Et l'info s'installe.
1: Avec plaisir.
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0: Bon dimanche, merci d'être là sur Vivacité ou RTBF, la une télé. Il est 8h, Yasmina Favaro pour le journal.
8: Demain, retour en classe pour les francophones élèves, mais aussi profs et direction. Dans quel état d'esprit sont les enseignants pour cette rentrée encore marquée par les mesures d'économie décidées par la Fédération Wallonie-Bruxelles? Évitez qu'il ne déferle sur Kinshasa, le virus Ebola. Ça fait 100 jours que cette épidémie a été déclarée en République démocratique du Congo. Ce serait une catastrophe si cette souche très virulente et mortelle touchait la mégapole de 17 millions d'habitants. Gagné absolument face aux Espagnols, les hockeyeurs belges, les Red Lions, jouent ce soir leur place en demi-finale à la Coupe du Monde. Bonjour, à la veille de la rentrée, comment se sentent-ils? Sont-ils impatients, un peu inquiets? Ces sentiments peuvent s'appliquer aussi bien aux enfants qu'à leurs enseignants, car après les changements décidés par la Fédération Wallonie-Bruxelles, cette rentrée est placée sous le signe de la colère et de l'incertitude pour beaucoup. Alors comment envisage-t-elle l'année, que ce soit en action ou en classe? Le reportage de Tidiem Kouache.
9: Quel message Molière délivre-t-il à travers cette pièce ?
8: Justine Voss, professeure de français, a déjà replongé dans ses cours. L'an dernier, cette enseignante a pris part comme jamais auparavant au mouvement de grogne du monde de l'école. À la veille de reprendre, pour elle, c'est l'inquiétude.
10: Pour la première fois, je fais vraiment des cauchemars. Je rêve de l'école, je rêve que j'ai des classes de 39-40 élèves et que je dois donner cours à la fois dans le couloir et dans les classes. Donc je sens que l'angoisse monte de plus en plus, même inconsciemment.
8: L'an dernier, Justine a lancé avec d'autres enseignantes un collectif et a monté une cagnotte pour entamer des actions en justice, tout en continuant la mobilisation sur le terrain. Virginie Concesao, prof d'anglais et d'espagnol.
11: Je pense que maintenant, on va commencer un peu à se reconnecter les uns aux autres, voir ce qui se passe, ce qui se prépare, la volonté de chacun de s'investir à la hauteur de ce qu'il a laissé en juin, et puis on verra. Mais en tout cas, moi, personnellement, je suis toujours motivée.
8: Ces enseignantes le savent, elles s'engagent dans un combat sur le temps long où il faudra garder de la motivation et de la passion pour leur métier, leurs écoles et surtout leurs élèves.
12: 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Hier soir à Saint-Gilles, un homme blessé par balle, selon le bourgmestre de la commune, c'est sans doute des tirs en lien avec la revente de drogue. Ça s'est passé à la place des Deux Bancs, un lieu connu pour ce trafic. Une nouvelle fusillade au lendemain de tirs dirigés contre un commissariat à Anderlecht vendredi. Des faits qualifiés d'inadmissibles par le procureur du roi de Bruxelles. Julien Moinil y voit une volonté claire de déstabilisation de l'autorité. Nous ne laisserons pas le crime organisé s'emparer de Bruxelles, a ajouté le procureur. Dans les Hauts-de-Fagne, mis à part quelques reprises de feu localisées, la nuit a à nouveau été calme. Pour les pompiers, à présent, ce sont surtout les fumées qui posent problème à cause du manque de vent. Mais c'est une question d'heure, elle devrait progressivement se dissiper avec l'augmentation des températures. 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Il y a exactement 100 jours, la nouvelle épidémie d'Ebola a été déclarée en République démocratique du Congo. Une nouvelle souche de ce virus mortel. En à peine 3 mois, elle a causé plus de 2500 morts et on estime que près de 5000 personnes en sont infectées. Ça concerne à présent 6 provinces du pays. Maïté Warland, c'est la course contre la montre, ou plutôt le virus, pour empêcher qu'il ne se propage à Kinshasa.
13: Oui, la crainte d'une épidémie grandit dans la capitale. Les équipes médicales multiplient les contrôles pour protéger Kinshasa, mégapole de plus de 17 millions d'habitants. Alors sur place, des jeunes se mobilisent, notamment dans les villages aux alentours, pour tenter de sensibiliser la population sur le risque de propagation du virus. Ils dénoncent notamment un manque d'action du gouvernement congolais.
14: On est en train de fournir des efforts dans des quartiers afin que les jeunes s'engagent. C'est pourquoi le gouvernement doit vraiment, vraiment, vraiment nous aider. Ils ont débloqué de 50 millions, de 20 millions, jusqu'à maintenant sur terrain, il n'y a pas l'impact.
12: Et à cela s'ajoute cette difficulté, Maïté, la population est très méfiante.
13: Oui, même si cette épidémie d'Ebola est devenue la plus meurtrière de l'histoire de la République démocratique du Congo, la population a peur. Peur de se faire soigner, de prendre des mesures pour éviter la propagation. Anna Alford est coordinatrice de Médecins sans frontières à Bunia, à l'est du Congo.
15: C'est un pays qui a été frappé auparavant par l'Ebola. Et donc, c'est difficile à comprendre pourquoi il n'y a pas un vaccin, pourquoi il n'y a pas un traitement pour celui-ci, alors qu'il y en a pour l'autre.
13: Alors, parmi les autres raisons de cette méfiance, il y a aussi le fait que lors de la dernière épidémie qui date de 2018, le pays a connu beaucoup de corruption autour du traitement et des vaccins. Et ça, les Congolais ne l'ont pas oublié.
12: Et selon les Nations Unies, l'épidémie est la plus rapide jamais enregistrée. C'était les explications de Maïté Warland avec Waoub Fayoumi. La Terre a tremblé il y a quelques heures au Japon. C'était la nuit là-bas. 5,9 sur l'échelle de Richter. Il a provoqué de fortes secousses dans la région de Tokyo. Il y a au moins 37 blessés selon le premier bilan dans ce pays habitué des tremblements de terre. Ils gagnent ou ils partent. Rencontre décisive pour une place en demi-finale pour les Red Lions ce soir à la Coupe du Monde de hockey. La Belgique doit s'imposer contre l'Espagne. Ce soir, la tactique sera donc attaquer et marquer. On écoute le gardien Vincent Van Hache.
16: Bah oui, c'est clair, c'est pas trop compliqué. On doit gagner. On verra avec combien de goals d'écart, mais on joue le dernier match. Donc voilà, on calculera à ce moment-là. Mais non, on sait qu'on doit gagner, tout donner. À un moment, ça va bien tomber pour nous. On s'est créé beaucoup d'occasions, beaucoup de pénalty corners. On ne les a pas convertis malheureusement, mais sinon, je pense qu'on peut être fiers de nos prestations jusqu'à présent.
12: Une interview réalisée par Christophe Reculé. Le coup d'envoi de la rencontre sera donné à 20h30. Hier soir, les Rennes Panthers ont fait un premier pas, elles, vers la qualification pour les demi. Les hockeyeuses belges ont gagné contre l'Allemagne 3-1. Il leur reste un match dans ce second tour, c'est demain contre l'Argentine. Un grand Tadej Pogacar hier lors du grand départ de la Vuelta depuis Monaco. Le Slovène s'est imposé lors du contre-la-montre. Il a devancé le Britannique Ethan Hayter de 9 centièmes. Place aujourd'hui à l'étape la plus longue de ce Tour d'Espagne, 214 km vallonnés entre Monaco et Manosque en France. Tadej Pogacar n'est pas sûr de garder son maillot rouge de leader. Écoutez.
17: Honnêtement, je pense que ce sera une étape très difficile. Il pourrait déjà y avoir du changement dans les classements, mais ce n'est pas grave, on va prendre jour après jour. Notre premier job, ce sera de voir quels seront nos adversaires pour le classement général. J'espère que nous assisterons à un sprint pour la victoire. Et si c'est le cas, j'ai des chances de perdre le maillot rouge. Bien sûr, si c'est une échappée qui se dispute la victoire, alors je pourrais le perdre aussi, donc on verra bien. Ce ne serait pas trop grave si je devais perdre le maillot.
16: Tomorrow, we'll see. I will not be butt hurt if I lose the jersey tomorrow.
12: Une étape à suivre sur la 1 à 14h50. C'était une interview de Martin Weinans. Trois matchs, trois victoires. Charleroi prend provisoirement la tête du championnat de football. Les Zèbres se sont imposés hier soir 2-0 contre Malines. Hier, beaucoup de buts aussi avec ce partage. 4 buts partout entre l'Antwerp et Genk et la victoire de Zulte Waregem contre Beveren 4-0. Aujourd'hui de rencontre, Lommel-Westerlo à 16h. Derby aussi entre le club de Bruges et le Cercle, ce sera à 18h30. Et une troisième journée de championnat qui se jouera début septembre pour l'Union Saint-Gilloise, Anderlecht, la Gantoise et Saint-Tron, puisque ces clubs se reposent suite à leur barrage européen. Et tout à l'heure, il y aura aussi un Grand Prix des Pays-Bas. C'est la McLaren de Lando Norris qui va s'élancer en pôle de ce 12e prix de la saison pour le F1. C'est à suivre dès 15h sur Tipeee. Voilà pour les infos. Belle matinée avec nous.
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12: Et on part tout de suite sur les routes avec vous, Xavier Ponsard. Il y a un véhicule en panne sur la E40.
19: Oui, exactement. Yasmina, ça se passe à hauteur de Berthem en venant de Bruxelles en direction de Liège. C'est la voie de droite qui est neutralisée. Ça se passe au kilomètre 15.9. Et puis, les suites d'un accident qui provoque la fermeture de la Nationale 63 dans les deux sens de circulation. Ça se passe à hauteur de Nandrin avec une déviation locale qui est mise en place et deux véhicules qui sont impliqués dans cet accident dans une zone de chantier.
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12: Vive un week-end à la veille de la rentrée. On parle des petits bobos qu'on a ramenés de vacances. Ouais. C'est bien ça, Sylvie.
0: Les douleurs musculaires.
1: Musculaires, oui.
0: Les raideurs.
1: Parce que justement, le rythme qu'on a en vacances n'est plus le rythme quand
0: absolument.
1: On arrive. Et donc, des fois, il y a des chocs comme ça qui peuvent se procurer. Oui. Mais comme ça, on ne sait pas pourquoi. Poum, on a mal là. Il y a un genou qui claque, il y a une hanche ou d'une épaule.
0: C'est Bibi. Ah,
1: c'est Bibi
12: ce qui avait encore
0: justement.
12: Fait.
0: Eh ben, on ne sait pas. Ouais, on ne sait pas, mais c'est bloqué. C'est bien bloqué au niveau du dos. Donc, on va parler de ça quelques instants avec notre kiné du sport, Frédéric Strebel. Merci pour ce journal.
1: À merci tard, Yasmina.
0: Bon, il y en a qui vont se détendre puisqu'on parle de raideur musculaire. Il y en a qui vont se détendre aujourd'hui parce que ce sera mieux qu'hier au niveau de la météo.
19: Oui, exactement. Sylvie, avec cette brève dorsale anticyclonique qui nous garantit un temps sec et lumineux pour ce dimanche, avec quelques voiles d'altitude qui peuvent circuler par endroits en cours de journée. Alors ce matin, c'est vrai qu'on a quelques petits champs de nuages qui peuvent se développer, un peu de brouillard très localement dans certaines vallées de l'Ardenne. Et cet après-midi, on retrouvera des voiles de nuages parfois un peu plus nombreux au nord du Sion-Sambre-et-Meuse. Ailleurs, le ciel sera dégagée avec des températures après cette fraîcheur matinale où les températures peuvent chuter entre 0 et 2 degrés dans certaines vallées de l'Ardenne. Ailleurs, on a des minima entre 6 et 10 degrés. Les températures cet après-midi vont s'établir entre 17 et 18 degrés sur les reliefs de l'Ardenne et entre 20 et 21 degrés partout ailleurs. Ce soir et cette nuit, on va retrouver un ciel étoilé avec des minima de 8 à 12 degrés. Et puis pour demain, lundi, on va débuter cette semaine avec un soleil de plomb, quelques voiles d'altitude qui circuleront par endroits et des températures tout pile dans les normales de saison entre 20 et 23 degrés.
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0: Xavier Ponsard qui nous a donné de bonnes nouvelles météo.
1: Bien
0: On est content, bien entendu, pour la rentrée scolaire. Les jeunes auront leur soleil au-dessus de leur tête.
1: Et alors, j'aimerais bien faire un petit coucou à toutes les personnes qui sont dans les seigneuries, dans les hôpitaux. On pense à vous, les agriculteurs et toutes les personnes qui sont là pour nous. Donc, merci à vous d'être là et on vous embrasse et on vous aime. Ça, c'était mon petit message.
0: C'est important à dire parce que vous êtes très nombreux et on nous dit que dans les hôpitaux, en effet, on met la une de télé. Donc, vous nous regardez et voilà, on vous envoie plein d'ondes positives. Parce que si vous êtes là, c'est qu'il y a un bobo, voilà,
1: un
0: quel
1: bobo.
0: Qu'il soit. Et donc, on est de tout cœur avec vous. En parlant de bobo, dans quelques instants, notre kiné du sport va venir nous parler de ses raideurs. Et je suis sûre, on a un article qui parle de ça. Hein.
1: Mais bien
0: les
1: sûr.
0: Douleurs ou raideurs articulaires au retour des vacances sont nombreuses, sont légion et viennent souvent d'un changement brutal d'activité ou d'habitude.
1: Je suis allé voir directement mon kiné après les vacances. Il m'a croqué donc tout l'arrondi du dos que je me tenais comme ça à force de regarder mon téléphone.
0: Ce sale,
1: je ne vais pas dire le mot. Mais c'est pas bien.
0: Frédéric viendra nous en parler. Et puis notre héros du jour, je vous dis pas de qui il s'agit. Je peux vous dire tout simplement que notre héros du jour a 4 ans et qu'il va rentrer en maternelle. Sa rentrée en maternelle demain à Enghien. Voilà. Je peux déjà vous dire son nom ou son surnom, c'est Metecou. Metecou a 4 ans et fera sa rentrée scolaire demain, lundi à Enghien. Metecou. Je vous en dis pas plus.
1: Kirikou.
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1: Oh oui, on
0: 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Voilà, allez, on envoie la musique, nous c'est BTS, et puis juste après, on parle des raideurs
1: musculaires. Après les vacances.
0: Après les vacances, à tout de suite.
1: On va bien craquer.

0: BTS, c'est vraiment un phénomène en ce moment, hein, BTS. Hein, ils attirent les foules, hein, c'est incroyable.
1: Mais tant mieux, tant mieux.
0: Oui, ils attendent mieux pour eux, ça c'est clair. Il est 8h17. Voilà le méchant.
1: Mais non, au contraire, voilà non, le gentil.
0: Celui qui me manipule depuis quelques jours. C'est lui, Frédéric Strebel.
1: Saint-Frédéric.
0: Notre bonjour. Non, il est très gentil. Mais bon, c'est vrai qu'on n'aime pas souffrir.
2: On n'aime pas avoir mal, hein, je pense, c'est
0: on
2: déjà
0: aime
2: ça.
0: On n'aime pas avoir mal. Et donc, comme ça m'arrive, et ça vous est arrivé aussi,
1: ah,
0: David,
1: oui, moi,
0: de retour de vacances.
1: L'arrondi du dos.
0: Ben voilà, okay, à cause donc, d'une mauvaise habitude au niveau de votre position.
1: Position à cause du téléphone.
0: Ben voilà. Et moi, à mon avis, voilà, il n'y a pas que les mauvaises habitudes. Allez, si on fait du sport autrement ou si on fait la fête autrement, il y a aussi la façon de s'hydrater qui est très
2: ici,
0: importante.
2: Ici, on a eu
0: Frédéric.
2: Un été très chaud partout en Europe de toute façon. Donc, la première chose, c'est le manque d'hydratation. Les muscles, ils ont quand même besoin, c'est constitué globalement d'eau, donc ils ont besoin d'eau. La deuxième chose aussi, c'est que vous êtes en vacances, on est psychologiquement relâché, on mange différemment, on boit différemment, parfois un peu plus d'alcool, donc on se déshydrate parce que l'alcool a tendance à déshydrater aussi au niveau du corps. Puis on va danser, puis on fait des sports. On fait parfois des sports qu'on connaît moins.
0: Mais moi, j'ai fait beaucoup de sports.
3: Voilà.
0: Non, mais
3: donc on est moins vigilant.
2: On est moins vigilant, donc on va faire un petit peu de paddle sur l'eau, on va nager, puis les amis disent, bah, tiens, on va faire un petit tennis. Ouh là là, ça fait un an que j'ai plus joué au tennis.
1: On va faire plus l'amour aussi.
2: J'y ai pensé, mais c'était bien qu'à un moment, ça allait tomber.
1: Non, mais vu que l'hypophyse est nourrie avec le soleil et la vitamine A, donc
2: voilà, parce
1: aussi,
2: qu'à la maison, on a plein de choses à penser. Et là, on est juste prêt pour ça. Et justement...
0: Prêt pour tout,
3: Frédéric.
1: Prêt pour tout. Au taquet. Allez.
3: Et on parle de tour de rein. Tiens.
0: Voilà. On parle de tour de rein.
2: C'est bizarre, ça se passe dans le bas du dos. Hein.
1: Ouais, comme par hasard.
2: C'est pas le poignet qui est bloqué, c'est vraiment le bas du dos.
3: Oh mon Dieu.
0: Non, mais ça veut dire... Bon, allez, trêve de plaisanterie. Ça veut dire que vous m'avez dit, quand je vous ai dit, Frédéric, en me manipulant, on parlerait bien de ça dimanche, vous m'avez dit, tu ne te rends pas compte, Sylvie, le nombre de patients, en effet, qui viennent avec des bobos comme le tien.
2: Voilà, parce que la première chose aussi, c'est quand on est en vacances, c'est pour se relâcher psychologiquement. Donc, on est... comme tu disais, moins vigilant. Donc, ça veut dire qu'au niveau du dos, on va prendre des amplitudes un peu plus importantes. L'articulation de la colonne vertébrale, c'est un peu comme des Legos. Puis, il y a des petites oreilles sur le côté, c'est les facettes articulaires. Et elles sont en vis-à-vis. Et parfois, quand on va dans une amplitude trop importante, les facettes articulaires, elles vont venir se verrouiller en extension, en flexion, une petite rotation. Et elles restent un peu dans cette position. Et pourquoi elles restent dans cette position? Parce que le muscle, il se contracte et il fige l'articulation. Pourquoi? Parce qu'il y a une information de douleur. L'amplitude, elle était un peu trop loin. Le cerveau a envoyé un message au muscle. Oh là là, tu vas aller te contracter, tu vas te figer parce que là, il y a un petit souci. C'est pas la facette vraiment qui fait mal, même s'il y a une capsule articulaire et que c'est, on va dire, sensitif. Mais c'est vraiment le muscle où les fibres sont venues se resserrer.
0: On parle de l'imbago,
2: enfin, on parle de l'imbago, donc ça veut dire que le muscle du carré des lombes dans le bas du dos, il s'est figé, s'est contracté. Si on prend ton exemple,
1: oui, prenons l'exemple, Sylvie,
2: c'est souvent un petit WhatsApp, un petit coup de téléphone à son kiné en disant « il m'arrive quelque chose, il faut absolument que tu me vois dès que je rentre de vacances, j'ai le trajet, en plus je vais te figer un peu dans la voiture ou dans l'avion ». Et puis à partir de là, on va essayer de décoincer tout ça. On arrive... D'abord, un peu, il y a tout le plan cadastral du dos avec la douleur. Donc, on va se dire, bah tiens, il y a ça qui me fait mal. Et on donne un peu trop le micro à la douleur. Donc, parce que souvent, c'est aïe.
0: Oui, et on sait plus. Il m'engueulait en disant, tu peux pas dire aïe tout le temps.
2: Voilà.
0: Gérer. Parle à ton corps.
2: David, j'étais un peu un agent du FBI.
1: Mais
2: donc
1: oui,
2: ça veut dire que
0: corps,
2: je devais mettre le point.
0: Content.
2: Ah, c'est là.
1: Mais alors qu'elle parle à son corps régulièrement.
0: Oui, c'est vrai.
1: Elle parle à son corps.
3: Mais elle lui dit aïe là.
0: Pas assez quand il a mal.
1: Mais quand il a mal, tu ne parles pas à ça.
0: Oui, c'est vrai.
2: Alors justement, la douleur, il faut essayer de l'extirper un petit peu et lui dire, écoute mon ami, tu vas commencer à bouger. Je parle au niveau du corps. Donc on va commencer à bouger cette colonne vertébrale. Et la deuxième séance, d'ailleurs, tu fais un peu plus de gym sur le tapis,
0: des assouplissements, des étirements.
2: C'est
0: facile, hein.
2: Pour lui dire, bah, tiens, tu vois qu'on sait quand même bouger, on sait faire une rotation, on va étirer.
3: Et pour désentasser, en fait,
2: voilà,
3: aérer.
0: C'est qu'on peut redevenir amis.
1: Et par exemple, pour les personnes par exemple, qui sont en vacances, le temps qu'elles rentrent de vacances, que ce soit papa ou maman, est-ce que si il y a une barre, est-ce qu'on peut s'accrocher à la barre? Tu penses que ça peut faire quelque chose?
2: C'est une question qu'on me pose vraiment souvent pour dire de s'accrocher au niveau des pieds ou au niveau des mains. Mais rester pendu comme ça, on va plus étirer la capsule articulaire de l'épaule.
1: Mais pas le dos.
2: Et pas forcément le dos. Mmh. La même chose au niveau des pieds. Et ça, ça reste un étirement qui est statique. Mmh. Ce qu'il faut, c'est un petit peu plus de dynamique, oui, sans augmenter avec une charge. Donc, ça, ouais, veut dire des petites rotations, comme on l'a fait en cabinet, travailler sur un ballon, étirer les muscles qui sont la conséquence de ce lumbago. Ça, c'est vraiment très important.
1: Pour ne pas aggraver,
2: pour,
1: hein,
2: ne pas aggraver.
1: Hein,
2: oui. Maintenant, le kiné, comme on disait, à un moment, il faut quand même manipuler. Donc, ça, oui, veut dire que cette douleur, en fait, il faut essayer mécaniquement de la faire partir pour travailler l'ouverture de l'articulation.
0: Bon, on se retrouve dans quelques instants. Hein? Comme ça, voilà, vous savez maintenant, vous avez l'ABC, la genèse du pourquoi, du contenu de la séquence. Et puis dans quelques instants, vous donnerez quand même des conseils à ceux et celles qui nous écoutent et qui ont sans doute des bobos divers, mais, oui, qui partent de là, qui partent du bassin, du bas du tout.
1: Je crois que c'est la colonne vertébrale à chaque fois
0: ça
1: qu'il prend.
0: Ça fait mal.
2: Oui,
0: hein,
2: tout à fait.
0: Je suis toujours
2: c'est
0: en train
2: la colonne
0: de bouger
2: qui est
0: sur
2: là.
0: La chaise.
2: Qui, ouais, est la conséquence, et le muscle, il vient en fait figer cette articulation. Quoi.
0: Oui, c'est ça. Allez, donc, on se retrouve dans quelques instants.
1: Saint-Frédéric, ah, on écoute les, bah, conseils juste après.
0: Tous les kinés, évidemment, ah, oui, on vous remercie pour ce que vous pouvez faire pour nous dans pareilles circonstances. On a aussi Big Flo et Oli côté musique.
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1: Oh, j'aime bien cette chanson.
2: Mais oui,
1: le texte est magnifique.
2: Et sur la pochette, je ne sais pas si c'est eux étant.
1: Oui, ce sont eux.
2: Si c'est leurs enfants.
3: C'est eux étant
2: familiers. Ils sont formidables, donc ils se connaissent vraiment depuis.
1: Et son frère.
2: Ah, bah écoute, on vient d'apprendre quelque chose. Tu sais pourquoi ? Il ne se ressent pas du tout.
1: Ah non, non, c'est vrai.
2: C'est pour ça, il ne se ressent pas.
1: Ça, c'est vrai.
2: Et donc, je croyais que c'était des amis d'enfants.
1: Ah non, c'est des frères.
2: Ah ben voilà, merci, vivacité, comme ça. Je sais que Big Feu et Oli sont frères.
1: Voilà, absolument. Et j'aime bien cette chanson, vraiment. C'est dommage, il est 8h26. Notre kiné du sport, Frédéric Strebel, pour tous ceux qui nous écoutent, qui nous regardent, qui ont des douleurs voilà, dans le bas du dos, qu'on ne sait pas toujours attribuer, on ne sait pas dire ce qu'on a, évidemment. On dit est-ce que ça vient du bassin, est-ce que ça vient de la fesse, le nerf sciatique, ça aussi, hein, on y pense, le nerf sciatique.
2: Les genoux aussi.
1: Alors,
2: beaucoup.
1: Il faut d'abord poser un diagnostic, ouais. On est d'accord quand même, Fred.
3: Voilà, il faut savoir aussi, depuis cette année, quand vous avez comme ça un lumbago, quand vous avez un souci au niveau du dos, au niveau de votre remboursement, au niveau de l'INAMI en Belgique, vous pouvez d'abord aller voir votre kiné, parce qu'il peut tarifier justement son diagnostic, il va évaluer en fait les dommages corporels de votre dos, et après l'envoyer chez votre médecin.
1: C'est ça.
3: Et c'est très important d'aller voir aussi votre médecin. Pourquoi ? Parce que lui, il va avoir un œil médical, et va regarder s'il n'y a pas un souci aussi neurologique. En l'exemple de Sylvie, je crois qu'il a testé un petit peu tes réflexes. Pourquoi ? Parce que le nerf, il a une branche motrice, il a une branche sensitive. C'est pour ça que quand on parle de sciatique, c'est un grand tuyau, en fait, qui traverse le muscle. C'est un nerf. Et il a cette action musculaire et il a cette action sensitive. Oui. C'est pour ça que la douleur vient au niveau de la fesse, au niveau de la cuisse, au niveau du genou et parfois jusqu'au niveau du pied.
1: Et on a toujours peur d'avoir l'hernie discale, parce qu'on parle toujours d'une hernie discale.
3: Voilà.
1: Alors, qu'en est-il de l'hernie ? Quels sont les symptômes par rapport ?
3: La même chose en vacances aussi. La première chose, c'est de pas aller sur Google et dire voilà, hernie discale, lumbago, voilà. On voit l'opération, on voit le disque qui est fissuré, etc. Et on se dit, qu'est-ce qui va se passer ? Je ne vais plus bouger.
2: Et ça va être pire psychologiquement.
3: Et ça va être pire. L'hernie discale, en fait, on a un disque entre les vertèbres, c'est du fibrocartilage. À l'intérieur, il y a un noyau. Et puis, à un moment, ce noyau, il va être irrité et il va trouver un chemin, parce que le disque est déshydraté, peut-être compressé. Mmh. Il va sortir et il va venir irriter la branche du nerf. Et va lui donner une information dans la région qui est desservie par le nerf. On appelle ça le dermatome. Et à partir de là, on va savoir, tiens, c'est au milieu de la fesse, au milieu de la cuisse. Si c'est devant, c'est une cruralgie, parce qu'il y a plusieurs nerfs dans le corps. Et toute cette partie va déjà nous aiguiller. Après, le kiné, il se dit, tiens, est-ce qu'il n'est peut-être pas verrouillé, pincé ? Et on va libérer l'articulation s'il n'y a pas d'hernie, et on va manipuler tout en douceur.
1: Voilà, manipuler. Donc manipulation, étirement, c'est ça ouais, qu'on c'est vient ça. Faire chez vous dans le cas de pareil.
3: Voilà, c'est manipulation, étirement. Il y aura aussi, par exemple, de l'acupuncture, des massages et beaucoup d'exercices pour réhabiliter le corps. Ça, c'est chez tous les kinés.
1: Et justement, David a posé une bonne question par rapport au ballon.
2: Oui, parce que moi, ici, par exemple, j'ai des personnes, ou même moi-même, par exemple, quand j'ai eu des problèmes de dos, j'ai essayé de me mettre à plat, tu sais, sur le dos, sur le carrelage, mais mon dos n'arrivait pas à se mettre. J'avais une douleur en plus. Et donc, j'avais pensé au ballon. Est-ce que le ballon aurait pu faire quelque chose pour arrondir, justement, cette colonne vertébrale?
3: Voilà, et surtout, c'est le fait que ce soit progressif sur un ballon. Ça veut dire que la colonne va venir s'enrouler. Si c'est une contracture, les vertèbres sont tellement serrées par les groupes musculaires qui sont contracturés, que le fait de se coucher sur le dos, la tête ne bouge plus, ça fait mal, c'est irritatif, c'est douloureux, c'est inflammatoire. Et sur le ballon, déjà, c'est mou, et ça va être progressif. On va s'enrouler, d'ailleurs, sur le ballon.
4: Oui, ça va être ergonomique,
3: voilà,
4: en fait.
3: Voilà, c'est ergonomique. Voilà, c'est ça.
2: Et donc, c'est bien, alors, pour les personnes qui sont en vacances, elles ont des petits soucis, elles peuvent prendre justement un ballon.
3: Voilà, c'est ça. Et commencer à bouger.
2: Et faire rouler, on va dire, progressivement le ballon tout au long de la colonne vertébrale.
3: Tout à fait.
2: Excellent.
3: Donc, bouger, avoir des rotations.
4: Là, on ne prend pas de risque, que ce soit un lumbago ou autre chose.
3: Pour ne pas prendre de risque, voilà. Le facteur de risque, c'est prendre de la charge. Ne pas entraîner de la charge avec des rotations, bien continuer à boire. On est en vacances, il fait chaud, vous pouvez vous mettre au soleil. Évitez quand même le froid dans le bas du dos parce que ça va figer.
1: Ouais,
3: c'est un peu comme vous sortez de la maison, il fait froid. Vous avez
1: on se contracte.
3: C'est un petit peu froid.
1: Ouais.
3: Donc, on va mettre de la chaleur.
4: Et j'ai une question. Et si ça passe ? Est-ce qu'on va quand même consulter ? Parce que parfois, on a des douleurs
1: qui peuvent revenir.
4: Qui reviennent.
1: Est-ce que c'est un signe ?
4: Voilà, est-ce qu'il pourrait y avoir quelque chose de chronique qui s'installe ? Parce qu'on sait très bien qu'on a des moments qui favorisent ce genre de douleur, comme vous le disiez. Mais donc je me dis, tiens, est-ce que ça a quand même du sens de consulter, même quand on revient de vacances et que ça va un peu mieux?
3: Alors, ça a du sens pour éviter un petit peu toutes les tensions qu'il peut avoir par la suite par rapport à ce lumbago. Mmh. Parce que parfois, on peut avoir mal au dos parce qu'on en a plein le dos, il y a eu quelque chose d'émotionnel.
4: C'est le cas de le dire.
3: Voilà. Ouais. qui a créé. Et puis en vacances, on est bien. Et puis on se dit, oh là là, je vais rentrer au boulot, j'ai ça à faire, ça, ça, ça. Et puis tout commence à se
4: contracter, oui, c'est ça.
3: Mais l'idéal, c'est quand même d'aller voir par la suite le kiné pour réorganiser et détendre un peu le muscle. Un peu comme
1: Merci.
3: David, tu disais, avec ton téléphone.
1: Merci Fred, franchement Merci. très intéressant et franchement
2: et les conseils.
1: Allez tout simplement parler, tapoter sur un moteur de recherche comme je l'ai fait, problème d'articulation, retour de vacances, vous allez voir énormément de choses qui sont dites par rapport à ça. Donc encore une fois, c'était intéressant de parler de cela. Voilà.
2: Merci Saint-Fred.
1: À demain matin.
3: Pour la prochaine séance.
4: On saura tout.
1: De manipulation, évidemment. Dans quelques instants, on revient avec Stéphanie, peut-être par rapport aux collections, puisque c'est notre fil conducteur. Vous collectionnez quelque chose, Frédéric?
3: Oui, malheureusement, je pense que je peux en parler pendant longtemps. J'ai collectionné des tas de choses.
1: Ah ben restez.
2: Des tas de choses.
1: Restez.
3: Mon Dieu.
1: On va vous analyser.
3: J'ai bien aimé quand ça a brillé, là, que tu t'es dit, je vais l'analyser.
1: Restez. Il est 8h32. Côté musique, c'est Cameron Witzcomb.
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0: Scombe en ce dimanche 23 août sur RTBF Vivacité, RTBF La Une Télé. Le pass est offert, les 4 invitations adultes pour Hélésing qui aura lieu le 5 septembre au château d'Hélésine reviennent à Erika de Forêt. Comment s'appelle l'événement sur place qui se passe pour la fête d'Halloween là-bas? C'est Hélésine.
1: Hélésine.
0: Et les wins, c'est un jeu de mots, donc bravo à Erika de Forêt. Dans quelques instants, on reparle collection. On a notre témoignage.
1: Ah oui,
2: Frédéric. On en tient un bon, on ne le savait pas.
0: On en tient un bon.
1: Dévoiler quelque chose qu'on était, mais c'était insoupçonnable.
2: Eh bien, surprise de Viva Weekend.
0: On va y aller tout de suite.
1: Allô. Je me sens analysée tout d'un coup.
2: C'est déjà fait.
0: Non, mais c'est génial parce qu'on voulait justement, vous vouliez, Stéphanie, parler des collections un peu plus secrètes qui se passent entre collectionneurs et qu'on ne dévoile pas trop non plus aux autres.
2: Oui, bah, un peu comme ce qui est relatif à notre personnalité. Il y a des gens qui s'exposent, qui ont envie de dire j'existe à travers ma collection, ça veut dire ça ou ça de moi. Et puis d'autres qui ont peut-être un peu plus de pudeur, qui vont inhiber un peu cette passion, cette collection et qui vont peut-être partager cela avec d'autres collectionneurs
0: ça
2: qui
0: reste
2: pourront
0: un peu secret.
2: Comprendre...
0: Ça reste un jardin secret, alors. Jardin secret qu'on partage avec d'autres collectionneurs.
2: Ça reste un jardin, public ou secret.
0: Nous avons Fred S.
1: Bonjour Fred, le collectionneur. Mais c'est pas un, c'est pas deux, mais c'est plus que trois grosses collections qu'il va nous expliquer.
3: Mon Dieu.
0: Et donc voilà, d'abord vous êtes très vintage.
3: J'adore le vintage, ouais, voilà. Ça c'est vrai. Que ce soit dans la déco, la mode, dans tout, voilà, surtout les motos et voilà. C'est ça qui me plaît, les années 60, les années 70.
1: Et donc la première collection, ça a commencé comment ?
3: C'était d'abord les boîtes de coca. Donc les boîtes de coca, j'en ai eu 400, 500 parce que... depuis tout petit, parce que dans différents pays, il y a plusieurs affiches qui étaient... le film Ghostbusters sortait, il y avait une affiche Ghostbusters, il y avait un match de basket, il y avait un concert, c'était derrière les boîtes de coca. Ça n'existe plus maintenant, mais... C'était vraiment des très grosses collections, voilà.
0: Et elles étaient postées où, là, positionnées où?
3: J'avais plus ou moins 300 boîtes dans ma chambre.
2: Elles étaient vidées ou...
3: Vidées, ouais.
2: Ah voilà, vous les vidiez et vous les exposiez. Voilà. C'est très important parce qu'on voit déjà David parler des collections de Barbie, par exemple.
3: Ouais.
2: Eh bien, les vrais collectionneurs vont les garder dans leur boîte, de manière intacte, elles n'auront jamais été manipulées. Mais elles étaient vidées, certainement pas bues, donc vidées et puis exposées.
3: Oui, et puis des boîtes qui sortent scellées, mais sans coca pour les collectionneurs.
2: Bon, maintenant que j'ai un cas clinique à côté de moi, mais donc, est-ce que ça crée une petite tension quand vous étiez à la recherche d'une nouvelle canette, ou est-ce que ça venait un petit peu vous émoustiller
3: À ce moment-là, il n'y avait pas forcément, il n'y avait pas Internet, et puis je pense que c'était ça, c'était émoustiller pour trouver la boîte que on a vraiment envie, par rapport aux autres, mais par rapport à ce qu'on a envie.
2: Un défi, un challenge.
0: Voilà, oui, alors ça veut dire que quand vous êtes sur votre lieu de vacances, il y avait une partie du temps qui était
2: à la quête
0: programmée pour ça.
3: Oui, voilà. Même quand j'étais en réto, je faisais toutes les petites supérettes pour trouver les boîtes de coca.
2: S'est arrêtée, cette passion, cette collection.
3: Le coca, oui. Ouais.
2: Oui, et vous l'avez gardé?
3: Je l'ai gardé parce que j'ai encore assez bien de Coca-Cola à la maison.
2: Et qu'est-ce que ça voudrait dire de vous si vous en étiez dépossédé?
3: Une partie de moi, quand même.
1: Oh, mais non, hein. Fred, non, hein.
2: C'est une partie de vous,
0: c'est ça.
1: Bon, et alors, maintenant, on va parler mécanique. Tu collectionnes quoi en mécanique? Parce que ça, c'est lourd, hein.
3: J'ai l'impression d'être analysé.
2: Mais vous l'êtes, Fred, vous l'êtes.
1: Explique ce côté-là.
3: Je suis passionné de scooters, de Vespa et de Lambretta, les vieux scooters italiens. Et j'en ai toujours rêvé. Mon père avait un scooter italien comme ça. Et j'en ai toujours vraiment, vraiment, vraiment, vraiment rêvé en avoir. Et j'ai commencé par ma première Vespa. Et puis... voilà. Et puis
0: vous rencontrez des collectionneurs, alors.
3: Voilà.
0: Qui font la même chose que vous.
3: Exactement.
0: Il y a des
3: bourses, en fait. Des bourses, des concentrations. Ouais. Et voilà. Et
2: en plus, ça doit vous offrir de belles rencontres.
3: De belles rencontres, des beaux voyages, parce que c'était les 80
2: ans. Un prétexte.
3: Un prétexte. C'est un prétexte de se rencontrer, de se voir, de chiner les pièces très tôt le matin.
0: Justement, parce que vous allez partir à Templou, là.
3: Exactement. Après l'émission, je prends la voiture et je pars à Templou.
1: Oui, mais pas n'importe quelle voiture. Mais il faut le dire, qu'est-ce que c'est comme voiture? C'est...

0: C'est un vieux bus Volkswagen.
1: Voilà. Mais oui.
2: Mais vous voyez, si on parlait de transmission, etc., il y a quelque part une réponse un peu à la passion de votre papa. Enfin, c'est touchant quand même. C'est généralement symptomatique.
3: Vous avez recherché quoi, la brocante de Templou?
0: Tout ce qui peut décorer les Vespa, les vieilles Volkswagen, etc.
2: Et puis, ouvert aux surprises, quoi.
0: Voilà, et simplement regarder les objets, discuter avec le brocanteur, je suis déjà heureux. Hein. Donc,
3: On y sera.
2: Ça crée du lien social, évidemment.
3: On y sera en direct à 9h15 avec Stéphane Van Andenhove. Merci beaucoup, Frédéric.
4: Merci. Bonne continuation pour les collections.
3: Et à demain matin pour le.
4: Et ce qu'il faut savoir, c'est que des fois, il fait par exemple Belgique-Rome pour aller voir des copains qui font des collections.
0: Tout à fait.
4: Donc, on est vraiment dans un collectionneur haut de gamme.
0: Deux jours de route, un séjour de deux jours, et après, je reviens.
4: C'est incroyable.
3: Ah, c'est incroyable.
4: Merci pour ce témoignage.
2: Le partage.
3: Et on a aussi une collection d'éléphants. Voilà. Je ne sais plus qui collectionne les éléphants.
4: Et toujours avec la trompe en l'air, hein, ça porte bonheur.
3: Voilà, Françoise collectionne les éléphants, les petits éléphants. C'est dingue, hein, on a des collections diverses. Bon, dans quelques instants, Mette Cool, parce que Mette Cool, il fait 5 mètres de haut. Ah. Il n'aurait pas pu prendre l'ascenseur.
4: Mais
3: Mette Cool, il est plus petit.
4: C'est qui ça?
3: Et il fera sa rentrée demain à la.
4: Donc on a la primeur.
3: L'école à Enghien, voilà. On aura la primeur. Oh. Et hier, il y a eu un barbecue. Donc Mette Cool, à mon avis, est un petit peu fatigué. Vous verrez de quoi il s'agit. Merci beaucoup, Fred.
4: Merci.
3: Stéphanie, à tout de suite, ou alors vous pouvez rester, on va voir, parce qu'ils sont deux.
2: Oui.
3: Vous pouvez rester. Voilà.
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0: Frédéric, c'est Michael Jones. En ce dimanche matin, bienvenue. Si vous venez de nous rejoindre, eh bien, vous arrivez pour la surprise, justement, que j'avais envie de faire à David invitant un invité surprise, mais qui va représenter notre héros du jour. C'est parti. Le héros du jour, en effet, nous vient d'Enghien, voilà. Et il est représenté par, par une association, on va dire, voilà, un concept. C'est Joseph Bernard qui vient de rentrer en studio, qui représente...
1: Bonjour Joseph.
2: Bonjour.
0: Parce que demain, en effet, c'est la rentrée scolaire, David, oui. Et que demain, Metecoux, voilà, a 4 ans et fera sa rentrée scolaire demain à Enghien. Mais comme Metecoux fait 5 mètres de haut... Et pèse combien?
2: 210 kilos.
0: Ça n'était pas possible de le faire venir sur le plateau.
3: Poids, en fait.
0: Et donc
3: ça va.
0: Et donc nous avons fait venir la version légère de Metecoux. C'est Metecoux qui va rentrer.
3: Metecoux,
4: extraordinaire.
3: Oh,
4: et qui passe pas les portes.
3: Ah, c'est marrant. Ça, on dira martien.
0: Venez vous asseoir.
3: Bonjour Metecoux. Mais qu'est-ce que tu es beau! Mais qu'est-ce que tu es beau!
4: Il est surprenant!
3: Ah, oh, c'est génial!
2: Tu l'as lancé!
0: Alors,
3: allez, Metecoux, assieds-toi!
0: Il est fatigué parce que hier, bon, Joseph, on va donc. Vous avez eu une dure journée hier parce que il y a eu un barbecue hier soir. Ah oui, c'est drôle. Je ne l'avais jamais vu de tout près. C'est très très drôle. Donc, c'est un centre de protection des orangs-outans maintenant que vous soutenez en Indonésie, qui vous envoie régulièrement des vidéos. Mais j'avais envie de parler de votre association. Oui. Qui est née comment en fait, Joseph?
2: Ben, elle est née. Je vais dire le géant. D'abord, on va parler du géant. Il est né. Ben, mon coprésident Olivier. Qui n'est pas ici,
0: ouais.
2: Parce qu'il a fait trop tard la fête.
0: La fête hier, oui.
2: Voilà. Et c'était un rêve d'enfance, et il rêvait toujours de créer un géant.
0: Oui, oui.
2: Et voilà, il...
5: Mais tu parles bien, Joseph.
3: Mais oui.
2: Arrête, s'il te plaît.
4: Ah, mais c'est de la ventriloquie, en fait.
2: Oui, oui.
0: Et donc, pourquoi un orang, pourquoi un singe, pourquoi un orang-outan?
2: Parce que, je vais dire, il y avait... Equinox, c'était une fête sur Enghien. Et le quartier, c'était un quartier orange et du singe. Et donc, on a créé...
0: Metecoux. Et tu veux dire quoi, en fait, Metecoux?
2: Metecoux, ça veut dire singe en anguinois.
0: Ah,
2: en patois anguinois.
0: D'accord. Metecoux. Et donc, Metecoux a 4 ans.
2: Oui.
0: Hein, donc, ça, c'est la version... Léger.
5: Non,
2: oui,
5: c'est
2: le cousin.
0: C'est le cousin.
5: C'est le cousin. Metecoux.
3: Arrête. Mais non. Il faut
5: parler aussi.
3: Il faut parler.
5: Oui.
3: Mais oui, Metecoux doit parler. Et alors, Metecoux, tu es le cousin.
5: J'ai toujours vu qu'il parle.
3: Et Metecoux, tu es le cousin, alors. Et tu es le cousin depuis combien de temps? Tu es revenu en Belgique?
5: Je suis né l'année passée.
3: Ah, l'année dernière. Et tu es né en Belgique ou tu es né en Indonésie?
5: Non, je suis né ici.
3: Ah.
5: Oui. C'est Mamie Paulette qui m'a fabriqué.
3: Ah,
4: Mamie Paulette, vous voyez.
5: Oui, on l'a vu passer à la télévision.
0: Allez, excellent. Alors, évidemment, il y a Joseph. Vous savez, vous, Joseph, il y a Olivier Gilquin. Il y a toutes des bénévoles qui sont derrière votre association. Hein. Aujourd'hui, vous avez beaucoup de membres qui sont
2: venus. Oui, et on tient à les remercier parce que hier, la fête était... extraordinaire.
0: Et tout ça, voilà. Je suppose, pour récolter des fonds, pour aider ce centre d'orang-outans en Indonésie, c'est
2: et
0: ça?
2: Et chaque année, on remet un don à l'association, en direct avec l'Indonésie, et on a des bons retours de l'Indonésie.
0: Et Metecoux est déjà allé là-bas, en Indonésie?
2: Non.
0: Pas encore.
2: Il a déjà été invité, mais bon, pour le transporter, c'est pas
0: évident. Ah bah oui, non, c'est
2: évident.
0: Ça.
5: En fait, c'est moi qui vais y aller.
2: Mais oui,
3: c'est Metecoux maintenant qui va pouvoir se déplacer.
2: Oui.
3: Et alors, on voit sur l'image, justement, un orang-outan avec un petit Metecoux.
2: Ah oui.
3: Donc, c'est quoi? Ce sont des bébés qui ont été abandonnés ou qu'on a retrouvés.
2: Oui.
3: Et donc, ça leur donne une...
2: Ici, il s'appelle Jack.
3: Oui.
2: Et il a été récupéré chez un privé. Et il a 9 mois. Et ici, il était en quarantaine, donc on lui a donné un Metecoux.
3: Un
2: Metecoux pour le tenir compagnie.
3: Mais c'est très bien.
0: Et on vous envoie des vidéos et des photos
2: hein,
0: de là-bas, parce qu'il y a vraiment un échange. Bon, dans quelques instants, Metecoux, parce que lui, hein, le cousin, fera demain sa rentrée scolaire.
3: D'accord.
0: Il sera...
6: Non, c'est Maître Cou.
0: Ah, c'est le grand.
6: Oui.
0: Ah, c'est pas vous.
6: Non, je suis trop petit.
7: Lui, il y a un an.
0: Eh, c'est déjà impressionnant pour les enfants.
7: Oui.
0: Faut pas demander celui de 5 mètres de main. Oh là là là.
7: Ah oui. Et il a son cartable.
0: Oh là là là. Bon, allez. Restez là, vous allez nous raconter ce que votre cousin fera demain, donc, à Enghien. En maternelle,
4: oui,
0: à l'école
4: maternelle,
0: dès 9h, ce sera rue de Nazareth. Le temps d'écouter Teddy Bear. Tiens, ça tombe bien avec Chaussures Roses.
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0: Après cet hiver, ce sera Maître Cool.
1: Bon, lui, ouais, tout à fait, tout à fait. Chaussures roses, c'est ce que vous écoutiez sur RTBF Vivacité, RTBF, la une télé, les 8h54. Nous sommes en effet avec notre héros du jour. Bon, les héros du jour, c'est toute l'association, bien sûr, tous les bénévoles, mais Maître Cool qui est là, voilà, en studio, représente donc un orang-outan. Et hier, ça va vous faire plaisir, David, puisque leur barbecue a eu lieu chez Valérie et Jean-Michel.
0: Je le sais, je devais t'inviter, mais là, on a fait la yourte.
1: Ouais, absolument.
0: Et c'est notre fameux fermier qui s'est installé là-bas, qui a laissé donc le terrain pour qu'on puisse faire... pour qu'elle puisse faire donc sa yourte. On a passé un moment donc extraordinaire. Donc je les embrasse parce que malheureusement j'ai dû aller avec Livia chez sa maman parce qu'elle n'était pas très bien. Et donc on a fait ça ensemble. Mais c'est pour ça qu'ils ont eu fini à 3h du matin ceux-ci.
2: Oui.
0: À 3h et après il fallait revenir.
1: Absolument.
0: Donc sinon je ne serais pas ici.
1: Ah bah oui, oui, non, ça,
0: je serais dans le Maître Cool pour ne pas voir mon visage.
1: Ça j'imagine. Bon, encore une fois, demain matin, donc c'est la première fois que vous allez aller à l'école maternelle.
2: C'est l'Athénée Royale d'Enghien qui a accepté l'inscription de Maître Cool.
1: Ah ouais, c'est ça, voilà. C'est ça.
2: Qu'on a quand même eu dur pour l'inscrire dans une école.
3: C'était pas facile, il est un peu particulier.
1: Oui. Ça, j'imagine, le Maître Cool de 5 mètres, on est d'accord.
2: Oui.
1: 4
2: oui.
1: mètres 90,
2: oui, oui, oui,
1: qui
2: oui.
1: va donc demain, qui sera demain, à Enghien, rue de Nazareth.
3: Oui.
1: Ça va pas faire peur aux enfants parce que vous...
2: Non. Généralement,
4: ils le connaissent déjà.
2: Oui, ils le connaissent déjà, et puis il suffit qu'ils s'approchent, et c'est un grand doudou.
0: Mais oui.
2: C'est un...
0: Et moi, je tiens à dire que c'est toi qui l'as fabriqué.
1: Mais oui, la structure.
0: Tu as fabriqué cette structure qui est énorme. Sylvie, rappelle.
1: Ouais, c'est dingue.
4: 4 mètres 90.
0: 210
4: kilos.
3: Et Mamie Paulette a fabriqué le costume.
0: Voilà. Eh bien, Mamie Paulette, félicitations, Mamie Paulette.
3: 800 parce que... mètres de fil à coudre.
0: Je m'en doute, dit.
2: Voilà. À 84 ans, elle a construit.
0: Eh bien, Mamie Paulette, bravo.
2: La photo, c'est... le groupement qui l'a fait partir à Venise.
1: Ah, voilà,
0: c'est
1: voilà, voilà.
0: Bien.
1: Mais c'est vrai, tout ça pour mettre à l'honneur, évidemment, vous comme héros du jour, mais tous les héros du jour qui font un peu ce genre de choses, voilà, qui font des choses...
4: Et qui font perdurer
1: par
4: le folklore.
1: Eux-mêmes, qui font perdurer le folklore, qui sensibilisent aussi, parce que vous sensibilisez donc, encore une fois,
0: et je tiens
1: avec
0: encore
1: le centre
0: à dire
1: de protection
0: que l'argent qu'ils récoltent
1: oui, voilà.
0: font directement en Indonésie pour aider justement là, tous les orang-outans qui
2: oui,
0: seraient en difficulté.
2: Parce que sur les îles Bornéo, Sumatra, c'était la forêt. Et maintenant, il ne reste plus que ça.
0: Oh, oui.
2: À cause des rizières, de l'huile de palme.
4: De l'abattage, bien sûr.
2: Ils abattent, ils abattent souvent les parents. Mmh. Et alors, ils récupèrent tous les petits orphelins.
0: Oh.
2: Alors,
0: c'est pour ça que le maître Doudou, là, que tu disais...
2: Ah oui,
0: tout
2: oui
0: le,
2: ça c'est...
0: Le maître Doudou.
2: Maître Doudou.
0: Il est super important. Quand on voit cette petite photo...
2: Et c'est notre géant, mais...
1: Ce sera quand la prochaine sortie?
2: Ben, ici, à la rentrée d'école.
1: Demain, ouais.
2: Et c'est le marché de Noël.
0: Et alors, où est-ce qu'on peut acheter les petits doudous pour justement participer
2: à l'association.
0: À l'association,
4: voilà. Directement sur votre site.
2: Oui.
1: Site internet?
2: Sur le site, et vous envoyez un petit mot.
3: Facebook,
2: et
3: Instagram, voilà. Maître Cool.
2: Et hop.
1: Maître Cool, ça s'écrit M-E-T-T-E. K-O-E.
3: Oui,
1: K-O-E. Voilà. Bon, on va vous laisser repartir. Hein,
3: merci.
1: Parce que, voilà.
0: Le journal arrive.
1: Le journal arrive. Mais surtout, c'est incroyable. Enfin, merci.
3: Merci pour l'invitation.
1: Très heureuse. Voilà. Voilà.
2: Un grand merci aussi pour l'invitation.
1: Avec plaisir. C'est super gentil, vraiment.
3: Bonjour à tous.
0: Allez, Maître Cool, viens avec moi.
1: Il va falloir
0: l'aider. Viens avec moi.
1: Merci, Joseph. Incroyable. Ça nous fait plaisir, évidemment, de mettre des personnes comme ça à l'honneur. Bon, juste après 9h, nous serons en direct de la brocante de Templou avec Stéphane Van Andenhove, acheteur d'affaires conclues. Ils sont 3 acheteurs là-bas sur place et nous aurons une émission en direct aussi à partir de 9h, comme l'était en direct hier l'émission Le Chanson est une histoire. Merci d'être là. Encore une fois, très très bon dimanche. Et n'oubliez pas notre WhatsApp, évidemment, si vous voulez intervenir. A tout de suite pour le journal de 9h.
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1: Bon dimanche, merci d'être là. Il est 9h dans Viva Weekend. On s'informe avec Hélène Remy. L'impatience pour certains, l'anxiété et le stress pour d'autres. La rentrée à l'école est toujours une étape particulière. 100 jours, depuis un peu plus de 3 mois, une nouvelle épidémie d'Ebola touche la République démocratique du Congo. Les Red Lions n'ont plus le choix, ils doivent gagner pour jouer les demi-finales de la Coupe du Monde de hockey. La Foire du Midi se termine à Bruxelles, une édition 2026 marquée, je vous le donne en mille, par la chaleur. Bonjour, certains se réjouissent, d'autres ont déjà la flemme de remettre le réveil. Et puis il y a celles et ceux pour qui retourner à l'école est source d'anxiété. C'est une semaine de rentrée scolaire qui se profile, un moment toujours un peu particulier. Alors comment s'y préparer au mieux, enfants comme parents? Jennifer Istas a rencontré une famille.
6: Célia rentre en troisième maternelle, une nouvelle rentrée, une nouvelle aventure.
7: Ouais, c'est une très chouette journée. Parce que moi... J'ai des amis et eux, ils m'ont beaucoup manqué.
6: La veille du jour J, son papa Johan lui lit une petite histoire.
8: Pendant la récré, Timothée et Violette restent ensemble.
6: Un moyen comme un autre de la préparer à cette rentrée.
8: On lit une histoire sur la rentrée des classes. Ça permet à l'enfant de se projeter, c'est toujours bien, de mettre le focus sur ce qui est chouette. Et puis, préparer les choses comme les vêtements la veille, par exemple.
6: Les premiers jours, même si cela semble un peu difficile, il ne faut pas s'alerter tout de suite, selon la pédopsychiatre Marie Delay.
9: C'est vraiment après quelques semaines où on peut voir des signes arriver, qui sont parfois le signe de troubles de l'apprentissage, où l'enfant a du mal à comprendre ce qui est dit en classe. Là, alors, faire un bilan, ça peut être quelque chose de positif. Ou alors, ça peut être parfois le fait d'un vécu difficile avec les pères où l'enfant a du mal à trouver sa place au sein du groupe.
6: Le dialogue reste le maître mot avant de consulter, si nécessaire, un professionnel de l'accompagnement.
1: Et avec cette rentrée, la RTBF vous propose une nouvelle thématique pour son opération Parlons Solution avec cette question, comment sauver l'école? 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Un homme a été blessé par balle hier soir à Saint-Gilles en région bruxelloise. Selon le bourgmestre de la localité, les faits s'apparente à un tir entre revendeurs de drogue. L'endroit est connu en effet comme étant un lieu de trafic de stupéfiants. L'an dernier, certains riverains avaient diffusé sur les réseaux sociaux des images montrant des ventes de drogue sous leurs fenêtres. Quelques reprises de feu localisées ont encore nécessité l'intervention des pompiers, mais dans l'ensemble, la nuit a été calme dans les Hauts-de-Fagne. Les opérations de surveillance, avec le soutien des drones, de la police fédérale et de la protection civile, ces opérations de surveillance se sont poursuivies. Près de 10 jours après le début de cet incendie, la RTBF vous proposera une émission spéciale après le journal télévisé de 19h30 sur la Une, la bataille des Fagnes, une immersion avec les pompiers au cœur du pire incendie du siècle en Belgique. La République démocratique du Congo lutte toujours contre une nouvelle souche du virus Ebola. Cela fait 100 jours aujourd'hui que l'épidémie a été déclarée. Plus de 2500 personnes sont décédées depuis. Sur le terrain, des centaines de soignants sont déployés. Mais pourquoi cette épidémie est-elle hors de contrôle? Anna Alford coordonne les équipes de Médecins sans frontières en République démocratique du Congo.
10: Il est clair que cette épidémie a été découverte très tard. Et ça a été déjà bien en train de circuler avant la déclaration. Maintenant, la topographie, la géographie de l'RDC, malheureusement, c'est le genre d'endroit où ça peut se passer inaperçu pendant très longtemps, dû à la densité de population, dû aux symptômes qui sont au début très facilement confondables avec, par exemple, le paludisme. Quand ça a été déclaré, ça a été déjà à un niveau de transmission dans la population qui a été élevé. En cours derrière, depuis déjà le début.
1: Une interview réalisée par Waoub Fayoumi. 16 000 premières doses de vaccins sont arrivées ce week-end en République démocratique du Congo. Mais
11: On ignore encore s'il protège efficacement contre cette nouvelle souche. Les Red Panthers entrevoient les demi-finales de la Coupe du Monde de hockey. Hier soir, elles ont gagné leur match face à l'Allemagne 3-1. Demain, un partage contre l'Argentine sera suffisant, mais une victoire permettra aux Belges de disputer leur demi-finale à Wavre. Sinon, ce sera aux Pays-Bas, autre pays organisateur du tournoi. L'horizon est plus flou pour les messieurs. Ils seront face à l'Espagne ce soir et Christophe Reculé, les Red Lions n'ont plus le choix. Ils doivent gagner s'ils veulent jouer les demi-finales.
12: Oui, c'est assez simple. S'ils veulent rejoindre le dernier carré de leur Coupe du Monde, ce qui était l'objectif, ils doivent gagner face à l'Espagne. Reste à savoir avec combien de buts d'écart. Ce sera un ou deux goals maximum. Je vous épargne les détails. Mais cela dépendra en fait de la rencontre entre les deux autres nations de ce groupe, l'Australie et l'Allemagne. Cela tombe bien, ce match se déroulera juste avant. Les Red Lions auront donc tout en main avant le début de leur rencontre. Une tâche loin d'être insurmontable pour des Belges. Certes, pas tout à fait convaincant depuis le début de cette compétition, mais numéro un mondial face à une Espagne 5e. Néanmoins, les derniers souvenirs face aux Espagnols lors des deux derniers grands tournois ne sont pas bons du tout, avec une élimination face à cette équipe à l'Euro 2025 et surtout au dernier JO en 2024. Tâche aux Belges devant leur public à mettre fin à cette série.
11: En football, avec un 9 sur 9, Charleroi prend provisoirement la tête du championnat. Hier soir, les Zèbres se sont imposés 2-0 contre Malines. Les Zèbres signent leur troisième victoire en trois matchs. Il reste deux matchs à jouer aujourd'hui. Lommel accueillera Westerlo à 16h. Et puis à 18h30, place au derby brugeois entre le club de Bruges et le Cercle. Ils vont passer de 9 km à près de 215 aujourd'hui. C'est la deuxième étape du Tour d'Espagne en cyclisme. Et le Slovène Tadej Pogacar partira avec le maillot rouge de leader. Une étape à suivre sur RTBF La Une en télé. En Formule 1, c'est Lando Norris qui s'élancera en pole position du Grand Prix des Pays-Bas. Départ de la course dès 15h et ce sera à suivre sur RTBF typique en télé. Et certaines attractions vont aussi très vite. La foire du Midi se termine ce soir à Bruxelles. Les forains occupent le boulevard du Midi depuis 5 semaines maintenant. Alors quel bilan tire-t-il de cette édition 2026 marquée par des températures suffocantes? Ont-elles dissuadé les visiteurs? C'est le reportage de Jérôme Durand.
13: Derrière le comptoir de son Luna Park, Thomas Delforge a connu une édition mitigée.
14: Chaque fois qu'il y a des canicules, c'est pas bon pour le commerce, c'est sûr. On a fait un très bon départ jusqu'aux deux tiers de la foire. Le dernier tiers, un peu plus difficile avec les fortes chaleurs.
13: Quelques emplacements plus loin, Jonathan Paille, lui, est tout sourire.
15: Moi, je suis assez content, je ne vais pas me plaindre.
13: Il est le propriétaire du Polype, la pieuvre articulée qui vous emmène dans les airs.
15: Ça n'a pas spécialement affecté les affaires. Maintenant, il est clair que quand on ouvre et qu'il fait 35-40 degrés, les gens, avant la place de venir se promener sur la foire à 2-3 heures, ils viennent un peu plus tard dans la journée.
16: Donc, il y avait vraiment un rattrapage en fin de journée, le soir, plus de clients quand il y en avait moins en début d'après-midi, quoi.
15: C'est ça. Je pense que dans l'ensemble de la foire, c'est une bonne saison.
13: Et ce n'est pas fini. Le dernier week-end est souvent un succès, surtout le dimanche, dédié aux tarifs réduits.
15: Normalement, le dernier week-end, c'est là où on espère avoir le plus de monde.
14: C'est deux gros jours qui peuvent encore peser dans la balance.
13: Après 5 semaines intenses, les forains goûteront alors à quelques jours de repos, avant la foire de Louvain en septembre, puis celle de Liège en octobre.
11: Les géants et les chars sont prêts à défiler. C'est le grand cortège aujourd'hui à Hatte dans le Hainaut, en ce week-end de Ducasse. Le cortège s'élancera un peu avant 10h. Les géants hattois sont portés par un seul homme et ils doivent danser. Un sacré challenge quand on sait que leur poids varie entre 110 et 130 kilos. Ils se relaient bien évidemment. C'est la fin de ce journal. Belle matinée à notre écoute.
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11: Xavier Ponsard, c'est fluide sur nos routes.
17: Oui, exactement. Pas d'accident ni d'incident à signaler. Juste de légers ralentissements sur le réseau secondaire national 93 à hauteur de Templou suite à cette brocante en ce moment qui a lieu durant tout ce week-end. Et puis, je vous rappelle aussi que plusieurs chaussées sont fermées à la circulation. C'est le cas sur la nationale 68, 672 et 676 suite aux incendies des Hautes-Fagnes. Et on vous rappelle aussi que sur le 42 à hauteur de la sortie 11 Malmedy, évitez de prendre cette sortie pour faciliter le travail des pompiers.
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11: On va aller voir ce qui se passe à Templou dans la suite de l'émission.
1: Absolument, bah voilà, on entend que ça ralentit déjà, hein, qu'il y a déjà pas mal de personnes qui arrivent. Émission en direct aussi juste après nous, je crois que c'est Survive à Plus. Hein,
0: Survive à Plus.
1: Voilà, absolument. Et Stéphane Van Andenhove, notre acheteur d'affaires conclues, sera en direct avec nous. Voilà, merci.
0: Bon et bon comme plaisir. Disait Hélène, je vais aller à Hâte pour aller voir les géants. Bah,
1: évidemment, on en a un qui vient de sortir
0: mais
1: du studio.
0: Et moi, mon ami Luc, je suis là, j'arrive. Donc réveille-toi, je serai là en début d'après-midi.
1: Bonne Ducasse, voilà. Bonne Ducasse évidemment, à toi. Merci pour ce journal et bon dimanche, Hélène.

0: Lijo, Lijo. RTB Vivacité, ça c'est cut.
1: Non, c'est parce qu'on était justement en train de rejoindre la brocante de Templou. Parce que je disais Jean-Blou tout à l'heure. Non, c'est Templou, David.
0: Voilà.
1: Tiens, je tape sur mes mains.
0: C'est Namur, hein, quand même. Mais c'est Templou et c'est parti. Voilà, dans notre boudoir consacré aux collections depuis le début avec Stéphanie Van Oost, on a parlé énormément de collections. Frédéric, on a compris sa collection. La vôtre, David ?
1: Mais oui, avec mes œufs, mes fameux œufs. Je ne sais même pas pourquoi. Mais voilà, j'avais commencé avec un œuf d'autruche, il faut savoir. Hein. Et après, c'est l'œuf d'autruche qui a fait des petits, en fait. Et j'avais une lampe en forme, justement, d'œuf. Et donc, c'était comme si c'était la lampe qui pondait des œufs.
0: Ah ouais, d'accord.
1: J'avais créé toute une histoire autour.
0: Ça va
2: une
0: plaire.
2: Une scène,
0: à...
2: oui.
0: Ça va plaire à Stéphane Van Andenhove qui est avec nous en direct. Stéphane,
1: bonjour Stéphane. Comment il va le grand
3: bonjour,
1: Stéphane
3: bonjour,
1: après la grande marionnette qu'on vient de voir ici.
2: C'est un peu notre mette-coup.
1: Mais non, c'est notre mette-coup de la brocante.
3: Oui.
0: Vous êtes où ?
3: J'ai resté toute la nuit pour être sûr de ne pas rater le début du second jour.
0: Ça ne m'étonne pas.
3: Il fait merveilleux, je ne sais pas comment il fait. C'est vous ici, il fait merveilleux.
0: Au niveau de la météo, merveilleux. Il y a déjà beaucoup de monde, Stéphane, nous dit-on.
3: Un peu de monde, oui. Ben, le premier jour, il y a beaucoup plus d'affluence, évidemment, derrière. Et aujourd'hui, c'est les traiteurs de bonnes affaires et un peu de badauds. Bon, il y a du monde. Ça commence à s'animer, là, quand même. Hein.
0: Bon, ça s'est bien passé.
3: Ce matin, j'ai déjà trouvé
0: On va appeler Stéphane par téléphone parce que malheureusement Stéphane on vous coupe, donc dire évidemment à tous ceux et celles qui sont intéressés par la brocante de Templou qu'elle a commencé hier mais qu'elle est en cours évidemment aujourd'hui,
1: qu'il y aura Geoffrey Date va être là jusque midi, justement.
0: Absolument.
1: Notre Geoffrey national
0: sur Viva Plus.
1: Oui.
0: Serge Van Allooyen sera aussi en direct pour des reportages réguliers cet après-midi, et il y aura dans la grande évasion en direct à 13h30 et dans Yes Weekend aussi. Donc ça veut dire que sur Viva Plus et sur RTBF Vivacité, il y aura des inserts et des émissions en direct. Stéphane, on vous entendra mieux, évidemment, par téléphone. Stéphane ?
1: Non, mais c'est parce qu'ici, ils ont coupé justement la caméra.
0: Non, non, je sais, mais...
2: Non, on bascule.
0: Stéphane, oui, Stéphane ?
1: Est-ce que notre...
0: On a reperdu Stéphane.
1: On va reprendre Stéphane dans quelques minutes.
0: Par téléphone. Sachez donc que cet après-midi, tout comme hier, de 14h à 17h, certains objets seront évalués. Ça fait longtemps qu'on avait lancé un appel à cette expérience, à cette séance d'expertise gratuite en plus. Et donc, des objets ont été envoyés par photo dans un premier temps, ont été sélectionnés, et la rencontre, la vraie rencontre a lieu donc hier et aujourd'hui, a eu lieu hier et a lieu aujourd'hui de 14 à 17h.
1: Donc par exemple, des objets qu'on a eus de grand-mère ou qu'on a retrouvés ou dans un grenier, on peut le faire expertiser directement, gratuitement, comme si on était chez Douro à Paris.
0: On va lui demander comment ça s'est passé hier, puisqu'il y a eu une séance d'expertise gratuite.
1: D'accord.
0: Hier. Stéphane.
3: Oui, Sylvie.
1: Voilà. On t'entend bien,
0: oui,
1: Stéphane.
0: C'est beaucoup mieux. Stéphane, comment ça s'est passé hier de 14 à 17h avec ces objets qui ont été donc évalués par vous et deux autres acheteurs, hein. Vous êtes trois. Hein.
3: Oui, trois même. Hier, on était quatre. Hein. Il y avait mon fils, il y avait Karim Asmani qui nous venait de Toulouse, il y avait François qui venait d'Espagne, et puis il y avait moi, et puis on a été aidé aussi en fin de journée par Sébastien Delcamp, bien connu de nos amis auditeurs, hein, du site delcamp.net. Et écoutez, il y avait 180 inscriptions.
0: Ah oui.
3: Mais chacun, oui, mais il y a des malins, évidemment. Il y en a qui viennent avec 4 objets, 5 objets, tu vois. Donc, on a eu des centaines d'objets. On était lessivés à la fin de la journée. Mais contents, parce que chacun avait le sourire. On a appris plein d'histoires sur leurs objets. On leur a dit ce que ça valait, évidemment. Ce que c'était parfois. Il y a eu des belles pépites, quoi.
0: Par exemple, qu'est-ce qu'on appelle des pépites?
3: On a eu une très, très belle lanterne magique du début du siècle passé, accompagnée de ces illustrations en verre iglomisé dans une très belle boîte en chêne. On a eu une pâte de verre ou deux, hein, les grandes classiques. On a eu une très très belle aquarelle de Follon, de Jean-Michel Follon, qu'il avait fait pour une œuvre associative qui s'appelle Le Personnage. C'était très beau, bien encadré. Ce qu'on appelle un cadre américain, donc une œuvre flottante dans un cadre. Enfin voilà, il y a eu quelques belles surprises et quelques découvertes et énormément de rencontres avec nos amis auditeurs, évidemment. évidemment.
1: Et alors, est-ce qu'il y a eu des achats pour affaires conclues, Stéphane, hein? Parce que je sais que tu trouves toujours des pépites et à chaque fois que je vois ta broche, j'ai envie de te la voler. Hein? Dis-nous un petit peu.
3: Un jour, je te l'offrirai. Un jour,
1: Non, c'est précieux. Alors, dis-nous, tu as trouvé des choses pour affaires conclues?
3: Moi, je ne propose rien à faire conclu. J'achète à faire
0: conclu. Ah oui, mais justement.
3: Mais là, notre ami parle de affaire for life.
1: Voilà, c'est ça, pardon. Voilà, c'est pour affaire for life, comme j'avais vendu ma lampe l'année dernière.
3: Dans le cadre du bicentenaire, du Vincent Lambert. Oui, là, on commence à chercher. On avait d'autres missions avant accomplies pour ce bel événement. Et là, on commence à chercher des objets. On a un robot, on a quelques belles surprises, on a un objet de Madame la Juge Gruet aussi qui sera présente. Ah. Non, ça avance.
1: Ah, c'est
3: mais
1: très
3: on
1: bien.
3: Va devoir faire appel à nos amis auditeurs.
0: Ah, bah oui.
3: On va se voir à Mons quelques fois, je crois.
0: Ah, ouais, merci, ça j'imagine. Donc, rendez-vous de 14 à 17 heures, c'est quand même, vous êtes assis comme ça, et les objets défilent devant vous, quoi, un peu.
3: Oui, ils défilent, ça dit que nos amis ont beaucoup de patience. Ceux qui sont inscrits, ça va, ils ont une fourchette d'heures de patience. Les autres doivent un peu attendre plus. Mais la météo est clémente, et puis on s'amuse, quoi. Les gens font connaissance dans la file et tout. En moyenne, le temps d'attente est de 20 minutes, une demi-heure, donc ça va quand.
1: Et en même temps, ils sont contents de voir notre Stéphane et faire un petit selfie avec toi, Stéphane.
2: Notre star national.
3: Et puis, ça se passe quand même à côté du studio Viva Plus. Donc voilà, quoi. Il se passe des trucs, quoi, à temps plein.
1: Excellent.
0: Eh bien, Geoffrey y est, je pense. Maintenant, il y aura des inserts.
3: Geoffrey y est. Pour l'instant, il y est avec Serge Vananoë.
0: Absolument. Il va y avoir une bonne ambiance tout au long de la journée. Merci beaucoup, Stéphane. Et on nous annonce donc du beau temps sur la brocante de Templou toute cette journée. Voilà, donc ça c'est quand même.
1: Et encore merci à Vivacité d'être présent, vraiment.
0: Et de rester fidèle à ce partenariat.
1: Et à Faire for Life, on rappelle encore.
0: Faire for Life,
1: j'ai encore un bel objet à mettre aux enchères que j'ai retrouvé, vous allez voir. L'année dernière, 760 €. Hein. Donc j'espère que ça va se vendre aussi bien.
0: Super. On vous embrasse.
1: Merci Stéphane.
0: Bon dimanche.
3: Je vous embrasse tous et toutes.
0: Bon dimanche. Christophe Maé. Ce dimanche matin, encore une fois, merci de nous avoir rejoints. Peut-être en ce moment précis. Voilà, il est 9h20. Et tout va bien, de notre côté aussi.

0: pile poil.
1: On s'attache.
2: C'est une question d'attachement.
1: Ouais, absolument. C'est une question d'attachement à ces objets dont on n'arrive pas à se défaire. Justement, c'est une des questions qu'on posera à Stéphanie dans quelques instants. On essaie d'avoir un témoignage aussi sur antenne, puisque vous êtes nombreux à nous avoir envoyé des photos et puis des petits commentaires.
0: Énormément de messages.
1: Allant avec votre collection.
0: Énormément de messages.
1: Énormément de messages. Donc, on est très, très heureux finalement d'avoir présenté cette thématique aujourd'hui pour la brocante de Temple.
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1: Bon, il nous reste 4 minutes de conclusion, mais on aimerait prendre quelqu'un sur antenne qui est fort médiatisé, qui collectionne les drapeaux de tous les pays du monde, plus les îles, les archipels, les régions, voilà, avec les drapeaux. Je pense qu'il fait aussi des actions écologiques un petit peu partout, mais on va se limiter aux drapeaux. Marc Kayak, je pense.
0: Et Marc, il est un vexillophile, collectionneur de drapeaux. Est-ce que c'est bien ça, Marc ?
9: C'est bien ça, oui.
0: Ah. Oh là là ! Merci, ChatGPT.
9: Je voudrais remettre un grand merci à David pour chaque fois qu'il remercie les bénévoles et tout ça. Tout grand merci.
0: Ah, mais écoute, on le fait régulièrement. On le fait régulièrement, tu sais bien, parce que je suis bénévole. Ouais. Sylvie fait énormément de choses aussi, les Restos du Rire et tout ça. Donc à chaque fois, je remercie tous les bénévoles parce que sans eux, eh bien, on serait dans le caca. Ouais, voilà.
1: Je pense que vous en faites beaucoup aussi, vous, Marc, de votre côté. Mais concernant les drapeaux, combien en avez-vous?
9: Oh, j'en ai passé 300. J'ai les 197 pays du monde, plus des archipels, des atolls, des régions, des cantons, un peu de tout, quoi. Voilà.
0: Et Marc, il en reste encore combien pour terminer la collection?
9: 45 000.
0: Oh là là. Je ne savais pas qu'il y avait autant de drapeaux. Et d'ailleurs, j'ai vu qu'ils avaient
9: les déjà.
0: Ils ont fait un lancement ici pour justement avoir un drapeau pour le borinage.
1: Ah oui.
0: Et donc, ils ont lancé justement une annonce pour dire
1: mais
0: voilà, n'hésitez pas de créer un drapeau et on sélectionnera le drapeau parce qu'on n'a pas d'identité dans le borinage. Non, donc il y en aura en plus.
1: À partir de combien de drapeaux, j'ai pas envie de dire de drapeaux, mais d'objets doit-on s'inquiéter dans une collection? Enfin, est-ce qu'il y a un moment donné où on doit s'inquiéter, où on doit revenir en arrière,
2: Alors,
1: Stéphanie?
2: C'est pas une question de nombre, c'est l'impact que ça a sur votre vie. Évidemment, si ça a un impact financier, si ça réduit votre vie sociale, si votre amoureux ou votre amoureuse devient dingue de voir cette collection empiétée dans toutes les pièces de la maison, etc. En fait, c'est clairement si ça vous empêche de vivre correctement, décemment.
1: Eh oui, bien
0: ou invasif.
2: Exactement. Ça,
1: C'est pas le cas, Marc.
9: Quoi?
1: C'est pas
9: oui,
1: le cas.
9: Oui, mais moi, 90% des gens m'offrent les drapeaux. 90% des gens qui 90% des drapeaux me sont offerts parce que je ramasse les déchets sur la Meuse, la Sambre et tout ça toute l'année, été comme hiver, quoi.
1: C'est pour ça, voilà.
0: Et c'est pour ça que tu signales que le bénévolat est très important. Et encore merci à toi, vraiment, et à tous les autres.
9: Moi, j'aimerais bien une fois te rencontrer, David.
0: Tu sais quoi? Tu viens le dimanche matin ici à la RT. RTBF et je suis là, avec grand plaisir.
9: En plus, j'ai déjà passé à RTBF Mons, donc je connais les bâtiments.
1: Vous revenez alors.
0: Je reviens quand tu veux.
1: Marc, c'est parfait, on prend vos coordonnées et on vous recontacte. Stéphanie, donc mot de la fin. Bon voilà, il y a une grosse différence entre collection et accumulation, parce que quand il y a accumulation, évidemment...
2: Oui, entre collection, obsession...
1: Oui, oui, oui, absolument.
2: Et puis pathologie. Donc voilà. En effet, une fois que ça empiète sur votre vie privée, que ça empiète sur votre budget, que vous devez faire des sacrifices, que ça devient extrêmement compliqué, et que ça n'est plus un plaisir, mais une nécessité...
0: Ah ouais, non.
2: Alors là, il faut
0: consulter.
2: Il faut un petit peu consulter.
1: Absolument. Merci beaucoup d'avoir
0: merci à tout le monde.
1: Qu'est-ce que ça a été chouette. Et merci Stéphanie. Merci
2: avec grand plaisir.
0: Et on vous embrasse, on vous aime. Vous le savez bien, moi, et bon dimanche.
1: Merci à vous tous pour tous vos messages et toutes vos photos, ça nous fait plaisir. Dans quelques instants, le journal de 100% sport.
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1: Merci de continuer d'être là. En effet, en ce dimanche 23 août sur RTB Vivacité et la Une Télé. 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
1: Voilà, tout est dit Thibaut Delplanque. Bonjour et merci de nous informer jusqu'à 10h.
17: Bonjour Sylvie, bonjour à tous. Un succès tout en maîtrise et un grand pas vers les demi-finales. Les Red Panthers ont dominé l'Allemagne à la Coupe du Monde de hockey. Les Red Lions sont quant à eux dos au mur. Ils doivent impérativement s'imposer contre l'Espagne s'ils veulent rejoindre le dernier carré. On analysera tout ça avec Christophe Reculé. 3 matchs, 3 victoires. Charleroi poursuit son parcours sans faute en ce début de saison. Les Zèbres ont battu Malines et sont provisoirement seuls en tête du championnat. Les premiers coups de pédale ont à peine été donnés que Tadej Pogacar marque déjà son territoire. Le Slovène a remporté la première étape du Tour d'Espagne et s'empare déjà du maillot rouge de leader. Une Vuelta 2026 qui s'était lancée de Monaco. On ira à la rencontre de l'unique coureur monégasque du peloton. Et puis en sport moteur, la Formule 1 fait escale aux Pays-Bas. George Russell et Lando Norris se sont illustrés hier. On reviendra aussi sur la prolongation de Max Verstappen chez Red Bull.
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17: Et on débute ce 100% sport avec la Coupe du Monde de hockey qui bat son plein actuellement à Wavre. La deuxième phase de poule a débuté. Une seconde phase que les Red Panthers ont entamée de la meilleure des manières hier en s'imposant 3-1 face à l'Allemagne. On va analyser tout ça avec notre spécialiste hockey Christophe Reculé. Christophe, on peut le dire, les Panthers ont sorti un match référence dans ce mondial.
18: Oui, assurément, après une phase de poule avec du bon et du moins bon, elles ont choisi le meilleur moment pour signer leur meilleur match. Honnêtement, l'Allemagne n'a quasiment pas existé. L'attaquante Famke Vanille.
19: Je suis complètement d'accord. On a été très dominants, je trouve. On n'a pas marqué nos occasions dès le début, mais c'est venu au final. C'était une vraie prestation d'équipe et on est très contente avec notre prestation. Je pense qu'on s'est dit, c'est maintenant ou jamais. On a eu des bons speeches de Hamp pendant le petit huddle et de notre coach au dernier quart-temps. Et là, on a fait le premier step des poules et il reste un deuxième pour de l'Argentine. pour espérer avoir la demi-finale à la maison avec tout le monde ici, ça serait très cool.
18: Et en effet, prochain match lundi face à l'Argentine pour le deuxième et dernier match avant les éventuels demi. On fait un point sur le classement dans cette poule pour bien comprendre. Argentine 6 points, Belgique 4 points, Espagne 1 point, Allemagne 0. Donc pour assurer la deuxième place, un partage face à l'Argentine sera suffisant. Mais avec un goal average favorable pour le moment, une défaite serait sans doute acceptable aussi. D'autant plus que l'Espagne joue avant contre l'Allemagne. Donc les Belges sauront par combien de buts elles peuvent éventuellement perdre. Mais si elles arrivent à battre l'Argentine, là, ça sera la première place avec deux avantages. Éviter les grandes favorites, les Pays-Bas en demi, mais aussi disputer celle-ci à domicile. Mais bon, ça ne sera pas simple hein, face aux Argentines, deuxième mondial. Certes, les Belges sont troisième, mais objectivement, il y a encore une petite différence entre les deux équipes.
17: Alors Christophe, on va à présent parler des hommes, les Red Lions, qui disputent leur dernier match de poule. Un dernier match de poule décisif face à l'Allemagne. Ils ont encore tout en main pour rejoindre les demi-finales. Mais pour cela, il y a un postulat important.
18: Oui, postulat de base, hein. Il faudra gagner quoi qu'il arrive pour rejoindre les demi avec un ou deux buts d'écart. Je vous fais grâce des détails, mais cela dépendra de l'autre rencontre de groupe, Australie-Allemagne. Mais bonne nouvelle, elle se déroule là aussi avant, donc on aura le temps de calculer. Mais bon, il faut d'abord gagner et pour cela régler en effet un gros souci. Si dans le jeu, les Belges ont été plutôt au point avec une large domination statistique dans toutes leurs rencontres, la finition reste le gros point négatif du tournoi face aux grosse nation, zéro but contre l'Allemagne, un seul contre l'Australie. Alors ce n'est pas simple hein, parce que face aux Belges, ces équipes défendent très bas, cela ne laisse que peu de place pour tirer au but par exemple. Par contre, les Belges obtiennent beaucoup de penalty corner et c'est là que le bas blesse depuis le début du tournoi. Exemple, lors du dernier match, ils n'en ont converti qu'un seul sur 13 tentatives, loin, très loin des standards internationaux qui sont autour des 20%. Donc faites le calcul, sur le dernier match, on y revient avec ce ratio, ils auraient gagné leur rencontre, mais l'un des spécialistes maison, Alexander Hendricks, ne veut pas parler de doute.
20: Je pense qu'on peut améliorer les détails de notre PC attaque. Parce que pour le moment, on touche plutôt les sorteurs 1 que quand on fait des balles au goal. Pas de doute, on sait que notre pourcentage normalement est plus haut que maintenant. Ouais, ça tombait pas pour nous. Mais je pense qu'on panique pas, on reste calme et on va juste chercher des solutions à faire contre l'Espagne.
18: Pas de doute, mais c'est vrai qu'un penalty corner performant, cela ferait beaucoup, beaucoup de bien. Parce que sur papier, les Red Lions n'ont pas à craindre hein, cette échéance. Les Belges sont premiers mondiaux, les Espagnols 5e. Ils auront en plus le public pour eux, bien évidemment. Reste que lors des deux derniers tournois majeurs, Euro et JO,

0: Espagne. Donc, ce sera à partir de 20h30 ce dimanche. Et pour cette rencontre décisive, le staff des Red Lions ne laisse rien au hasard. Tout est préparé avec minutie, dans les moindres détails, scruté, décortiqué, chaque phase, analyser l'adversaire, parfois même en temps réel. C'est le rôle de l'analyste vidéo. Et dans le staff des Red Lions, ce poste est occupé par Emily Calderon, ancienne joueuse. Elle a décidé de se reconvertir dans cette fonction. Christophe Reculé l'a rencontrée.
1: Perchée tout en haut du stade, dans une cabine, Emily Calderon a assurément la meilleure place du stade. Idéale surtout pour voir le terrain et assurer son rôle. Devant son ordinateur et avec différents claviers, elle découpe des images du match, but ou occasion par exemple, en temps réel pour les envoyer vers le banc afin que le reste du staff au bord du terrain puisse faire des analyses avec un angle différent. Une position plus loin du terrain et du match, mais qui n'empêche pas de le vivre.
2: C'est aussi vivre ses émotions, donc c'est pas le but non plus d'être comme un robot, on est quand même des êtres humains et on aime aussi ce qu'on fait. Donc ici dans cet espace, on a tous déjà gueulé, jeter des trucs et des choses comme ça. On essaye de pas casser. J'ai déjà vu des claviers qui sont tombés d'une tour, pas la mienne, mais j'ai déjà vu des choses comme ça arriver, ouais, bien sûr.
1: En contact permanent avec le banc via un casque, la vidéo-analyste peut également donner des indications tactiques depuis sa position idéale. Mais ce travail de vidéo, surtout très utile durant le match, il l'est aussi après. Pour le staff qui va pouvoir en tirer des statistiques, retrouver rapidement les moments importants de la rencontre qu'il souhaite analyser. Mais aussi pour les joueurs, chacun recevant après son match une compilation de vidéos de son propre match.
2: Il y a des joueurs qui sont là quand on est arrivé à l'hôtel et 10 minutes après, ils toquent sur ma porte, est-ce que c'est prêt, je vais voir les images. Quand ils marquent un beau but, ils veulent très vite avoir les images pour pouvoir les partager. Donc ça, c'est bien aussi. Donc ça, j'aime bien faire pour eux. Et il y a certains joueurs où tu as un lien un peu plus fort. Donc pour moi, par exemple, c'est avec Vincent Van Hache, parce que lui, il regarde tellement profondément les penalty corners pour bien se préparer et bien sûr les shootouts. Et il est toujours très reconnaissant pour le travail que je fais. Donc avec les gardiens, tu as toujours une relation un peu plus proche.
1: Les détails poussés à l'extrême, le rôle de vidéo-analyste en est évidemment une nouvelle preuve. Et sachez que le hockey belge en manque, surtout dans les clubs. Donc avis aux amateurs, sous réserve évidemment de connaître un peu le hockey, comme c'est le cas pour Emily Calderon, ancienne joueuse qui a voulu faire du hockey son métier. De pouvoir suivre le rythme aussi, assez impressionnant, entre écran, clavier et terrain d'un sport très rapide. Et certainement la pression, mais ça c'est toujours le cas dans le sport de haut niveau.
0: Et voilà donc pour ce complet chapitre consacré à la Coupe du Monde de hockey. On va marquer une première pause dans ce 100% sport. Et on reviendra ensuite avec le football et la troisième journée de Pro League. Ne bougez pas.
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0: 9h40 et on reprend ce 100% sport avec le football et la troisième journée de Pro League qui avait débuté vendredi avec la victoire du Standard 2-0.

0: 0 face à La Louvière. Les Liégeois ont signé leur premier succès de la saison et restent toujours invaincus, tandis que les Loups ont enregistré une troisième défaite consécutive. Ce samedi soir, trois rencontres étaient au programme. Zulte Waregem a battu Beveren 4-0, alors qu'on a eu droit à un spectaculaire partage. 4 buts partout entre l'Antwerp et Genk dans une rencontre où les Limbourgeois menaient encore 1-4 à 10 minutes du terme. De son côté, Charleroi poursuit son parcours sans faute. Les Zèbres ont battu Malines hier soir 2-0. Le capitaine Eam Ouzou a d'abord montré la voie à suivre avant que Kevin Van den Kerkhoff ne double la mise à un quart d'heure du terme. Le Sporting n'a jamais été inquiété et signe une troisième victoire consécutive. Pour l'ailier Carolo Antoine Bernier, Charleroi a livré une prestation plus qu'aboutie.
1: C'est notre plus beau match depuis le début de la saison. On l'a pris très professionnellement, on a très bien géré le match. Et je pense qu'on aurait même pu alourdir le score, mais dans l'ensemble, c'était un très bon match. On est sur une bonne dynamique, on a très bien commencé le championnat et voilà, on a beaucoup d'automatisme aussi parce qu'il y a beaucoup de joueurs qui sont restés de l'année passée. Et voilà, on est une équipe.
0: Antoine Bernier au micro de Hervé Gilbert. Avec cette victoire, Charleroi est provisoirement seul en tête de la Pro League avec 9 points, soit 2 de plus que Zulte Waregem et l'Antwerp. Mais le club de Bruges peut revenir à hauteur du Sporting en cas de victoire ce dimanche dans le derby face au Cercle. Le club qui s'est renforcé hier avec l'arrivée de l'international espoir Matteo Dams, l'arrière-gauche, a signé un contrat jusqu'en juin 2030. Et ce dimanche, on notera aussi dans l'autre match la rencontre entre Lommel et Westerlo à partir de 16h, deux rencontres seulement, car les clubs qui ont joué sur la scène européenne en milieu de semaine sont laissés au repos afin qu'ils puissent préparer au mieux leur match retour. C'est notamment le cas de Saint-Trond qui s'est imposé 1-0 jeudi face aux Chypriotes de l'Omonia Nicosie en barrage aller de l'Europa League. Des Trudonnaires coachés depuis cette année par Frédéric Demeyer. À 44 ans, ce Bruxellois francophone était encore un parfait inconnu il y a quelques semaines. Lancelot Mullewater est allé à sa rencontre et il lui a d'abord demandé s'il avait été surpris de succéder à Wouter Vranken à la tête des Canaries.
2: C'était un peu une surprise parce que voilà, en fin de saison, on a fait une saison formidable avec Wouter Vranken. Donc en fin de saison, Wouter a décidé de partir. Ensuite, on a eu 2-3 discussions avec le club. Il n'y avait pas vraiment d'idée de qui allait devenir entraîneur, d'autres non. Les deux seuls avec qui ils ont discuté, c'était moi et l'autre adjoint, Seb de Rover. Et puis finalement, je suis parti en vacances et pendant les vacances, ils m'ont appelé en me disant voilà, on veut que ce soit toi le nouveau coach. Donc c'était un peu une surprise. J'avais aussi d'autres pistes, mais j'étais aussi ouvert à rester au club. Et voilà, ça s'est réglé simplement comme ça. Ça fait 15 ans, je pense, que je suis dans le football, 15 ans que je suis assistant. J'étais assistant de Marc Grosjean, d'Hernan Losada, Vincent Evrard, Fred Van Der Beest. J'en ai fait beaucoup, mais j'avais jamais eu l'opportunité d'être entraîneur principal. J'ai juste fait l'intérim entre Felice Mazzu et Wouter Vranken. J'ai juste fait l'intérim d'un match. Et maintenant, me retrouver là, bah, c'était une grande chance et surtout pour une saison comme celle-ci, qui est peut-être une des plus grandes saisons de l'histoire de Saint-Trond.
3: Que c'est un cadeau d'hériter comme ça d'une équipe qui arrive en Coupe d'Europe et qui, quelque part, va découvrir quelque chose de nouveau.
2: Déjà, d'être entraîneur de Saint-Trond, c'est un cadeau. Maintenant, c'est pas un cadeau facile. Beaucoup de responsabilités, beaucoup de pression aussi. Surtout qu'on sait que chaque fois, une équipe qui fait une grosse saison, la saison d'après, c'est toujours plus difficile. Fatigue avec l'Europe. Quelques-uns de nos bons joueurs, en tout cas, sont partis. On a perdu Goto, on a perdu Yamamoto, on a perdu Ito. Devant, on a perdu vraiment du poids, donc on est en train de les remplacer, ça prend du temps.
3: Quand on s'intéresse et quand on regarde votre parcours, est-ce qu'on peut dire que vous êtes un des bourlingueurs du football ?
2: Je pense pas que je suis un bourlingueur, moi. Je suis vraiment quelqu'un qui est passionné, qui adore le football, qui adore le jeu. J'ai passé 6 années où je faisais des allers-retours avec des sélections africaines. C'était un plaisir au quotidien. C'est exceptionnel l'amour que les gens ont pour le football. Nous, on leur donne des idées, on leur donne une structure, on leur donne des principes de jeu, on leur donne des règles. Mais au final, c'est eux qui font les efforts sur le terrain, c'est eux qui sont disciplinés, c'est eux qui font les bons choix. Parce qu'on peut leur dire, oui, il faut que tu sortes le ballon de cette manière-là, mais au final, sur le terrain, ça se passe jamais comme prévu. Il y a toujours un adversaire qui vient dans le chemin, donc c'est à eux de trouver les idées, c'est à eux d'être créatifs, de prendre l'info au bon moment. Mais c'est à nous à les entraîner, à être dans des situations difficiles, compliquées, pas toujours claires. Et à eux de prendre les bonnes décisions. Je pense que c'est plus accessible, bien sûr, puisque vous jouez contre des équipes un peu moins fortes et que en Europa League, vous pouvez tomber contre Milan AC, Juventus, Benfica. C'est sûr que tous ces matchs-là sont difficiles, mais quand on est joueur de foot, on veut se battre contre les meilleurs.
0: Et Saint-Tron qui se rendra jeudi à Nicosie pour son barrage retour d'Europa League, tandis qu'Anderlecht, victorieuse à la semaine passée 0-3 du Keirat Almaty, recevra les Kazakhs au Parc Astrid. En barrage de Conference League, Gand voyagera en Écosse à Hibernian après un 0-0 initial au match aller. Des résultats aussi en Challenger Pro League où Serein s'est incliné hier 3-2 sur la pelouse du club Next. Dender a battu le Berscott 2-0. Victoire aussi pour le Lierse 2-1 contre le Patro Eisden. Ce dimanche, on notera le premier match à domicile pour les Framborins qui recevront Hasselt. Et puis ce week-end, c'est aussi la reprise dans plusieurs grands championnats européens avec déjà pas mal de Belges sur les différentes pelouses. On fait le point avec Rémi Rucquois.
4: Oui Thibaut, et avec de belles performances à noter, notamment celle de Kevin De Bruyne. Il a lancé sa saison napolitaine en fanfare. Rentré au jeu à la 67e minute, le Limbourgeois était doublement décisif. Buteur à la 82e minute et passeur 5 minutes plus tard. Naples s'impose 0-2 à Gênes grâce à KDB. Dans le même temps, Parme et Mandela Keita se sont inclinés 0-1 face à Cagliari. Le milieu de terrain belge a cédé sa place à la 75e minute. En France, Malik Fofana a aussi ouvert son compte but avec Lyon dans une victoire 0-2 contre Toulouse. A signaler aussi la première titularisation de Julien Duranville avec les Lyonnais. Et puis la Première Ligue, elle a aussi repris ses droits ce week-end. Le capitaine des Diables, Youri Tielemans, a été titularisé pour son premier match avec Manchester United. Une première toutefois difficile, défaite 2-0 contre Hull City. Tielemans a été remplacé à la 67e minute. Et puis un nouveau trophée pour Vincent Kompany avec le Bayern. Victoire en Super Coupe d'Allemagne contre Dortmund. 2-1, c'est déjà le cinquième sacre de l'entraîneur en Bavière. Il compte maintenant 2 Bundesliga, 1 Coupe d'Allemagne et 2 Supercoupes.
0: Merci Rémi. Et pour être complet, on notera qu'en Espagne, le Real Madrid avec Thibaut Courtois dans les buts s'est imposé 1-2 face à l'Espagnol Barcelone. Ce dimanche, le FC Barcelone se rendra à Elche. Allez, on marque une dernière petite page de pub et on revient avec le cyclisme et le sport moteur. Ne bougez pas.
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0: Et la dernière partie de 100% sport débute avec le cyclisme. Même pas 10 km de parcouru au Tour d'Espagne et Tadej Pogacar marque déjà les esprits. Le récent quintuple vainqueur du Tour de France a remporté la première étape de la Vuelta, un chrono inaugural de 9,4 km disputé dans les rues de la Principauté de Monaco. Le Slovène a devancé seulement de 9 petits centièmes de seconde le Britannique Ethan Hayter.
9: Je n'étais pas venu ici pour prendre des risques, mais bon, je connais les routes par cœur ici, j'y habite toute l'année. C'était vraiment sympa de pouvoir faire tous ces virages et de prendre ces routes à fond, parce que je ne peux pas les prendre à fond à l'entraînement. C'était une chance de pouvoir courir sur un tel parcours. J'en ai profité pleinement, je ne m'attendais pas à gagner, mais je suis très heureux de la manière dont je l'ai fait.
0: Et le troisième de l'étape, Joshua Tarling, a quand même, lui, décidé de prendre le départ de ce Tour d'Espagne. Lui qui vient de perdre son petit frère Finlay Tarling, tragiquement décédé lors d'un accident survenu sur le Tour du Portugal. Le coureur de la formation Ineos a fait preuve d'une énorme force mentale et il n'est pas passé loin d'un immense exploit. Il ne lui a manqué que 4 secondes pour s'imposer.
10: Je suis content de ma troisième place. Je suis content d'avoir pu aller de l'avant malgré le fait que j'avais l'esprit occupé par d'autres choses. Je suis surtout reconnaissant envers l'équipe qui m'a laissé venir. J'ai donné tout ce que j'avais. Évidemment, je n'avais pas vraiment les jambes, mais dans l'ensemble, je m'en suis plutôt bien tiré.
0: Et du côté belge, Wout Van Aert termine 8e de l'étape à 9 secondes du vainqueur Pogacar. Sur le tracé technique dessiné dans les rues de la principauté monégasque, l'ancien champion de Belgique s'est montré prudent en ne voulant prendre aucun risque inconsidéré.
9: Je suis content du résultat, je dois juste l'accepter tel qu'il est. J'ai tout donné, j'ai peut-être perdu un peu de temps dans les virages. J'ai effectivement pris un peu moins de risques, mais c'était mon choix. J'avais de bonnes jambes, donc je suis satisfait du résultat. En plus, je finis avec la bonne distance avec le leader pour garder le maillot rouge en ligne de mire. Bien sûr, au départ, j'espérais jouer la victoire, mais finir près des leaders, c'est déjà satisfaisant.
0: Des propos recueillis par Martin Wijnands et Wout Van Aert qui nourrit des ambitions pour ce dimanche. L'étape du jour entre Monaco et Manosque pourrait sourire à un puncher. Le profil assez accidenté semble convenir à Wout Van Aert qui pourrait même se mettre à rêver du maillot rouge de leader. Les deux premières étapes de cette Vuelta 2026 sont donc parties de Monaco qui est devenue la première ville à avoir accueilli le grand départ des trois grands tours. Et parmi tous les participants, il y a un seul coureur monégasque. Victor Langelotti a donc vécu un week-end de rêve à domicile. Hier, il a ponctué le chrono inaugural à la 29e place. Martin Wijnands nous dresse son portrait.
10: Derrière la star Pogacar, Victor Langelotti est sans doute l'un des coureurs les plus demandés ces derniers jours à Monaco. Mais ce trentenaire, 5 victoires pro au compteur, enchaîne les sollicitations avec le sourire.
11: C'est avec grand plaisir, je suis tellement heureux d'être ici. C'est pour moi, c'est un rêve qui devient réalité, donc avec grand plaisir. Alors, je me devais d'être là, il n'y avait pas le choix, disons.
10: Fils du président de la Fédération monégasque de cyclisme, Victor aurait pu tomber dans la marmite du vélo dès son plus jeune âge. Mais il a d'abord pratiqué le foot et l'athlétisme avant d'avoir le déclic en 2009.
11: L'histoire a commencé en 2009 au départ du Tour de France. Chaque équipe est accompagnée d'enfants sur le podium de présentation et j'accompagnais l'équipe Astana. Donc revenir 17 ans après chez moi avec l'équipe Astana, c'est vraiment... l'histoire est bouclée, quoi. Donc c'est vraiment spécial.
10: Avant de retrouver Astana début août, Langelotti a porté les couleurs de Burgos et de l'équipe Netcompany Ineos. Cette saison, il a décroché les deux titres nationaux sur route. Et en chrono, il était le seul candidat au départ pour gagner. Il lui a suffi, entre guillemets, de finir les deux épreuves du championnat d'Espagne. Une drôle d'histoire qui lui a permis de parader dans les rues de la Principauté avec le maillot rouge et blanc.
11: J'ai vraiment une émotion spéciale quand j'étais à la rampe de départ. J'ai même pas regardé les données, les watts, quoi que ce soit. J'ai juste tout donné devant ma famille et mes proches. Et tous les monégasques qui sont ici, qui m'ont soutenu. J'ai entendu dire allez Victor sur tout le parcours, donc ça fait vraiment chaud au cœur. Je sais pas quand est-ce qu'on pourra revivre ça. Franchement, c'était un rêve. J'ai pris tellement de plaisir. C'était court, mais intense.
10: Langelotti a vécu son week-end de gloire. Survolté, il a signé une des meilleures performances de sa carrière sur le chrono. Dans quelques heures, il va quitter sa principauté, mais il espère encore se mettre en évidence.
0: Et toutes les étapes de ce Tour d'Espagne seront à suivre en direct sur la RTBF. Rendez-vous ce dimanche sur la Une dès 14h50 pour suivre la deuxième étape. Chez nous, Jasper Philipsen a remporté hier la quatrième et avant-dernière étape du René 8 Tours. Il s'est imposé d'un cheveu au sprint devant le néerlandais Olaf Kooi, un succès qui lui permet de récupérer le maillot de leader avant la dernière étape de ce dimanche qui se déroulera autour de Louvain. Giulio Pellizzari a lui remporté la troisième étape du Tour d'Allemagne. L'Italien a battu au sprint Isaac Del Toro, le Mexicain qui récupère au passage le maillot de leader du classement général. Et puis chez les dames, Lorena Wiebes a remporté la quatrième étape du Tour de Grande-Bretagne. C'est la troisième victoire en quatre jours pour la néerlandaise. Au classement général, Kim Lecourt-Pinard conserve la tête avant la dernière étape de ce dimanche. Le sport moteur à présent et après la trêve estivale d'un mois, la Formule 1 reprend ses droits et le paddock s'est installé à Zandvoort aux Pays-Bas pour la 12e manche de la saison. Pour en parler, on va retrouver Gaëtan Vigneron. Alors Gaëtan, la journée de ce samedi était consacrée à la course sprint et aux qualifications et ce sont les Mercedes et les McLaren qui ont tiré leur épingle du jeu.
12: Course sprint remportée par George Russell qui s'était élancé en pole. C'est son troisième succès en sprint cette année. Cela lui permet de revenir à 56 points d'Antonelli au championnat. C'est important, toutes les unités compteront au décompte final. Une course sprint qui a souligné la difficulté de dépasser sur ce tracé de Zandvoort, d'où l'importance de la qualification. Lando Norris y signe sa deuxième pole consécutive, la deuxième troisième de la saison. À noter que le Polmen s'est toujours imposé ici depuis le retour des F1 en 2021. Le champion du monde n'était pourtant pas totalement satisfait de la tenue de sa McLaren. Il devance les deux Mercedes de Russell et Antonelli et la McLaren de son équipier Piastri. Les Ferrari sont en troisième ligne. Petit espoir pour les Rouges. La Ferrari semble très bien sur les longs runs. Ce sera plus compliqué pour Verstappen grippé ce week-end, qui ne s'élancera qu'en septième position.
0: Oui, Verstappen qui a occupé une grosse place dans l'actualité sportive de la semaine. En plus de rouler à domicile, on a appris que le Néerlandais avait prolongé son contrat chez Red Bull jusqu'en 2030, Gaëtan.
12: Et oui, fin des spéculations. Verstappen n'ira ni chez Mercedes, ni chez McLaren, ni chez Ferrari, ni chez Aston Martin. Il restera dans sa deuxième famille chez Red Bull, où il jouit d'une grande liberté qui lui permet de courir également en GT ou en endurance. Il est l'incontestable numéro 1. Il peut orienter le développement futur de la monoplace. Il a en outre bénéficié d'une augmentation assez significative de son salaire. Et petite cerise sur le gâteau, il a reçu l'assurance de Stefano Domenicali, le patron de la F1, que les règles futures reviendront vers plus de racing, ce qui plaît particulièrement au quadruple champion du monde.
0: Merci Gaëtan et rendez-vous donc sur RTBF typique dès 14h30 pour vivre le warm-up de ce Grand Prix des Pays-Bas, dont le départ sera donné à 15h. Les Pays-Bas qui accueillent aussi ce week-end le Grand Prix de motocross. Le Néerlandais Jeffrey Herling a remporté à domicile la course de qualification ce samedi, course à laquelle n'a pas pris part notre compatriote Lucas Koonen, toujours blessé au dos et à la hanche. Du côté de la catégorie MX2, Liam Evert a remporté lui la course de qualification. Un petit mot de judo après, avec une nouvelle médaille pour la Belgique, après la médaille d'argent de Maïlis Dapa en moins de 48 kilos, la Belgique brille encore au championnat du monde cadet avec Valérie Tombou qui est devenue cette nuit vice-championne du monde dans la catégorie des moins de 70 kilos. À 16 ans seulement, la manageoise a réalisé la plus grande performance de sa jeune carrière et confirme donc tout son talent. Elle qui avait déjà aussi décroché une médaille d'argent lors des Zeyoff, le festival olympique de la jeunesse européenne. C'était l'an dernier. Du côté du basket, les Belgian Cats continuent leur préparation en vue de la prochaine Coupe du Monde qui se déroulera en Allemagne. Les Belgian Cats hier ont largement dominé le Nigeria. Victoire 90-55 en match de préparation. Les joueuses belges de Mike Thibault disputeront une nouvelle rencontre amicale. Ce sera ce dimanche face à l'Espagne. L'Espagne qui était aussi au programme de la Belgique à l'Euro féminin de volley. Et les volleyeuses belges ont réussi leur entrée en matière dans le tournoi. Les Yellow Tigers se sont imposés 3-7-2 face à l'Espagne pour leur première rencontre. Des Belges qui joueront déjà leur second match de poule. Ce sera ce dimanche contre le Portugal. Un Euro de volley qui se déroule à Bakou au Kazakhstan notamment. Et puis un dernier mot de tennis avec les affiches de la finale dames et hommes du tournoi de Cincinnati qui sont connues. Chez les dames, finale 100% américaine puisque Jessica Pegula qui a éliminé la tenante du titre affrontera sa compatriote Coco Gauff, tandis que chez les messieurs, le français Arthur Fils sera opposé à l'américain Frances Tiafoe. On rappelle que le tournoi de Cincinnati est l'un des derniers grands tournois avant l'US Open de tennis qui débutera dans quelques jours. L'US Open de tennis, dernier grand tournoi du Grand Chelem de l'année. Voilà qui referme ce 100% sport dominical. Merci à vous pour votre écoute. On rappelle quelques petits rendez-vous sportifs ce dimanche avec la Vuelta dès 14h50 sur la Une. Il y aura aussi sur Typique le Grand Prix de Formule 1 des Pays-Bas. Rendez-vous dès 14h30 pour le warm-up. Le Grand Prix sera à vivre à partir de 15h avec au commentaire Gaëtan Vigneron. Dans quelques instants, ce sont les informations de 10h avec Yasmina Favaro.
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18: Bonjour, les cours et les classes d'école vont s'animer à nouveau. Demain, c'est la rentrée pour les francophones. Une rentrée placée sous le signe du changement, avec l'arrivée du tronc commun en première secondaire, par exemple, changement de programme et autres nouveautés. Une rentrée qui devrait également amener son lot d'actions. La colère des enseignants ne s'est pas apaisée pendant l'été. Ils n'avalent toujours pas les mesures prises par la Fédération Wallonie-Bruxelles. Des mesures qui coulent l'enseignement selon syndicats et le collectif Mars Attax. Un préavis d'action syndicale a d'ailleurs été déposé jusqu'au 27 septembre. Les opérations de noyage vont se poursuivre aujourd'hui dans les Hautes-Fagnes après une nuit calme pour les pompiers, mis à part quelques reprises de feu localisées et des fumées qui persistaient en matinée. Et près de 10 jours après cet incendie, ce soir, nous vous proposons une édition spéciale dans la foulée du JT de 19h30 sur la Une, une immersion avec les pompiers au cœur du pire incendie du siècle pour la Belgique. 100 jours officiels d'Ebola, mais sans doute plus officieusement, beaucoup plus selon les médecins. Aujourd'hui, ça fait 100 jours donc, que la nouvelle épidémie d'Ebola a été déclarée en République démocratique du Congo. Ce virus qui donne des fièvres hémorragiques, ce virus mortel, la nouvelle souche se propage très vite. Selon l'ONU, c'est l'épidémie la plus rapide jamais enregistrée. En 100 jours officiels, plus de 2500 personnes sont mortes et 5000 autres infectées. Une place en demi-finale, l'objectif des Red Lions ce soir. Les hockeyeurs belges jouent face à l'Espagne, leur deuxième match dans cette seconde phase de groupe à la Coupe du Monde. Ils doivent absolument gagner pour passer. Hier, les joueuses belges des Red Panthers se sont imposées 3-1 face à l'Allemagne. Elles ont donc un bon pied en demi. Et aujourd'hui, c'est un derby entre les deux Bruges, club et cercle. Ce sera à 18h30, la suite de cette troisième journée de championnat de football. Un peu avant, il y aura aussi Lommel, Westerlo, à 16h, hier, on épingle la victoire 2-0 de Charleroi contre Malines. Un bon début de saison donc pour les Zèbres qui ont empoché 3 victoires en 3 matchs. La plus longue étape de la Vuelta aujourd'hui, 214 km vallonnés entre Monaco et Manosque en France pour cette deuxième étape du Tour d'Espagne. Hier, pour le grand départ, Tadej Pogacar s'est imposé lors du contre-la-montre. Le Slovène sera donc en maillot rouge de Linder tout à l'heure. Une étape à suivre sur la Une à 14h50. Voilà pour les infos. Bon dimanche avec nous.
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17: Merci, à tout à l'heure dans moins d'une heure pour d'autres infos.
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17: C'est l'heure du best-of des enfants de cœur. 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On fait rire, mais de temps en temps, nous sommes poètes dans les Enfants de Cœur. Ce jour-là, Tamara Payne avait décidé de nous retracer la vie des politiques belge en alexandrin, rappelez-vous.
19: Pour notre GLB, ce sera rock'n'roll. Énervé, tatoué, ça se la joue David Grohl. Une CLA de merde, ça menace les reporters. 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Tiens, une carte PMR. 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
17: Allez.
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19: J'ai mon cœur qui stagne. 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Aïe ! 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
1: Oh, joli.
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17: Yeah!

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8: Le best-of des enfants de cœur, c'est les vacances. On termine gentiment, si vous le voulez bien, avec quelques grands moments de l'émission, évidemment. Angélique Leleu fait partie intégrante des chroniqueuses de l'émission. Ce jour-là, elle avait décidé de nous parler des femmes de ménage des puissants de ce monde. Et ça avait fait beaucoup rire, souvenez-vous.
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8: Angélique oui. travaille essentiellement la nuit. Non, elle ne fait pas du pole dance dans un établissement suspect de Mons. Non, elle fait des rêves chelous qu'elle vient nous raconter le dimanche. Angélique,
9: oui.
8: est-ce que vous avez enfin trouvé la solution pour mieux dormir et arrêter de faire des rêves plus bizarres les uns que les autres?
9: J'ai essayé, Michael, j'ai essayé. Je me suis mise à lire pour être plus zen et j'ai donc lu le best-seller du moment, La femme de ménage.
8: Ah, bah oui, bonne idée la lecture, franchement. Et ça a marché ou pas?
9: Non. J'ai rêvé que vous aviez invité toutes les femmes de ménage des personnalités ici aux Enfants de cœur.
8: Oh non.
9: Si, je vous raconte.
8: Ah. Bien. Ok. Nous recevons aujourd'hui Daisy. Daisy qui est la femme de ménage de...
9: De Donald. Il m'a engagée parce que lui, c'est Donald, moi, Daisy, et que j'arrive toujours plus tôt.
8: Ah oui, bien sûr. Mais ça, c'est Donald Trump, en fait. Hein, c'est lui.
9: Yes.
8: Il est comment, Donald Trump? Parce que moi, je suis curieux. C'est comment chez lui?
9: Ben, on peut appeler sa maison la maison blanche, mais tout est yellow, hein, tout est jaune poussin, tout est doré. Mais Donald, il est très content de moi. You know, il me donne même le coup de main. Il est très fort pour faire le nettoyage. Il m'a prêté son moumoute.
8: Son moumoute.
9: Yeah.
8: Il porte un moumoute.
9: Yeah, but je ne l'ai pas su tout de suite, parce qu'au début, je lui mettais le manche à balai dans le...
8: Non, merci. Merci, c'est très bien.
9: Mais
8: merci.
9: Yes, Michael, et j'attrapais les toiles d'araignée avec son moumoute jaune, hein, comme vous avec le Swiffer. OK? Allez, Donald, vas-y, va nettoyer dans les coins.
8: Il paraît que vous étiez aussi femme de ménage chez son ami Jeffrey. C'était comment chez Epstein?
9: Chez lui, tout est propre. Les sols, les vitres, les tapis. La seule chose que je ne pouvais pas nettoyer, c'était ses carnets d'adresses.
8: Allez, c'est vrai. Allez, on peut avoir des noms.
9: Non.
8: Allez.
9: Tout ce que je peux vous dire, c'est qu'il recevait beaucoup de monde. Mais le plus étonnant, c'est que ce n'étaient pas les invités qui étaient les plus nombreux, mais ceux qui disaient ne jamais être venus.
8: Très bien. Bon, ok. Bon, je garde. Nous recevons à présent Natalia, la femme de ménage de Vladimir Poutine.
10: Je ne vous donnerai pas beaucoup d'informations.
8: Ah oui, on voit que la froideur russe est bien là. Hein. D'un coup, là, c'est...
10: Chez lui, c'est pareil. On se croirait dans la chambre froide de Kollreuth.
8: Allez, Natalia, un petit potin, juste pour les auditeurs de Vivacité.
10: Et parce que chez lui, vu qu'il y a des cadavres dans le placard, même la poussière se fait discrète.
8: Oh mon Dieu. Ah, excusez-moi, nous allons découvrir la femme de ménage de Michel Drucker, apparemment. Oulala, il y a un dinosaure avec un tablier devant moi. Oula. Bon, alors, comme je parle couramment le jurassique, je vais traduire. Donc, elle m'a dit qu'il n'est pas là, qu'il est allé faire un tour à Velociraptor, qu'elle ne travaille plus pour lui depuis le Crétacé, qu'il a gardé son milieu naturel pour y vivre parce qu'il n'aime pas changer ses habitudes. Voilà, on peut applaudir la femme de ménage, Michel Drucker. Au revoir, madame, merci beaucoup. Ah! Voici la femme de ménage d'Emmanuel Macron. Bonjour Alizée.
3: Non, c'est Élisée.
8: Qu'est-ce que... quoi ?
3: Vous croyez que je vais vous balancer des infos comme ça ? Moi, j'ai du caractère. Hein. Je crois que c'est mon côté masculin qui a plu à Manu. Il est rigolo, Manu. Hein. Il range les meubles lui-même pour avoir l'impression de changer quelque chose.
8: Ah oui, oui. Vous nettoyez aussi sa salle de bain. Hein.
3: Bien sûr. Je nettoie la douche, je range les rasoirs.
8: Ah oui, vous rangez les rasoirs de Macron ?
3: Non, ceux de Brigitte.
8: Nous avons aussi la chance d'avoir la femme de ménage de Samuel Titz, Evelyne.
3: Non, Evelyne. Et croyez-moi, nettoyer chez Samuel Titz, c'est un bon rapport qualité-prix.
8: Hein. Ah oui, pourquoi ?
3: Je nettoie la maison de Barbie et c'est fini.
5: Et ils applaudissent,
8: Et pour terminer, la femme...
11: Par rapport au fait que t'es petit, c'est pour ça.
8: Ouais. C'est amusant, hein.
5: Ah, il est pas si con.
8: C'est drôle, ça.
5: Il est pas si con que ça, Gaëtan.
8: C'est amusant, ça. Pardon. Pour terminer, la femme de ménage de Georges-Louis Boucher. Vous allez bien ?
12: Yeah.
8: Attendez, c'est rigolo. Georges-Louis, il a pris une femme de ménage flamand.
12: Ja, mein nein, allemande. Je suis allemande et je m'appelle Frida.
8: Ok. Il est comment chez lui, Georges-Louis ?
12: Je l'aime pas.
8: Ah bon ?
12: Il me parle sur un ton que je croyais au début que c'était le roi Philippe. Chez LP, il laisse des traces de sa bouche sur les miroirs. Un jour, il était assis dans le canapé et je lui ai dit « Ah, il y a une grosse tache !»
8: Ah bon ? Il y avait une grosse tache, où ça ?
12: Dans le canapé !
8: Ah bon ?
12: Et puis Georges-Louis m'a demandé de faire le grand nettoyage.
8: Ah bon, et vous l'avez fait ?
12: Oui, je l'ai mis à la poubelle.
8: Ah bah bravo ! Angélique Leleu.

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2: Le best-of des enfants de cœur continue en ce dimanche matin. Merci de passer avec nous, évidemment. Alors, je vous propose de retrouver Samuel Tietz, l'une des stars de l'émission. C'est peu de le dire. Vous êtes nombreux à aller le voir sur scène. Je vous encourage d'ailleurs à aller voir les artistes des enfants de cœur qui vont se produire sur les scènes près de chez vous. Hein. N'hésitez pas à vous renseigner sur leurs réseaux sociaux personnels. Et puis, on en parle régulièrement dans les enfants de cœur. On recevait ce jour-là Labajon, ce qui avait donné l'idée à Samuel Tietz de nous faire une petite parodie de Marié au premier regard. Souvenez-vous.
3: Cette semaine, dans Marié au premier regard, Samuel va peut-être rencontrer l'amour de sa vie. Mesdames et messieurs, Marié au premier regard. Nous lui avons trouvé une compatibilité à 89%. Il va dans quelques secondes rencontrer la fille qu'il va peut-être épouser et qu'il n'a jamais vue. Espérons que son strabisme, à la vue de sa future ou pas bien-aimée, va se redresser. Ce serait vraiment con qu'il reparte avec la porte au milieu de sa future épouse. Alors attention Samuel. Samuel, que ressentez-vous avant votre entrée dans la salle de mariage, Samuel ?
4: Je suis excité comme Marine Le Pen devant un ballotin de praline. J'espère que je vais tomber sur la banne. Je suis un mec assez timide à la base. J'espère ne pas perdre mes moyens. Parce que quand je stresse, je bégaye. Et mon cheveu sur la langue revient. Et j'ai tendance à vouloir uriner dans un sac à main.
3: Oh non, non.
4: J'espère qu'elle a un sac banane. Et j'espère que ma future femme correspondra à mes critères. J'en ai 1250. Ça va prendre du temps, mais on a toute la vie. En tout cas, j'espère qu'elle aime bien les pieds plats. Les pieds plats.
3: Les quoi?
4: Les pieds plats.
3: Les
4: pieds plats.
3: Merci. Allez, allez, allez. Allez, gamin, c'est à toi maintenant, gamin. Allez, vas-y, respire un bon coup et on y va.
5: Waouh.
3: Waouh, wow, quel beau costume.
5: Mais quelle élégance.
6: Il a mis un costume, mais il a toujours l'étiquette. Hein.
5: C'est, moins marié, 50%. C'est marié au premier ringard.
3: Ouais. 129 euros bradé à 50.
4: Ouais. Avant de, c'est toi la mariée ?
5: Ah bon ?
3: Oui, il paraît.
4: Tu t'appelles comment ?
5: Anne-Sophie.
4: On dirait une marque de chez Decathlon. Mon...
3: Pas du tout.
4: Mon petit, je vais t'écrire une petite lettre. Mon petit pissenlit. C'est bizarre d'écrire une lettre à une fille que je ne connais pas et que je veux peut-être épouser. Une fois, j'ai reçu un t-shirt à Noël. Il était emballé. Quand je l'ai déballé, je l'ai remballé car je ne l'aimais pas. Et je ne l'ai jamais porté, il est dans l'armoire. J'espère que tu ne finiras pas dans l'armoire avec le t-shirt. En tout cas, j'espère que tu n'es pas française. Je le hais. Sauf Adriana Carambeu. Une fois, j'ai regardé le film « Seul au monde » avec des potes à la maison. J'ai demandé à mes potes de sortir de ma maison pour être plus dans le thème du film. Heureusement que je ne regardais pas Blanche-Neige et les Sept Nains.
6: T'aurais dû appeler six potes.
4: C'est moi qui aurais dû sortir. Oui, tu es bien français, tu rigoles qu'à tes vannes.
6: Oh l'enfoiré.
4: En tout cas, je préfère les blondes que les brunes. J'ai écrit la lettre sans te voir. Mais pas de stress, un jour j'ai bu une bière brune. C'était à ma communion. Je préfère toujours les blondes. Je te promets de t'aimer le lundi, le mardi et le mercredi, mais pas le jeudi, car j'ai mini-foot avec les copains. Et le vendredi, j'ai mon cours de volley pour petit, sur table de ping-pong. D'ailleurs, tu sais pourquoi on dit ping-pong ?
5: Non.
4: Moi non plus. Oh, tiens, tu m'as écrit une lettre aussi.
5: Ah oui, c'est vrai, dis donc, j'ai écrit une lettre aussi.
4: Elle met ses lunettes ? Oh, en plus d'être française, elle est vieille.
6: Oh, mais quel enculé !
5: Mais quel enculé!
6: C'est ça la lettre!
4: Moi, on je dis se rien, mais... pas, tu me traites déjà d'enculé?
6: Mais... Moi je dis rien, mais si vous lisez pas le texte, sa chronique est foutue. Hein,
5: alors, que... attendez, je vais lire la lettre. Oui. Moi aussi, je t'ai écrit une lettre.
4: Oh, c'est vrai? Oh!
5: Cher Beaumal.
4: Oh!
3: Il n'y a pas de E à mal.
6: C'est en homme.
5: Désolé, j'ai écrit la lettre sans te voir avant. J'aime bien les petits gringalets. C'est pratique, ça mange debout.
4: Non, non, la 20.
5: Ça fait manche
4: ça
5: debout.
4: Ça fait manche debout, oui.
5: Mais les gens avaient rigolé aussi.
3: Oui.
4: Mais, attends,
3: elle l'a pas lu avant.
4: Je sors du personnage, comédie.
5: Non, arrête. Non, non. Les gens avaient rigolé
4: premier
5: aussi.
4: Premier dispute devant tout le monde. J'en ai rien à foutre.
6: ne lui en veux pas. T'auras si elle améliore
5: pas
6: ton texte.
5: Ta petite gâterie ce soir.
4: Vas-y, continue.
5: C'est bizarre d'écrire une lettre à un mec que je ne connais pas. Une fois, j'ai reçu des macarons que je n'ai mangé qu'un an après. Ils étaient tous pourris. J'espère que tu n'es pas belge. Je hais les Belges. À part, je connais pas de Belges. Je te promets de t'aimer tous les jours de la semaine, car j'ai vraiment une vie de merde. Bisous, mon petit cœur de beurre salé de sel de Guérande du Jura.
3: Bravo.
2: Oh, c'est beau.
4: C'est très mignon, merci.
3: Beau.
5: Je suis vieille, mais je suis heureuse.
3: Et ben, c'est déjà ça. Si vous êtes ici aujourd'hui, c'est pour être moins seul demain. La Bajon, voulez-vous prendre Samuel Tietz, ici présent, comme époux?
5: Oui.
4: Ah. Putain, j'avais écrit non dans le texte, putain.
3: Samuel, veux-tu prendre pour épouse la Bajon ici présente?
4: Oui.
3: Oui? Eh bien, vous pouvez embrasser la mariée!
5: Ah, oh, le bisou! Le bisou! Le bisou!
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0: Vous êtes dans le best-of des enfants de cœur. On continue à regarder tout ce qui s'est passé durant cette belle saison. Dominique Watrin nous parle souvent de Fernande, mais de temps en temps, il se met à analyser un peu ce qui se passe dans l'actualité ou encore dans notre vie de tous les jours. Pour les fêtes de fin d'année, il a reçu des cartes de vœux, notamment les cartes de vœux des peintres. Il n'en fallait pas plus pour qu'il en fasse une chronique.
1: Qu'est-ce que c'est ça?
2: Comme demandait malicieusement Arsène Lupin à un riche notable qui partait en vacances, c'est à quelle heure le vol? Avant-hier, ma voisine Fernande a sonné à ma porte et m'a sangloté avec deux morves qui descendaient en rappel de ses narines. On m'a cambriolé pendant la nuit. Aussitôt, mon sang n'a fait que deux tours. C'est comme ne faire qu'un tour, mais à mon rythme à moi. Et avant que n'ait eu le temps de décoller mes mâchoires l'une de l'autre, elle a précisé « Ils m'ont volé une pantoufle. Peux-tu venir avec moi déclarer le vol au commissariat ?» Ce n'est pas que je ne fais pas confiance aux policiers, mais les miens, ils ont le flair qui est en burn-out depuis leur engagement. Le souci, c'est que ces pantoufles sont tout pour Fernande. Sa matraque qui transforme les araignées en approns sur le mur, son pilon qui fait de la chapelure avec des biscottes, ou sa munition pour fusiller son chien Snoopy lorsqu'il se lèche le bec d'arrosoir. Je l'ai donc accompagné au commissariat et dès le début, la démarche a été délicate. Escorter Fernande qui sautille à cloche-pied sur sa pantoufle pendant 500 mètres avec des pauses pour remonter son mi-bas, ça a quand même duré plus de 2 heures. Je ne suis pas du genre à juger, mais le policier qui nous a reçus avait dû faire sa formation à l'Académie de police en section brasserie mots fléchés. J'ai eu tout de suite un mauvais pressentiment lorsqu'il a demandé à Fernand de décrire sa pantoufle. Pour gagner du temps, je lui ai dit « C'est la même que celle qu'elle a au pied. » Mais il m'a lâché sèchement « Monsieur, ce ne peut pas être la même puisque celle-ci est une gauche. » Et la disparue est une droite. Laissez-moi travailler, je connais mon métier. Et il a glissé à Fernande, faites-moi un portrait robot. Je ne sais pas si vous avez déjà dû faire un portrait de pantoufle à l'improviste et sans décalquer. Ça paraît facile comme ça, mais pour une enquête, il faut être très précis. Surtout quand, comme Fernande, on ne sait pas dessiner. Lorsqu'elle a montré son croquis au policier, il lui a dit « Pourquoi avez-vous dessiné une saucisse ?» 32 dessins plus tard, lorsque Fernande avait dessiné assez de saucisses pour ouvrir une boucherie et qu'il n'y avait plus de feuilles dans le commissariat à cause des mesures d'économie, un policier a dit « On va plutôt faire une séance de tapissage. » Fernand lui a répondu « Pourquoi ? J'ai déjà retapissé l'an dernier. » Mais il n'a pas écouté, nous a fait entrer dans une autre pièce. Moi, ce n'était pas ma pantoufle, mais en entrant dans le nouveau local, j'ai pourtant senti l'émotion m'étreindre. Le nez collé sur la vitre sans teint, Fernand et moi avons vu le policier aligné avec un numéro placé dessus. Une cuissarde en sky d'une prostituée arrêtée. Une basket d'un poivreau qui cuvait en cellule. Une des tongs que le commissaire porte au bureau parce qu'il a les pieds qui gonflent. Et un numéro tout seul sur un emplacement vide pour savoir si Fernand reconnaissait sa chaussure disparue, mais pas retrouvée. Le hic, c'est que Fernand adore les cuissardes parce qu'elle trouve que ça allonge la

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7: Le best-of des enfants de cœur avec des personnages cultes, des chroniqueurs cultes aussi, comme Dominique Watrin, qui est là depuis de nombreuses années, vous le savez, dans les enfants de cœur. Et depuis de nombreuses années, il vient nous raconter les histoires de sa voisine Fernande. Ce jour-là, la scène se passe dans l'un des endroits les plus intimes de la maison. Souvenez-vous.
8: Lorsqu'on est une vieille dame seule, obligée de nourrir son chien obèse qui ne paye sa pitance qu'en les lèche et en flatulence, c'est une chance inouïe d'avoir un voisin qui rend service gratuitement. Et quand ce voisin, c'est en plus un gars comme moi qui a de l'or dans les mains et même de la mire et de l'encens tellement il est adroit, c'est carrément un miracle tombé du ciel. Samedi dernier, ma voisine Fernande est venue m'appeler au secours pour une urgence absolue, sa planche de toilette l'irrite.

0: En fait, avec le temps, je ne sais pas si c'est la planche qui avait pris la forme de ses fesses ou ses fesses qui avaient pris la forme de la planche. Mais ça faisait un effet de serrage, comme quand on coince sa tête en la passant dans l'encolure d'un pull à col roulé. Et ça la gerçait. Avec le bon sens pratique qui fait mon succès chez les dames, mais uniquement les veuves de plus de 80 ans, j'ai pensé, je vais lui découper une nouvelle planche dans une vieille porte. Ça ne sera pas de luxe de remplacer l'actuelle qui a dû être fabriquée avec les restes de bois du cercueil de Vercingétorix. J'ai donc vite scié deux morceaux de porte. Je les ai collés l'un sur l'autre pour que ça supporte le poids de Fernande. J'ai découpé un trou au milieu et j'ai installé le tout chez elle. C'est 10 minutes plus tard que les complications ont sonné chez moi. En apercevant Fernande, j'ai illico compris qu'il y avait un souci. Elle était pliée en deux sous mes yeux, avec le nez qui lui reniflait les poils des genoux. Intrigué, j'ai fait le tour de Fernande au pas de course. En examinant la face cachée du spectacle, j'ai aperçu le rabattant de la planche plaqué contre son dos. Ses fesses nues enchâssées dans le trou de la planche comme une tête de gamin joufflu dans la cagoule de son petit frère et sa culotte qui emballait ses pantoufles comme une œuvre de cristaux. Fernand m'a dit « Je crois qu'il y a un problème, ça me fait mal. » Moi, j'ai cette qualité que peu d'hommes ont, je sais reconnaître mes torts. En fait, l'accident venait de la colle à bois. Son gros défaut par rapport à la colle rapide, c'est la durée de séchage. C'est plus lent. Comme je ne l'avais pas averti, Fernande s'était assise sur sa planche avant que ce ne soit sec. Et avec son poids, la colle avait débordé sur ses fesses plissées.
1: Mais non.
0: En plus, comme j'avais fabriqué une planche carrée, percée d'un trou carré, avec le sourire vertical de Fernande encadré dedans, on aurait dit un portrait de la Joconde qui a besoin d'un lifting des joues. Patiemment, j'ai donc essayé de passer un couteau de cuisine entre la planche et la peau des fesses de Fernande pour les séparer. Mais j'ai arrêté parce que j'avais trop peur d'abîmer la planche. Opiniâtre, j'ai finalement posé un pied sur la planche et agrippé Fernande par les oreilles pour ne pas me blesser. J'ai tiré d'un coup sec et ça s'est séparé en faisant un bruit de ventouse en plein débouchage. Inquiet qu'un morceau de la peau de son derrière soit resté collé à la planche, j'ai refait le tour de Fernande au galop et j'ai découvert qu'en sciant ma porte, j'avais par mégarde pris la partie avec la clanche. Heureusement, par chance, celle-ci s'était encastrée au millimètre près dans l'arrêt des fesses de Fernande. Aujourd'hui, je cherche d'urgence quelqu'un de patient pour retirer les restes de colle qui ornent le tour du derrière de Fernande. Et je préviens ceux qui pensent que c'est un boulot facile, il est interdit de travailler au chalumeau.
2: Dominique Watrin.

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1: Vous êtes dans les enfants de cœur, sur Vivacité, c'est le best-of de la saison qu'on réécoute, vous le savez, durant les périodes de vacances. Sur Vivacité, on passe en revue la saison. Tiens, on chante de temps en temps dans l'émission et Christophe Bourdon s'amuse beaucoup à écrire pas mal de parodies. Ce jour-là, il avait imaginé une parodie consacrée aux infos et à Joe Dassin. Ça donne ceci.
2: Vous en avez assez d'entendre de mauvaises nouvelles à longueur de journée? Alors vous allez adorer la Dassynthèse de l'info, le premier journal parlé qui vous fait une synthèse de l'information mais sur des chansons de Joe Dassin, la Dassynthèse de l'info, avec la guerre au Moyen-Orient,

0: Gilles le Pétro. Tagada, tagada, qu'on oublie sa tchol.
1: Avec aussi la gestion du pays par le gouvernement Arizona.

0: avec aussi Patrick Sébastien en concert au Cap d'Agde.
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0: ouais.
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0: Allez,
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0: Bravo.
1: Les amis, rendez-vous dans quelques instants pour la suite des Enfants de Cœur. Juste après l'info, on se retrouve avec le best-of de l'émission. On continue à revivre ensemble quelques grands moments de la saison. Rendez-vous d'ici quelques minutes.

priorité à votre sécurité si vous circulez sur l'autoroute E42 dans le sens Mons-Tournai à hauteur de Maubray. Un véhicule circule à contresens, ne dépassez pas et serrez bien votre droite, conducteur roulant à contresens sur l'autoroute E42 dans le sens Mons-Tournai.

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3: Bonjour à toutes et tous. Quelques reprises de feu dans les Hauts-de-Fagne, mais la situation reste sous contrôle. Les opérations de surveillance et d'extinction du feu se sont poursuivies toute la nuit. Avec le soutien des drones de la police fédérale et de la protection civile, le vent quasi nul n'a pas aidé pour les interventions. Cela a provoqué une accumulation de fumée. Normalement, elle est censée se dissiper progressivement ce matin. Ce soir, nous vous proposerons une émission spéciale après le JT de 19h30 sur la Une. La bataille des Fagnes. Une immersion avec les pompiers au cœur du pire incendie du siècle pour la Belgique. Un homme a été blessé par balle hier soir à Saint-Gilles, en région bruxelloise. Selon les autorités, ce nouvel incident est probablement lié au trafic de drogue et à un règlement de compte entre revendeurs. Cette fusillade s'est produite quelques heures après des tirs contre un commissariat de quartier à Anderlecht. C'est très tendu entre les États-Unis et le Canada après l'échec des négociations commerciales et l'entrée en vigueur de nouveaux droits de douane américains sur des produits canadiens. En réaction, Mark Carney, le Premier ministre canadien, a annoncé des surtaxes pour l'acier et les produits laitiers américains. C'est le cas aussi pour l'industrie du papier, les machines agricoles ou l'électronique. Ça suffit, a réagi avec colère Donald Trump. D'après le président américain, le Canada veut les avantages d'un État américain sans en être un. Les États-Unis ont aussi menacé de surenchérir. Les relations entre les deux voisins se sont dégradées depuis le retour de Donald Trump à la Maison-Blanche. Le Japon, touché par un tremblement de terre, un séisme de magnitude 5.9 a frappé les environs de Tokyo. Il y a 37 blessés. Les dégâts sont mineurs. Des fortes secousses ont été ressenties dans la capitale japonaise. Les systèmes d'alerte du pays ont été déclenchés avec des messages d'avertissement au public et des sirènes dans les rues. En cyclisme, Arnaud Delis est malade et il abandonne le René 8 Tour avant la dernière étape. Elle se dispute aujourd'hui au Tour de Louvain. C'est lui qui avait remporté ce tour l'an dernier. Cette année, la tête du classement général est occupée par un autre Belge, Jasper Philipsen. Il a remporté hier la 4e étape. Et puis du hockey aussi aujourd'hui, avec un match décisif pour les Red Lions à la Coupe du Monde. Ce soir, ils affrontent l'Espagne pour le dernier match de la 2e phase de groupe. Et pas le choix, ils doivent gagner pour rejoindre les demi-finales. Voilà pour les infos. Belle journée à notre écoute.
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2: L'info revient tout à l'heure sur Vivacité. Merci beaucoup.
5: Et à 11h03, on fait un petit point sur vos conditions de circulation et prudence. Si vous circulez sur l'autoroute 42, un véhicule a été signalé roulant à contresens dans le sens Mons-Tournai à hauteur de Maubray. Il était il y a quelques instants dans ce secteur et si vous arrivez justement à cet endroit, ne dépassez pas et serrez bien votre droite. Conducteur roulant à contresens sur le 42 dans le sens Mons-Tournai à Maubray. Sur le 40, on a les suites d'un accident sur le 40 en venant de Bruxelles en direction d'Ostende à hauteur de Neveleu. C'est la voie de gauche qui est neutralisée. Avec une circulation qui est légèrement ralentie. Prudence et bonne route.
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2: Les enfants de cœur, le best-of, comme à chaque fois durant les vacances. Vous le savez, durant toutes les vacances, on réécoute les grands moments de la saison. Vous avez été super nombreux à venir nous voir. Merci pour votre fidélité. Jean-Luc Lemoine était notre invité il n'y a pas si longtemps que ça dans les enfants de cœur. Et comme chaque star qui vient dans l'émission, il s'est prêté au jeu du j'aime, j'aime pas. Vous savez, on interroge son entourage et on fait des découvertes étonnantes au sujet de nos invités. Jean-Luc, c'est l'heure du j'aime pas de l'invité. J'ai interrogé votre entourage, figurez-vous, pour essayer d'en savoir un petit peu plus sur vous.
7: Oh là,
2: essayer d'en apprendre un petit peu plus.
7: Vous avez interrogé qui ?
2: Je ne peux pas vous le dire. C'est.
8: Le but, c'est de trouver qui l'a interrogé.
2: Voilà, le but du jeu, c'est que vous allez devoir trouver qui j'ai interrogé. Mais il y a peut-être plusieurs personnes.
7: Attention. D'accord.
2: Votre maman était quand même très dure avec vous, non ? Parce que vous disiez que vous étiez petit. Elle disait que vous étiez quelconque quand vous lui demandez est-ce que je suis beau.
7: Ouais, j'ai eu la bonne idée de lui demander « Maman, est-ce que je suis beau ?» Elle m'a dit « Non, t'es quelconque. » Et ça a fait beaucoup de bien à ma confiance.
2: Ah oui.
8: C'est pas dû à ce que je vais être amène, vous êtes quelqu'un. C'est peut-être l'articulation.
7: Parce qu'elle est vietnamienne.
8: Oui. Okay. J'ose pas faire l'accent parce que sinon ça fait hyper raciste.
7: On va tomber dans les vannes racistes.
2: Oui, c'est ça.
7: Tu veux aller ton cas, toi ?
8: Je n'ai pas fait l'accent.
7: C'est moche.
2: Non, mais c'est vrai. Et puis après, elle n'osait pas dire quel métier vous faisiez, quoi, quand vous étiez un petit peu plus grand.
7: Non. Mes parents n'ont pas assumé que je veuille faire humoriste. Ils avaient très peur pour moi. Et c'est vrai, pour vous situer, ils sont venus me voir en spectacle. J'avais commencé 10 ans auparavant. Ils ont mis 10 ans à venir me voir. Et quand on demandait à ma mère ce que je faisais, ma sœur qui disait, elle est prof d'anglais. Et lui, il fait quoi? Elle disait, rien. Voilà. Mon métier, c'était rien.
2: C'était rien du tout.
7: Ouais.
2: Très bien. Vous vous êtes fait virer d'un boulot. Parce que vous n'étiez pas assez souriant.
7: Ouais.
2: C'était un boulot de quoi ?
7: J'étais pole dancer.
2: C'est pas cette partie-là du corps qu'on regarde en général. Hein.
7: Parce que vous avez.
8: T'as pas dit quelle partie du corps était pas assez
5: souriante. T'as pas vu le reste.
7: Il faut tout regarder. Non, j'ai travaillé dans un Disney Store. Et c'est vrai que j'étais à l'entrée, c'est assez obsédant, Disney Store. J'avais un truc, un compteur, parce que ce que vous savez pas, c'est que on a des petits compteurs pour savoir combien de clients rentrent dans la boutique, combien sortent, bien sûr.
2: Ah non.
7: Et puis surtout, les gens qui rentrent, il faut leur dire bonjour, bienvenue chez Disney. Les gens qui sortent, au revoir, à bientôt chez Disney. Et au bout de un quart d'heure, j'en avais ras-le-bol. Et la manageuse est venue me dire, elle fait, on va pas pouvoir te garder. Parce que t'es pas assez souriant.
2: Et ils font la corrélation entre le nombre de personnes qui rentrent et le nombre de personnes qui achètent.
7: Tout
2: était terrible, ça.
7: Et en plus, à l'époque, c'était vraiment à l'ancienne. On avait un petit truc dans la main. Exactement, dans la main.
8: Ouais, alors que Mickey sourit. Je vais y aller. Non. Moi, je ne serais pas allé sur Star.
7: Tu veux que je te dise, parce qu'il y avait aussi Mickey qui venait de temps en temps.
8: Ah, c'est vrai.
7: Mais bien sûr.
8: Mais merde, il fallait sourire.
7: Et évidemment, Mickey ne pouvait pas prendre les enfants. Donc moi, je dois être sur des photos où je porte un enfant dans les bras à côté de Mickey. Et j'ai vu Mickey en pause. C'était une petite fille.
2: Très bien. Pourquoi est-ce que vous vous êtes fait passer pour Stéphane Bern sur un site de rencontre?
7: Parce que c'est compliqué quand t'as un peu de notoriété, même si t'en as pas beaucoup, d'être sur un site de rencontre, parce que soit on te prend pour un gros loser, soit pour un gros dégueulasse ou un mytho.
9: Mais surtout qu'on drague pas vraiment des femmes, j'imagine, en étant Stéphane Bern.
7: Ouais, mais ça, j'y réfléchis après. tu crois vraiment que tout est bien calibré dans ma tête?
9: Mais je suis pas... Non.
7: Voilà, donc...
9: Vous en avez la confirmation.
7: Non, mais c'est une vanne du spectacle où j'explique que j'ai coupé la poire en deux, j'ai joué la carte de la notoriété, mais j'ai pas mis mon nom. J'ai dit que je m'appelais Stéphane Bern et que j'ai eu aucun contact en 15 jours, mais par contre, on m'a proposé plusieurs fois de me visiter le patrimoine.
9: Voilà. Oh là là. Voilà.
2: Bien sûr. Bon, allez, on va vous donner les vraies révélations maintenant, parce que ça, c'était extrait du spectacle, effectivement.
8: Ah, Mickey aussi, alors c'était faux ?
7: Non, ça, c'était, c'était vrai.
2: Dans les hôtels, il paraît que vous détestez un truc dans les hôtels. Vous détestez qu'il y ait des rouleaux de PQ entamés. Pourquoi ?
7: Je sais qui va balancer. mais je suis désolé. Déjà, je déteste dans les hôtels les rouleaux une feuille.
2: Ouais.
7: Vous savez, moi j'aime au moins minimum 2, 3, on est bien.
2: Oui.
7: Voilà, c'est la base. Et ce qui est terrible, c'est quand tu arrives dans un hôtel et que tu as un vieux rouleau de PQ et ils ont plié pour faire croire
2: que c'était. Oui, c'est ça.
8: Exactement.
9: Alors qu'on sait que c'est une main qui l'a touché et qui vient de
2: Attends, je viens de comprendre, parce que moi je me fais avoir. Moi je crois quand il est bien plié comme ça, je crois toujours qu'il est neuf.
7: Maintenant ils ont un petit truc pour chauffer, ça fait un petit poinçon.
2: Ah oui.
7: Et sauf que. Et ce qui me rend fou, parce que normalement dans les hôtels, dans les chambres, il y a un rouleau et puis il y en a de réserve. Et quand on a un qui est entamé et que le deuxième est entamé aussi, là, je dis, il n'y a pas de respect, quoi.
2: Là, vous êtes de très mauvaise humeur quand ça vous arrive, ce genre
7: très,
2: de
7: très
9: Donc, en fait, selon à vous, il point... faudrait jeter les papiers une fois qu'ils ont été.
7: Non, il faut les garder pour toi parce que visiblement, toi, ça ne te dérange pas du tout.
9: Non, mais c'est pas du tout écologique. Hein,
7: il y a des gens que ça ne dérange pas.
2: Et en plus, il dépense de l'énergie. En plus, il dépense de l'énergie parce qu'il prend en photo le PQ qu'il envoie à ses potes. En plus, c'est incroyable.
8: Est-ce que tu es obligé de... Je suis d'accord avec le nombre de feuilles, ça devrait presque être lié aux étoiles.
10: Parce que tu peux pas avoir un hôtel 4 étoiles et te donner un papier toilette, une feuille.
7: C'est pas possible. Ou tu vas traverser avec tes doigts.
2: On voit que Kostia est habitué aussi. Il est en grande tournée, notamment en France, hein, Kostia.
8: J'adore à quelle vie, à quel point vos vies sont dramatiques.
11: Mais j'allais le dire. C'est
2: dur.
9: Waouh. Moi, j'adore à quel point Jean-Luc s'adapte à notre émission très rapidement.
2: Oui, absolument.
9: Une capacité d'adaptation.
2: Oui. Attendez, vous, c'est pas fini. Il a d'autres passions qui vont donner envie de l'inviter à dîner le mercredi. Vous êtes passionné par les sauces, paraît-il.
7: C'est vrai.
2: Mais alors les sauces industrielles.
7: Exactement. C'est-à-dire
2: que vous, les sauces de cuisinier, etc. Non, vous n'aimez pas ça.
7: J'aime bien, mais déjà, il faut savoir que quand j'étais petit, je traînais beaucoup dans les supermarchés. Je viens d'une classe plutôt modeste, sociale plutôt modeste, et donc la sortie du week-end, c'était d'aller au supermarché. Donc moi, j'allais. Au supermarché, comme d'autres vont au Louvre pour regarder.
2: Okay, pour regarder. Un jour, vous êtes tombé sur un pot de sauce, vous l'avez ouvert.
7: J'ai un problème avec les sauces industrielles. Moi, ce qui m'intéresse, c'est les sauces que tu mets soit pour un hamburger, soit pour des hot dogs ou pour les frites. Voilà.
2: Okay.
7: Et donc, je suis incollable là-dessus.
2: Il paraît que vous commandez votre mayonnaise en Belgique.
7: Ouais, il y a une marque.
2: C'est vraiment la marque de friterie, quoi.
7: Oui,
2: la marque de mayonnaise
7: ça.
2: De friterie où il y a plus d'huile que d'œuf. On se demande même s'il y a de l'œuf.
9: Vous connaissez la sauce Brésil?
7: Bien sûr, sauce Brésil. Et puis là,
9: Il y en a une nouvelle, c'est la sauce Dallas. Burger. Elle,
7: hein. C'est celle que j'achetais, que je faisais venir, et des fois je recevais des colis de sauce Dallas.
9: Justement. Et la sauce riche.
7: Ah non, la sauce riche, je connais
9: pas.
7: C'est
9: une sauce rose.
7: Rose.
9: Un peu sucrée.
7: Mais j'avais essayé une sauce, une fois ils avaient sorti une sauce violette pour Anderlecht, en hommage à Anderlecht, et franchement, c'était pas terrible.
9: Ouais, excusez-moi, mais on dit Anderlecht.
8: On a vu ça, c'était une mayonnaise qui avait tourné.
7: Déjà que j'arrive à le prononcer.
9: Alors, vous savez que Jean-Luc Lemoyne joue à Odergame. Cher Français, on ne dit pas Odergame.
2: Non, mais il devrait le savoir en plus parce qu'il est fan de foot, il adore le PSG.
8: Est-ce que vous connaissez la sauce, par exemple?
11: La fan de foot. Ouais.
2: Comment? Attendez, parce qu'on mélange tout là.
8: La sauce Bicky, vous connaissez?
7: Non, là, c'est quoi la sauce?
8: Ah, il faut couper la sauce Bicky.
7: Mais c'est
8: comment on peut décrire la sauce?
7: C'est une sauce industrielle?
9: Ah, oui,
11: c'est industriel. Oui.
2: Vous faites un petit resto après le spectacle en général?
7: Toujours.
2: Bon, alors,
7: quand on en trouve.
2: Le 12 mai, moi, je propose un truc. On arrange un coup. Après le spectacle au centre culturel
9: de
2: Dogan,
9: on va manger de la sauce.
2: On l'emmène dans la meilleure friterie bruxelloise et on lui fait goûter toutes les sauces.
7: Ah, je veux.
2: Vous êtes partant?
7: Ah, carrément.
2: Allez, c'est signé. Bien joué.
11: Sauce qui peut.
2: Vous adorez le PSG?
8: Mais je me trompe pas, la sauce Dallas, ça vient bien de Dickoneck, c'est ça, hein?
11: Oui, je crois.
2: Film,
8: parce qu'elle n'existait pas avant.
2: On va faire
8: inventer pour le film, ils ont créé la sauce.
7: Ouais. La sauce Dallas, parce que moi je l'importais, puis je me suis rendu compte que c'était très proche de la sauce algérienne. Voilà.
2: Ok.
7: Donc c'est pas la peine de l'importer.
2: D'accord. On va faire une heure et demie sur les sauces ou bien on peut.
7: Oui, je suis désolé.
11: S'il aime bien, Michael, il aime bien.
7: Intéressé à votre interview, c'est vous qui avez parlé.
2: Oui, je suis désolé. Pardon, je le ferai plus. Vous adorez voir le PSG, et quand vous allez au PSG, vous allez vraiment dans les tribunes de supporters, les ultras, vraiment les plus fondus, quoi, il paraît.
7: Ouais, non. Je suis juste à côté. Je suis à côté du CUP, le collectif Ultra Paris. Et c'est vrai, je sais que la personne qui vous a dit ça, elle est plutôt en loge avec des petits fours.
2: Oui, parce qu'elle se fait inviter. Mais
7: exactement.
2: Vous faites inviter, mais vous voulez pas y aller. Vous allez auprès des supporters.
7: Ouais, j'aime bien. Et puis c'est vrai que c'est un pèlerinage que je fais avec mon fils et puis une bande d'amis. Et là, on est au cœur du stade, quoi.
2: Faut dire, je sais pas si je peux le dire, mais vous avez le même âge que le PSG.
7: Exactement, je suis né en 70, en 70.
2: Voilà, 70.
9: Merci. Exactement. Parce que j'ai failli adapter, puis je me suis dit, non, en Belgique, c'est vrai.
8: Ah, c'est pas si vieux que ça, le PSG.
2: Non, c'est tout jeune. C'est très récent.
7: Parce que.
8: C'est vrai.
7: Parce que si tu dis ça, ça veut dire que je suis pas si vieux que ça.
8: C'est vrai.
2: C'était pas une fusion avec le Paris FC à l'époque ou un truc comme ça.
7: Si, c'est-à-dire qu'au départ, c'est un club et ils se sont servis de la licence du Paris FC pour créer le Paris Saint-Germain.
9: Est-ce qu'on peut en parler des sauces?
2: C'est plus intéressant pour vous, Tam.
9: Ah oui, non, vraiment.
2: Vous adorez la bière, donc bienvenue en Belgique, évidemment. Ça, c'est un truc, vous avez besoin pour monter sur scène, il vous faut une petite bière, quoi.
7: Ouais, ça, c'est quelque chose que je fais avec mon camarade Cartman, parce que je fais deux spectacles actuellement. Je fais mon spectacle solo et je joue le prénom. Et c'est la tradition, on se boit une bière tous les deux avant chaque date.
9: Ici, on se boit un bac.
7: Et en général, on demande la bière du coin.
2: Ah oui, toujours la bière du coin. Mais ça va loin, il paraît que vous êtes capable de donner le nombre de degrés d'alcool qu'il y a dans chaque bière.
7: Bah lui, il aime les trucs un petit peu doux, moi j'aime bien les triples, quoi.
2: Ah ok. Vous avez dit comment il s'appelle?
7: Cartman.
2: Je connais pas.
7: Cartman, c'est pas celui qui vous a balancé le papier toilette par hasard.
8: C'est une belge quand même, parce que les sauces, la bière, c'est très belge.
7: Ah non, mais
11: la bière du coin en France, c'est pas de la bière.
7: Mais moi quand je suis ici, je suis content.
2: Oui, j'imagine.
7: Je mange bien.
8: Vous allez jouer à Rochefort, à Chimay?
7: J'aimerais bien aller à Chimay. Ouais, ouais. Parce que une de mes bières préférées, c'est. Bah, on fait pas de pub, donc je peux pas le dire. Mais...
9: La Chimay bleue, ouais, sans problème.
2: Voilà, voilà, c'est si on en cite plusieurs, c'est bon.
7: C'est ça.
2: Ouais, voilà, Chimay, Rochefort, Jupiler, que j'en ai pas dans la même catégorie.
8: L'Orval,
2: oui. Bonjour, l'Abbaye. Délicieuse aussi. Mais c'est vrai qu'en Belgique, on a tellement de bières spéciales.
10: Ah, si on peut toutes les citer.
11: Triple Herménie,
2: ça va être compliqué.
9: La Carapils.
2: C'est vrai qu'à la fin de chaque, c'est vrai qu'on imagine bien
9: toi
2: le moine.
9: Tu sais.
2: C'est vrai qu'on voit bien le moine. La carapace déjà testée ou
7: non,
2: pas?
7: Non, jamais.
9: C'est la bière.
2: Ne le faites pas.
9: C'est la bière de Baraki. Vous savez ce que c'est, un Baraki?
2: La carapace.
9: Ça devient compliqué là.
2: C'est l'équivalent d'un
11: Barlos.
9: Les ravachols, les bouffes.
2: Hollande aurait dit un sans dents.
9: Un sans dents.
2: Un sans dents.
7: Ouais. Je veux bien.
11: Jeff Tuche quoi.
7: Je tente.
8: Ouais, c'est un peu notre Tuche, oui.
2: Oui, c'est ça. Tuche à l'eau. Il paraît qu'à la fin de chaque spectacle, vous tenez absolument à aller voir le public. C'est un truc, c'est une tradition chez vous.
7: Ah oui, c'est la base. Je trouve toujours, c'est un cadeau quand les gens viennent, payent une place pour venir te voir. Donc le minimum, c'est d'aller à leur rencontre, ouais, évidemment.
2: Vous n'avez pas votre sac?
8: Non, on fait pareil, mais il se casse à la fin.
7: Bon, quoi?
2: Votre sac.
7: Mon sac est quoi?
2: Votre sac, il est où votre sac?
7: Mon sac, il n'est pas là.
2: Vous êtes venu avec un sac?
7: Non, pas là.
2: Comment ça? Ben si, vous êtes venu avec un sac. Je vous ai vu tout à l'heure, vous n'avez pas de sac. Il paraît que dans votre sac, vous avez toujours des outils, en fait.
7: Ah oui, c'est vrai.
2: En permanence.
7: C'est vrai que sur la tournée, on se moque beaucoup de moi parce que moi, je pars avec ma maison, quoi. Je pars avec mes maisons, donc.
9: Non, mais on sait jamais. Comment un outil? Quel type d'outil?
7: Ah ben tout. J'ai une espèce de clé où je peux dévisser à peu près tout ce que tu veux.
9: J'ai un spéculum.
7: Je peux même ouvrir, tu sais, des trucs pour des armoires à électricité, des choses comme ça.
9: Et tout va bien.
7: Mais ça sert à quoi? Ça sert,
2: c'est pour ça que j'aurais bien voulu voir.
7: Je suis désolé, là j'étais avec mon attaché de presse, vous avez des extincteurs dans la voiture, donc taisez-vous.
2: Oui, c'est vrai.
8: Vous avez pas ça en France?
2: Pas ça en France, oui, c'est vrai.
9: Mais c'est parce qu'ici les femmes sont chaudes.
2: Mais c'était pour savoir si vous veniez vraiment partout avec, parce que votre sac, je sais pas où il est, mais vous l'avez dans votre sac là ici?
7: Ouais, je veux l'avoir.
2: C'est incroyable. Ça vous sert à quoi ici? À rien.
7: Pour me défendre déjà.
2: vous sentez?
7: Je vous sens un peu. Oui,
2: vous sentez en danger, ouais. Jean-Luc Lemoyne?
7: Je vous sens une hostilité.
2: Non, pas du tout.
7: Et de toute façon, même vous avez peur de votre public, vous l'avez mis à 100 mètres.
2: Oui, c'est vrai. Ça en est vraiment désolé. Ça en est vraiment désolé, pardon. C'est pas nous.
9: Mais on vous entend applaudir.
2: Juste. Notre ami Cartman, évidemment, qu'on aime beaucoup, qu'on embrasse et qu'on salue, qui m'a un petit peu aidé à monter ce J'aime pas. Vous jouez avec lui le prénom, au théâtre en ce moment. Et vous allez passer par la Belgique, je pense, au mois de mai. Si je me souviens bien, il y a une date supplémentaire, pas très loin de votre date.
7: On joue le premier au Forum de Liège et à Wavre le lendemain.
2: Ouais, voilà, c'est
9: le
2: ça.
9: Le 1er mai?
7: Ouais.
9: La fête du travail.
7: Comme quoi, on n'est pas feignants.
9: Aïe, aïe, aïe.
7: On n'est pas comme vous.
9: Nous, on est chômeurs.
2: À Liège, en plus. À Liège, en plus. Mais les gens ont passé leur journée à défiler avec du muguet dans les rues, en fait. C'est comme ça que ça se passe ici, les premiers mai.
7: C'est vrai?
2: Ah oui, oui.
9: Non,
2: ah, oui, oui.
9: Sur la langue.
7: Bon, ben, ils viendront se finir chez
2: oui.
7: Nous.
2: Oui, ah ben, ils seront déjà bourrés, je pense.
8: Ils viendront voir. Ils viendront se finir chez vous.
2: C'est ça. Oui, c'est un peu.
7: Oh, écoutez.
2: On a bien
8: compris. Mais il a déjà servi cet instrument, là.
7: C'est convivial.
2: C'est convivial.
7: Tu comprends pourquoi je vais à la rencontre du public après?
2: Je comprends. C'était le J'aime pas de Jean-Luc Lemoyne.

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7: Le best-of des enfants de cœur continue. Très bon dimanche à vous sur Vivacité, merci d'être là. Parmi les derniers chroniqueurs qui ont rejoint la bande, Gaëtan Delferrière, que vous écoutez aussi régulièrement dans le 8-9 sur Vivacité. Alors comme il vient d'arriver dans l'émission, il a scruté tout ce qui se passe un petit peu dans l'émission, il a regardé de très près chaque chroniqueur, il en a fait une analyse. Voici l'analyse toute personnelle des enfants de cœur par Gaëtan Delferrière.
8: Ne détrompez-vous, Michael. Certes, il y a eu observation, mais il y a surtout eu de l'admiration. Bon, pas de ma part, mais il y en a eu. Les enfants de cœur, c'est une très belle émission. C'est un peu l'inverse d'un accident de voiture sur l'autoroute. C'est-à-dire que c'est terrible, mais on ne regarde pas. Moi, le premier, d'ailleurs. Vous savez, quand ils m'ont demandé de venir, ils m'ont dit « Oh, tu veux faire les enfants de cœur ?» Étant d'origine judaïque, j'ai trouvé la question audacieuse. Moi, les enfants de cœur, ça pue le guet-apens. J'ai répondu « Pourquoi il vous faut un autre juif à crucifier ?» Bon, puis on m'a dit « Non, c'est une émission d'humour. » Et au bout de 4 ans d'appel, j'ai tout de suite dit « Oui. » Pourquoi avoir attendu aussi longtemps pour dire « Oui à l'émission ?» C'est un ensemble de choses. Hein. J'aime les chroniques en live, j'aime l'ambiance dans l'émission. Et Michael m'a fait livrer chez moi une petite boîte dans laquelle se trouvait l'auriculaire de ma mère. Bref, il est temps de dire oui, quoi. Je plaisante, ma mère est en vie. Elle jouera plus au badminton, mais elle a envie. Et puis quoi de plus normal pour un humoriste de rejoindre une émission d'humour? D'ailleurs, j'ai fait le Festival du Rire de Rochefort, hein, il y a 4 ans, j'ai remporté le prix du public, rien que ça. Et des gens qui ont voté pour moi dans la salle? Oui. Votre pudeur vous honore, les autres. Y a-t-il des gens qui me connaissent dans la salle? Un silence, à des allures d'ovation. Alors, timide que vous êtes. En tout cas, cette émission, en tant qu'humoriste, ça fait sens. Bon, même si le public des enfants de cœur, comment dire ça gentiment? Disons que si la vie était une file pour aller à la caisse étant la mort, disons que vos courses sont déjà dans le sac à vous, quoi. Et vous encore, ça va, hein, mais moi je fais des chroniques sur le 8-9 des Vivacités. Hein. Moyenne d'âge, 65 ans dans le 8-9. Hein. Mon public, on dirait que c'est Jacques Addy rhumatisme. Mes tournées sont jumelées avec celles d'André Rieux, quoi. Merde! Une fois dans mon spectacle, j'aimerais parler de Pikachu sans qu'un mec me dise « Ah, j'ai pas voté pour lui, moi !» Mais je vous aime. Et puis encore une fois, c'est comme ça qu'on doit faire de l'humour en chronique. C'est le soir, en live, devant un public, en feu. Tout ça fait sens pour un humoriste de faire cette émission. En tout cas, bien plus qu'un ancien prof de gym. Hein, Samuel? En te regardant, j'ai du mal à croire que tu étais prof de gym. Laisse-moi deviner. Première heure de cours. Allez, on monte sur le plinth. Deuxième heure de cours. Allez, on met descend du plinth, hein, maintenant. À échelle, c'est un immeuble pour lui, hein. Angéline Leleu, bah, non seulement elle est adorable, mais en plus elle est humoriste. Bah oui, j'allais pas t'oublier, hein. Angélique, je l'adore. Elle est pleine de poésie, j'adore. On sent la merde arriver, hein. Non, en plus, elle est très élégante. Avec son pupitre, parfois, elle qui porte ses chroniques comme des partitions. D'ailleurs, elle chante de temps en temps en lisant très bien ses partitions. Quel dommage que ses partitions soient toujours remplies de fausses notes. Je plaisante. Elle est super, Angélique. En plus, je ne savais pas qu'elle était imitatrice. Du coup, j'étais voir son travail en tant qu'imitatrice. Comment dire ça avec tact? Franchement, c'est mieux que Nicolas Canteloup. Avec tact. Vous l'avez? Bon, Nicolas Canteloup d'ailleurs, à un moment donné, il faudra qu'on débusque cette arnaque. Hein. Je crois que c'est avéré que c'est juste un hypnotiseur, le monsieur, maintenant. Hein. Vous l'avez vu sur TF1, maintenant, il fait tout le temps la même voix, mais il colle de l'IA sur ses visages, des gens qui l'imitent. Mais sauf que ça marche pas, ça. Hein. Tu peux pas t'habiller en général de Gaulle, prendre son visage et dire « j'imite qui? J'imite qui ?» Pas le général de Gaulle? Exact! Bon, comment t'as su? Bah, c'est son visage, en fait, que t'as mis sur le tien, Nicolas. Nicolas Canteloup, c'est Hannibal Lecter, sans le côté, voilà, à table. Bon, Christophe Bourdon. Christophe, je l'aime. On s'est connu assez presque sérieux, une émission qui avait réussi le tour de force d'être moins suivi que celle-ci. Christophe, je le connaissais de base, de Tout le monde veut prendre sa place, où il a été à l'époque le plus grand champion de l'émission avec 130 victoires en 157 000 euros de gains. C'est une belle somme. Difficile de dire ce qu'on ferait avec 157 000 euros. Moi, ce que je suis sûr, c'est que je ne serais pas ici avec 157 000 euros. Il est fou, il fait 4 heures de route pour vous. N'importe quoi, il est blindé. Blindé, il a tellement d'argent, Christophe. Voilà, c'est la fin de ma chronique. J'aimerais juste dire une chose importante. Je joue pour ceux qui vont vivre encore dans 3 mois. Je jouerai le 19 juin au Centre Culturel de Door Game. Venez, parce que je sais que vous êtes très carpe diem. Vous êtes plus diem que carpe, mais venez quoi.
7: Merci Gaëtan.
0: Ouais.
7: Il était notre invité il y a 15 jours. Il est tellement bon qu'on lui a demandé de venir comme chroniqueur. Merci beaucoup Gaëtan Delferrière. Et c'était son premier enregistrement, ça s'applaudit plus fort que ça quand même pour Gaëtan quand même, c'est mérité. Bienvenue dans l'équipe Gaëtan,
8: et son dernier.
7: Et son dernier.

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4: Les enfants de cœur, le best-of, la suite pour votre dimanche matin. Merci de le passer avec nous, évidemment, pendant que vous préparez le brunch, peut-être de ce dimanche. Allez, parmi les invités qui ont marqué l'émission cette année, Sarah Depadua, vous avez beaucoup écouté sur Vivacité très tôt le matin, avant de la retrouver l'après-midi pour jouer sur Vivacité. Elle était là pendant 10 ans quand même pour vous réveiller à la télévision et à la radio. Ça a donné l'idée à Angélique Leleu de rendre hommage à ces animateurs et animatrices radio qui bossent très très tôt le matin. Angélique, vous m'avez confié avoir une admiration pour tous ces animateurs radio qui sont très très tôt à l'antenne en fait.
5: Mais tout à fait, Michael. Sarah, je ne sais pas du tout comment vous avez fait pendant toutes ces années. Moi qui adore dormir, je me suis imaginé faire votre métier pendant quelques mois. Alors voilà le premier mois. mon amour, ne t'inquiète pas, il est 4 heures. Rendors-toi. J'ai oublié de couper le réveil parce que ça fait une heure que je suis debout. J'avais envie de me faire jolie pour la radio. J'ai pris un bain, j'ai fait un brushing et je me suis mis du vernis à ongles. Oh. J'ai préparé des gaufres pour toi et les enfants. Tout est sur la table. À ce soir, je t'aime. Bonjour à tous, bienvenue sur Vivacité, il est 5h50 et je suis ravie de vous retrouver pour passer toute la journée avec vous. L'émission doit démarrer à 6h mais j'ai préparé du café pour mes collègues et je me suis dit que j'allais prendre l'antenne un peu plus tôt pour qu'on écoute une chanson qui va vous mettre de bonne humeur.
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5: deuxième mois. Mon amour, ne t'inquiète pas, il est 4 heures. Rendors-toi. J'ai oublié de couper le réveil parce que Jade a eu un peu de température cette nuit. J'ai fait ce qu'il fallait, hein, là elle dort et je lui ai lu une histoire jusqu'à 2 heures. J'ai le temps de prendre une douche et je file. Hein. Tout est prévu pour le souper, j'ai fait les courses hier et j'ai acheté de quoi faire ton plat préféré. Hein. À ce soir, je t'aime. Bonjour à tous, bienvenue sur Vivacité. Il est 6h et je suis ravie de vous retrouver. Restez cool, quelques embouteillages, mais moi, j'ai profité d'être à l'arrêt pour préparer mon émission de demain. Oh, je me sens un petit peu fiévreuse, mais les microbes et moi, on reste pas longtemps ensemble. Musique. Troisième mois. Chérie, c'est gentil de me réveiller. Je sais pas ce qui m'est arrivé, mais je dormais super profondément. Hein? Quoi? Oui, je me lève. Non, je prendrai pas ma douche aujourd'hui. Non. Je la prendrai vers minuit avant de te rejoindre au lit. Ben non, j'ai pas fait les courses. Hein. Vois ce que tu peux préparer pour les enfants. Oui, je sais que tu travailles, mon amour, t'inquiète. Je vais prendre la machine à pain à la radio. Ça se préparera pendant le quiz. Ce soir, je t'aime. Bonjour, bienvenue sur Vivacité. Je suis très fatigueuse de vous retrouver. Il est 6h10 parce que j'ai lancé ma machine à pain. Et bref, chers téléspectateurs, auditeurs, voici de quoi nous mettre dans une énergie positive.
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4: Oh là là.
5: Merci à Michel Sardou pour cette chanson qui nous a fait un bien fou. Quatrième mois. Oui, oh, ça va, je vais me lever, hein. Tu vas encore me secouer le bras longtemps? Je vais y aller. Quoi, mes cheveux? Ils sont gras, et alors? Ça se verra pas. Je sais qu'on me voit à la télévision, mais je mettrai une casquette Vivacité et l'affaire sera faite. Quoi? J'ai une séance photo? Pour des vêtements de chez Poincaré? Font chier. Oh, j'y vais pas, moi, un point, chez Poincaré, un point barre. Quoi? Lancer la machine à pain? Mais je vais la lancer, mais dans ta gueule, espèce d'assisté! Oui, c'est ça, ce soir. Je t'aime. Salut. Bienvenue sur Vivacité. Il est 7h et je suis super contente de vous retrouver. Oui, oh, un peu en retard, mais je suis là, non, hein? Alors, qu'est-ce qu'ils nous écrivent, ces cons? Tu as une jolie casquette. Quoi, elle te plaît pas, ma casquette? Non, mais... Oui, oui, je vais commencer le Viva for Life. Je vais commencer le Viva for Life. Ah oui, oui, oui, oui, il faut mettre une musique. Et ce con Didier Renders qui m'a appelé parce qu'il croyait que c'était les gens qui faisaient des dons aux politiques. Non mais Didier, mais tu rêves ou quoi? C'est Viva for Life, c'est pas Win for Life, hein? Qu'est-ce que j'ai pas envie de voir mes collègues en grenouillère, oh là là, pathétique, hein, dans ce cube. Et Fanny Gendrin, mais faites la taire! Mais il me donne de l'urticaire avec ses blagues à la con! Et maintenant, on va retrouver Patrick Sébastien. Et petite blagounette du jour, est-ce que tu l'as vu, mon cube? Est-ce que tu l'as vu? Mais ferme-la! Quoi? Quoi, la chanson va se terminer? Ah, j'étais à l'antenne. Mais je rigole, évidemment. Didier, si tu nous entends, tu es le bienvenu. Et Fanny, je t'embrasse, ma chérie. Cinquième mois. Moi, je me réveille. Qui êtes-vous, monsieur? Qui êtes-vous? Je ne vous connais pas, ne me touchez pas. Comment ça, on est mariés? Si j'étais mariée, je le saurais, hein. Oh, pardon, mon chéri. Je t'ai pas bien réveillée. Mais oui, je pars à la radio. Quoi, les enfants? On a des enfants? Mais bien sûr que je m'en souviens. Jade et Marie et Sophie et Gaspard... Putain, mais tu m'as fait combien de gosses, salaud? Avec le métier que je fais. Oui, j'y vais, oui, oui, je sens le poney, j'ai des dreads. Vivacité. Bonjour. Bienvenue sur Bell RTL. Comment? Le patron veut me voir. Il est 10h. Bonjour, monsieur Jean-Charles de Kayser. J'ai raté mon émission. Je suis virée. Je suis remplacée par David Jean Motte. C'est génial. C'est génial. Oui, oui, je pleure de joie. Pourquoi? Parce que je vais pouvoir enfin dormir.
0: Angélique, ouais. Mesdames et messieurs.
1: Bravo.
0: La
1: bravo.
0: Vie d'une animatrice ou d'un animateur, matinalier, matinalière. Ça s'est jamais passé comme ça, Sarah. Hein.
1: Non, pas du tout. C'était année après année, en fait, et pas mois après mois.
0: Oui, oui, c'est ça, voilà.
1: Non, mais c'est chouette. Et j'embrasse tous mes collègues qui se lèvent encore très tôt le matin à la radio.
0: Absolument.
1: Notamment Bernard Dewey, qui s'est encore plus tôt.
0: Oui.
1: Donc, franchement, c'est magnifique parce que, voilà, ça...

0: Cyril Hanouna, il appelait ça les invités en quatre tiers. L'idée, c'était de dresser un petit peu le portrait de chaque invité qui venait. C'était le bureau des plaintes aussi. Souvenez-vous de Jean-Luc Lemoine. Christophe Bourdon a tourné tout ça en dérision, histoire d'avoir lui aussi l'occasion de lire le courrier des auditeurs de l'émission en présence de Jean-Luc Lemoine. Vous allez voir, c'était pas triste.
1: Et on commence tout de suite avec un message de Bernard qui nous écrit de Marcinelle.
2: Bonjour, je m'appelle Alain et je vous écris de Chaumont-Gistoux. J'écoute tous les matins le 8-9 sur Vivacité, mais quand je me branche vers 8h30, l'émission a déjà commencé depuis une demi-heure. Est-ce que vous pouvez me donner les horaires exacts?
1: Oui, bonjour Raymond. Alors j'ai bien vérifié, le 8-9 passe de 8 à 9, ce qui explique sans doute son titre. Cela dit, vu le niveau de votre question, le 8-9 c'est également la fourchette dans laquelle doit se situer votre quotient intellectuel. Question suivante qui nous vient de Laurence de Marchienne-au-Pont.
3: Bonjour, je m'appelle Lucille et j'habite à Louvain-la-Neuve. Je compte venir vous voir ce dimanche matin à la Louvière pour les enfants de cœur. Est-ce que l'émission commence bien à 10h, dites ?
1: Oui, alors Patricia, nous sommes en effet tous les dimanches matins en direct dès 10h. Alors si jamais la porte d'entrée de la Louvière est fermée, quand vous arrivez, c'est normal, vous prenez une masse, vous la défoncez. Si la salle est vide et éteinte, là aussi c'est normal. Ce que vous faites, c'est que vous vous asseyez, vous attendez tranquillement, la police va venir vous chercher. Et on enchaîne avec une question de... Patrick du Cap d'Agde.
4: Ouais, salut, c'est Patrick. Ah, putain, c'est génial. Du Cap d'Agde. Je voulais savoir s'il y avait du monde dans vos enregistrements. Je demande ça parce que j'adore quand il y a une queue.
1: Oui. Cher Patrick, écoutez, ça dépend d'enregistrement à l'autre. Ici, par exemple, à Louvière, on a une toute petite queue, mais c'est parce que Mickaël nous a dit qu'il avait eu froid dans la loge. Oui. Et on passe à une question de André d'Andenne.
5: Oui, bonjour, je m'appelle Gilles et je vous ai écrit de Spa. On m'a dit que je devais m'adresser à vous en cas de plainte. Je dois justement remplacer celle de mon salon. Est-ce que vous en avez en plastique imitation chaîne gris, 15 mm d'épaisseur et 50 mm de hauteur?
1: Oui, bonjour Bertrand. Écoutez, non, nous n'aurons pas ce modèle. Par contre, je peux vous en proposer en MDF, 12 mm d'épaisseur, 60 mm de hauteur. Non, je plaisante. Vous êtes juste con comme un balai, Bernard. Une question de Jean-Marc Morandini de Paris. Oula.
6: Bonjour, Jean-Marc Morandini de Paris. Je me branche sur les enfants de cœur tous les dimanches. Mais quand je vous écoute, vous m'avez tous l'air d'être des adultes. Est-ce que vous avez vraiment des enfants de cœur dans votre émission? Et si oui, est-ce que je peux les prendre en stage pour leur apprendre à ouvrir un peu plus la bouche?
1: Oh non. Oui, Jean-Marc, merci pour votre proposition. On a déjà un certain Jack qui s'est proposé pour des cours de langue. Une question de Stéphanie de Marchand-Famène.
7: Bonjour, je m'appelle Ludivine et j'habite à Saint-Guilain. Je voudrais venir au prochain enregistrement des Enfants de cœur. Oui. J'ai vu qu'il aura lieu le 14 avril à 19h à l'espace de la SAM à Senef, que vos deux invités seront Sarah Dopadua et Jonathan Serrada, que les chroniqueurs seront Gaëtan Delferrière, Dominique Watrin, Christophe Bourdon, dont Samuel Tite. Pouvez-vous me dire quand et où aura lieu l'enregistrement? Et qui seront les invités et les chroniqueurs?
1: Non. Une question de... C'est de nouveau André d'Andenne.
5: Oui, bonjour, c'est à nouveau Gilles de Spa. J'ai bien entendu votre réponse et comme vous avez dit sur votre antenne que j'étais con comme un balai, j'ai décidé de déposer plainte. Est-ce que vous pouvez m'envoyer un modèle MDF? Elle sera plus facile à déposer que celle en plastique imitation chaîne gris.
1: Oh là là. Oui, bonjour Martin. Écoutez, après réflexion, ce que je vais faire, c'est que je vais vous envoyer carrément le balai avec une notice pour vous expliquer où vous devez vous le mettre. Une question de Monique de Couvain.
8: Bonjour, je m'appelle Simone et j'habite Oufalise. Je suis une fidèle auditrice de 95 ans qui écoute les enfants de cœur tous les dimanches. Je vous adore et vous me faites beaucoup rigoler. Je me souviens par exemple d'un sketch de Samuel qui m'avait fait vraiment mourir de rire.
1: Oui, bonjour Léontine, nous sommes évidemment ravis de savoir que les enfants de cœur vous procurent autant de joie. Par contre, la prochaine fois, si vous pouvez éviter de mourir sur la touche H de votre clavier, ça serait sympa, merci. Et nous passons une question de terrain de ta gueule. Et nous passons une question de Philippe de Philippeville.
9: Bonjour, je m'appelle Charles, j'habite Charleroi. Je suis un fidèle auditeur, téléspectateur de la RTBF depuis de très nombreuses années. Et puis j'apprécie beaucoup tous vos animateurs, vos journalistes. Je ne supporte pas par contre certains d'entre eux qui coupent systématiquement la parole à leurs invités. Je trouve ça non seulement que c'est un manque de respect.
1: Et nous passons à une question de Stéphane Bern de Paris.
10: Oui, bonjour. Je vous écris pour passer une petite annonce. J'ai déménagé dans le sud de la France, mais j'aurais besoin de trouver un logement près de Paris pour mon travail. Est-ce que vous auriez un coin à me conseiller en particulier?
1: Écoutez Stéphane, vu votre profil, j'ai de très bonnes nouvelles pour vous. J'ai une commune à deux pas de Paris qui est totalement faite pour vous. Il s'agit de Bourg-la-Reine.
10: Oh oui!
1: Et nous passons à une question de Étienne de Durbuy.
5: Oui, bonjour, je m'appelle Nicolas et j'habite Morlan. Oui, j'ai entendu l'autre jour un sketch où vous moquiez d'une personne qui avait Alzheimer et qui répétait en boucle les mêmes phrases. Je voulais vous dire que ça ne me plaît pas et ça ne m'a pas du tout fait rire et que je trouve que ce genre de blague facile est totalement déplacé.
1: Oui, bonjour Jean-Claude. Écoutez, je comprends totalement votre réaction, mais vous devez absolument comprendre que l'humour, c'est

0: c'est subjectif. Ce qui ne vous fait pas rire, vous, va amuser d'autres personnes et réciproquement. Oui. C'est donc une question de goût et nous regrettons évidemment que ce sketch sur Alzheimer ne vous a pas fait rire, on s'en excuse. Et on passe à une question de... Ah ben écoutez, c'est à nouveau Étienne de Durbuy.
1: Oui, bonjour, je m'appelle Nicolas, j'habite Morlan. Oui, j'ai entendu l'autre jour un sketch où vous moquiez d'une personne qui avait Alzheimer et qui répétait en boucle les mêmes phrases. Je voulais vous dire que ça ne m'a pas fait rire du tout et que je trouve que ce genre de blague facile est totalement déplacé.
0: Oui, oui. Ok, on va enchaîner avec une question de...
1: Oui, bonjour, je m'appelle Nicolas et j'habite Morlan. Oui, j'ai entendu l'autre jour un sketch où vous moquiez d'une personne qui avait Alzheimer et qui répétait en boucle les mêmes phrases. Je voulais vous dire que ça ne m'a fait pas rire du tout et que je trouve que ce genre de blague est facile et totalement déplacé.
0: Voilà. Allez. Ah, c'est encore une question de Patrick cette fois. Patrick du Cap d'Agde à nouveau.
2: Ouais, salut, c'est Patrick. C'est encore, j'ai une question. Enfin, j'ai une réflexion pour Stéphane Bern qui cherche un logement. Alors, si jamais j'ai une maison à louer, elle est du côté de mon cul. C'est dans un petit trou perdu. Alors, il faut entrer par l'arrière, mais l'accès est un petit peu étroit. Mais une fois qu'on est à l'intérieur, c'est vachement spacieux. Et la zone autour, elle est assez humide avec un peu de mousse par endroit. Mais la vue, oh putain, elle est imprenable. Par contre, le conduit de cheminée est un peu encrassé. Il faut le ramener un bon coup. Bref, c'est vraiment une affaire qu'il faut saisir. Sinon, j'ai aussi un joli trois pièces, tout équipé à Béziers. Je peux te dire, ça donne envie.
0: Oui,
2: envie
0: de Béziers, oui, merci Patrick, merci. On passe à une question de David et Jonathan de Paris.
3: Est-ce que tu viens pour les vacances ? Moi, je n'ai pas changé d'adresse.
0: Oui, bonjour David, bonjour Jonathan. Je viendrai pour les vacances, mais par contre, je serai, je pense, un peu en avance au rendez-vous de nos promesses. Allez, ah, c'est une question de Jean-Luc de Paris.
4: Bonjour, je m'appelle Jean-Luc, je suis humoriste et je suis invité très prochainement à l'émission Les Enfants de Cœur. Comme on m'a dit que c'était une émission très drôle, je suis allé écouter le podcast. J'ai pas ri une seule fois. Est-ce que c'est normal?
0: Oui, alors bonjour Jean-Luc, je vous rassure, c'est tout à fait normal. Si vous n'avez pas ri, c'est parce que vous êtes français. Il faut le faire savoir que l'humour français, c'est très différent de l'humour belge. En France, vous êtes plutôt dans la satire, la caricature, la moquerie, alors que chez nous, en Belgique, on pratique un humour plus subtil. Un humour plus délicat. Je dirais même un humour plus subtil. Voilà. C'est un humour qui est, on va dire plus poétique. Voilà. Vous voyez ce que je veux dire? C'est ainsi que l'humour belge tombe très rarement en dessous de la ceinture. Pour le dire autrement, c'est un humour qui ne va jamais vers la facilité, la grossièreté ou la vulgarité. Bref, c'est un humour de qualité. Tout en finesse et en délicatesse. Une question de... Ah ben c'est toujours Jean-Luc de Paris.
4: Oui, bonjour, c'est toujours Jean-Luc, humoriste de Paris.
0: Oui.
4: Je viens d'écouter votre réponse et je veux plus faire l'émission. Est-ce que c'est possible d'annuler ma venue alors que je suis déjà en plein enregistrement ou au pire de m'enlever de ce sketch lamentable?
0: Oui alors, Jean-Luc, je vais voir ce que je peux faire, mais a priori, bonne nouvelle, j'ai regardé la conduite, vous n'êtes pas dans le sketch de Samuel Titz. Et c'est la fin de cette séquence méditation, si vous voulez nous écrire, je vous rappelle notre adresse. Voilà. 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

Allez, on termine ce best-of des enfants de cœur ce dimanche par le medley des enfants cachés de stars, parce qu'il a bien fallu qu'on pousse encore un petit peu la chansonnette. C'était lors de la venue de Samy et Lou dans l'émission. Alors ce jour-là, Christophe Bourdon avait imaginé des parodies de chansons réalisées par les fils d'eux ou les filles de stars totalement improbables. Vous allez voir. La compilation des enfants cachés de stars. Quand des stars font des enfants cachés entre elles, ça donne des résultats parfois un peu bizarres. Elle est la fille cachée d'Adamo et de Chantal Goya, c'est Chantal Goya d'Amo.

0: c'est d'avoir avant tout les yeux en face des trous, des petits trous, en face des trous, des petits trous, en face des trous, des petits trous. Elle est la fille cachée de Daniel Guichard et de Dalida. Voici Dali Daniel Guichard.
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0: C'est le fils caché de Francis Cabrel et de Elvis Presley. Voici Francis Cabrel-Vis Presley. 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Je l'aime à mourir. Vous pouvez détruire ce qui vous plaira. 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
0: Kev! Rock'n'roll! Il est le fils caché de Daniel Balavoine et du groupe ABBA. Voici Daniel Abba Lavoine.

0: La compilation des enfants cachés de stars. Ne cherche surtout pas comment ils ont été conçus. Il vaut mieux pas le savoir.
1: Bravo.
0: Ouais. C'est terminé pour le best-of des enfants de cœur. Très bon dimanche à vous. Toutes les émissions, vous les retrouvez évidemment sur OVIO si vous avez envie de les revivre, de les revoir ou de les réécouter. Puis on vous retrouve aussi sur le Facebook des Enfants de Cœur où vous êtes de plus en plus nombreux d'ailleurs à venir nous rendre une petite visite tous les jours. Vous êtes près de 340 000 à venir sur le Facebook des Enfants de Cœur. Ça fait plaisir. Je vous souhaite un très, très bon dimanche sur Vivacité. Je vous retrouve très vite. Salut tout le monde.

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7: Excellent dimanche midi sur Vivacité. À midi, on s'informe en compagnie de Maxime Maillet.
8: Bonjour à toutes et tous, ils traversent nos routes et sont parfois flashés. Les conducteurs étrangers, deux tiers de ces conducteurs payent bien leurs amendes. Les meilleurs élèves sont les Néerlandais, puis les Luxembourgeois et les Allemands. Ils sont les plus assidus pour payer ces amendes. Les mauvais élèves sont les Français. Près de la moitié des amendes pour des voitures françaises sont restées impayées. Une des explications, c'est la difficulté de trouver les informations pour identifier correctement ces conducteurs. Dans ces cas-là, aucune amende ne peut être infligée. Depuis 5 ans, le service public fédéral de justice a traité plus de 5 millions d'amendes routières pour des conducteurs étrangers. Quelques reprises de feu dans les fagnes, mais la situation reste sous contrôle. Les opérations de surveillance et d'extinction se sont poursuivies toute la nuit avec le soutien des drones de la police fédérale et de la protection civile. Le vent, quasi nul, n'a pas aidé pour les interventions. Cela a provoqué une accumulation de fumée. Normalement, elle est censée se dissiper progressivement ce matin. Ce soir, nous vous proposons une émission spéciale après le JT de 19h30 sur la Une. La bataille des fagnes, une immersion avec les pompiers au cœur du pire incendie du siècle pour la Belgique. Après Wildberries, le géant russe de l'e-commerce, l'Ukraine s'en prend à son rival Ozone. Un entrepôt de ce grand distributeur en ligne russe a été touché par des drones ukrainiens. La société russe a évacué plus de 300 personnes et a stoppé les activités de ce centre logistique. Un centre d'Ozone situé dans une autre région a déjà été pris pour cible hier. Cette nuit, la Russie a battu plus de 300 drones ukrainiens. L'Iran a exécuté un homme ce dimanche. Il a pris part à des manifestations contre le gouvernement iranien en janvier. Il est condamné pour avoir mené des actions opérationnelles en faveur d'Israël et des États-Unis. Le nombre d'exécutions a augmenté en Iran depuis le début de la guerre au Moyen-Orient. Selon Amnesty International, l'Iran est le deuxième pays qui exécute le plus de personnes au monde après la Chine. En cyclisme, deuxième étape du Tour d'Espagne. C'est la plus longue de cette édition. Elle se déroule entre Monaco et Manosque dans le sud de la France. Tadej Pogačar porte le maillot rouge de leader. Le Slovène a remporté hier le contre-la-montre dans la principauté. Il y a aussi de la Formule 1 ce dimanche avec le Grand Prix des Pays-Bas. La McLaren de Lando Norris s'élancera en pole position devant les Mercedes de George Russell et Kimi Antonelli. Départ de la course à 15h et c'est à suivre en télé sur Typique. Voilà pour les infos. Belle journée à notre écoute.
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7: Merci Maxime Maillet, à midi 3, on a le plaisir de retrouver Xavier Ponsard pour le Mobile Info. Bonjour Xavier.
10: Bonjour Pierre.
7: On va commencer ce point avec un accident sur le R3 de Charleroi.
10: Oui, exactement, c'est à hauteur de Fontaine-l'Évêque, c'est 2 km après la sortie 3 en direction de Gouy. C'est une voiture qui s'est retrouvée sur le flanc et qui neutralise la voie de gauche. Ça se passe au kilomètre, 24.8 avec une circulation qui est ralentie dans ce secteur. Je vous parlais aussi tout à l'heure, on va prendre des nouvelles d'un accident sur le 40, l'autoroute de la mer pour quitter Bruxelles et aller vers Ostend, c'est un peu après Gand. L'accident a dégagé, mais il y a encore pas mal de monde. Dans ce secteur, il faut compter entre 20 et 30 minutes pour traverser ces bouchons. Et puis une circulation qui reste un peu plus dense sur le ring de Bruxelles à hauteur de Zaventem. C'est en direction de Grand-Bigard.
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7: Bien Xavier, pour la météo de ce dimanche, les pieds au sec ou les pieds dans l'eau ?
10: Les pieds au sec, aujourd'hui pour ce dimanche, avec de belles éclaircies dans l'ensemble. Alors c'est vrai que par moments, les nuages pourraient se densifier un peu plus, sauf sur le sud du Sion-Sambre-Meuse, où le ciel restera plutôt lumineux et dégagé, avec des températures qui s'établiront entre 17 et 18 degrés sur les reliefs de l'Ardenne pour cet après-midi, 20 à 21 degrés en plaine. Ce soir et cette nuit, le ciel va complètement se dégager pour tout le monde, minima de 8 à 12 degrés. Et puis demain, lundi, on va débuter la semaine et puis aussi la rentrée des classes avec un soleil qui restera bien resplendissant dans un ciel bleu azur, quelques voies d'altitude qui pourront circuler par endroits, des températures pile dans les moyennes de saison, entre 20 et 23 degrés avant le retour de la pluie. Ça sera pour ce mardi.
7: Merci Xavier, à tout à l'heure, on se retrouvera après le journal de 13h.
10: À tout à l'heure.
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7: Bonjour tout le monde, midi 4, mais qui voilà, ça rime en plus avec Jessica Riga. Bonjour Jessica.
12: Et salut Pierre Joie, qui résume et qui rime aussi avec Jessica Riga.
7: Je suis content de vous retrouver, c'est la première fois qu'on co-anime ensemble une émission.
12: Et quelle joie, on vous l'a déjà fait, tu sais, mais il fallait qu'aujourd'hui je m'y mette aussi.
7: Ça va aller. Jusqu'à 14h30, on est ensemble pour vous offrir des vacances et pour vous offrir un très très beau voyage, puisque c'est la dernière de la grande évasion pour cet été 2026. Mais quel voyage!
12: Un voyage pas comme les autres, Pierre. En fait, on vous offre la dernière cabine pour deux personnes à bord d'une croisière sur mesure, organisée rien que pour les auditeurs. Aux alentours de Pâques 2027, cette croisière, elle est proposée par Manu Voyage et au programme, c'est une croisière qui visite les plus belles îles de la Méditerranée. Corse, Sicile, Sardaigne et plein d'activités à bord avec une ambiance du tonnerre. De nombreux artistes belges sont annoncés pour savoir lesquels. Il s'agit de suivre cette émission.
7: Bien sûr, parce qu'on en parlera de ces artistes, bien évidemment, tout au long de cette émission. Nous aurons aussi Emmanuel Sakas de Manu Voyage qui sera avec nous à de nombreuses reprises pour nous détailler un peu tout ce qui va se passer, justement les personnalités qui seront là, ce qui aura peut-être aussi au menu sur le bateau.
12: Oh, j'ai déjà faim.
7: Voilà, et ce que vous pourrez également voir au cours de cette croisière pendant les vacances de printemps 2027. Donc il faut être libre à ce moment-là, mais vous avez le temps d'y penser, hein, de toute façon.
12: Oh, bah quand même, oui.
7: Alors si vous voulez jouer avec nous, dans quelques instants, dans quelques minutes, il y aura le premier indice qui vous permettra de retrouver ce que nous allons rechercher et vous allez jouer au 60-03 pour 1 euro le message. Nous aurons aussi Carole Teruzzi qui nous fera la carte postale de votre croisière avec la personne de votre choix. On la retrouvera d'ici quelques instants. Et puis aujourd'hui, et depuis hier aussi, c'est la brocante de Templou, Jessica.
12: Ah, j'adore aller chiner. Vous aussi, Pierre ?
7: Écoutez, oui, de temps en temps. Pas tout le temps, ça dépend des brocantes.
12: Ok, donc pas tous vos dimanches, mais au moins une fois tous les deux mois.
7: Non, ça dépend des périodes en fait, la brocante. Il faut qu'il fasse beau. Mais ça c'est bien pour l'instant, parce que quand il pleut, c'est pas top la brocante.
12: Non, et puis il faut savoir ce qu'on cherche aussi. Ça aide.
7: Voilà. Et en plus, les brocanteurs, ceux qui se vantent dans les brocantes, moi je suis très respectueux et admiratif parce que vous les voyez parfois sur la route à 4h du matin pour être là à 5h avant l'ouverture de la brocante. Et à 6h, pof, ils sont là avec leur stand et ils vendent tous leurs petits trucs.
12: Et on peut se dire qu'ils se sont levés tôt pour charger le camion. Moi aussi, il en faut des biscottos et du temps et de la patience.
7: Et bien, si vous êtes de ceux-là, on pense à vous. Mais là, maintenant, on va quand même revenir sur notre voyage. Donc, croisière, c'est ce qu'on vous offre aujourd'hui dans la Grande Évasion jusqu'à 14h30. Restez bien avec nous, vous allez jouer au 60-03 et puis aussi, vous allez participer à l'émission d'une façon ou d'une autre avec le WhatsApp.
12: Et oui, le WhatsApp, on rappelle le numéro 0470 07 20 23. Ben, vous nous laissez, par exemple, vos petites expériences de croisière. Qu'est-ce que vous avez fait récemment? Eh bien, en Corse, en Sicile, en Sardaigne. Bref, vous partagez tout ça avec nous et on relayera ensemble cela à l'antenne pour nos nombreux auditeurs qui décident ou qui voudraient gagner cette croisière.
7: Moi, je suis preneur de nombreux bons plans. Bah, si vous avez un bon restaurant, je ne sais pas moi, en Corse par exemple, parce qu'on mange bien en Corse. Hein.
12: Oui, c'est vraiment
7: si vous avez un bon restaurant du côté de Marseille, parce que la croisière va passer du côté de Marseille, si vous avez un endroit particulier qui n'est pas forcément l'endroit le plus touristique du monde, mais que
12: un
7: vous
12: bon
7: aimeriez
12: plan.
7: Faire découvrir, 0470 07 20 23, c'est le WhatsApp de Vivacité. Bon, je pense qu'on a assez parlé. Voici Sienna Spiro avec Material Lover.

0: Avouez que c'est cool hein, pour un dimanche midi, ce type de musique, ce type de chanson.
1: Eh oui, et vous savez que la chanteuse a particulièrement apprécié son séjour à Bruxelles lorsqu'elle est venue en concert dans notre capitale.
0: Mais comment vous savez ça?
1: Eh bien écoutez, je regarde beaucoup les réseaux sociaux.
0: Ah c'est ça, vous la connaissez pas spécialement?
1: Non, pas vraiment, mais pas sa petite vidéo a fait le tour.
0: Manger une gaufre ensemble à Bruxelles ou un moule frit ou un truc comme ça.
1: On en profite pour lui passer un message.
0: Voilà, si Anne Aspiro, si vous entendez ce message, il est passé. Jessica veut aller manger un moule frit avec vous à Bruxelles.
1: Oui.
0: Sienna Spero, c'était Material Lover.
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0: La Grande Évasion avec la première carte postale de Carole Théroudy. Alors Carole, aujourd'hui, on l'a déjà dit mais on le redit, on ne va pas cesser de le dire, c'est un voyage exceptionnel qu'on vous propose.
3: Aujourd'hui, on vous embarque pour une croisière pas comme les autres. À l'occasion des 25 ans de Rufus, le célèbre domaine du vignoble des Aguèzes, un itinéraire entièrement inédit a été imaginé. Cette croisière, organisée à bord du Costa Serena, n'existe dans aucun catalogue. Elle a été créée sur mesure par Manu Voyage pour célébrer cet anniversaire. Pendant une semaine, les passagers voyageront en compagnie de l'équipe Rufus qui proposera dégustation, animation et soirées festives autour de ces célèbres vins effervescents. Le tout dans une formule tout compris, avec pension complète, boissons, spectacles et plusieurs soirées à thème. C'est donc à la fois un voyage en Méditerranée et une véritable expérience autour de l'un des domaines viticoles les plus emblématiques de Wallonie.
1: Mais justement Carole, alors quelles sont les escales prévues pendant cette croisière ?
3: L'itinéraire a été pensé pour faire découvrir quelques-unes des plus belles escales de Méditerranée. Le bateau fera notamment halte en Corse, à Ajaccio, en Sardaigne, à Cagliari et en Sicile, à Palerme. Trois îles, trois ambiances différentes, entre plages, villages colorés, patrimoine historique et gastronomie méditerranéenne. Le voyage débutera à Marseille ou à Savone, selon le port d'embarquement choisi. Deux escales techniques sont également prévues à Tunis et à Savone, mais elles offrent malgré tout de belles possibilités d'excursion. Depuis Savone, par exemple, il est facile de rejoindre Portofino ou de partir visiter la vieille ville de Gênes, l'un des plus grands centres historiques d'Europe.
0: Et ce qui est appréciable, Carole, c'est que les voyageurs auront vraiment le temps de profiter de chaque escale.
3: L'un des grands atouts de cette croisière, c'est justement son rythme. Les escales ont été prévues suffisamment longues pour permettre aux voyageurs de visiter sans courir. Que ce soit pour flâner dans les ruelles d'Ajaccio, découvrir les marchés de Palerme, admirer le patrimoine de Cagliari ou partir en excursion vers Portofino ou Gênes. Chacun pourra profiter de sa journée à son rythme. L'idée n'est pas seulement d'enchaîner les ports, mais de prendre le temps de découvrir chaque destination, tout en retrouvant chaque soir l'ambiance conviviale de la croisière et les animations organisées. Une façon originale d'associer découverte, détente et plaisir de la table.
1: Merci beaucoup Carole, c'est donc une belle manière de fêter les 25 ans aussi de Rufus, tout en découvrant la Méditerranée.
0: On pourrait dire que c'est un voyage qui va pétiller alors.
1: Oh Pierre, vous dites les choses vraiment très bien. En tout cas, toutes les infos et les détails sont à retrouver sur vivacité.be.
0: Autre chose très bien également sur Vivacité dans un instant, c'est Green Day qui va nous parler du mois de septembre avec cette chanson qui nous ramènera à l'année 2005.
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0: Wake Me Up When September Ends, c'était Green Day sur Vivacité dans La Grande Évasion. C'est vrai que demain, c'est la rentrée.
1: Oh là là, mon Dieu, n'en parlez pas.
0: C'est pour ça qu'il y en a qui se disent « Oh ben, vous me réveillez une fois que septembre se termine parce que je ne veux pas vivre cette rentrée. » Mais ça me perturbe aussi qu'on rentre fin août et plus en septembre, vraiment, à l'école.
1: Oui, je crois qu'à l'époque, vous croyez qu'on n'aurait peut-être pas été très très d'accord avec ça. Je veux dire, s'ils avaient changé d'une année à l'autre, on aurait fait une grève, une révolution. Qu'est-ce que vous auriez fait, vous, Pierre?
0: Je sais pas, moi j'aurais fait une chanson comme Green Day, je pense.
1: Très bien, voilà. Pacifiste.
0: Pacifiste donc. Midi 20, on y va tout de suite pour le premier indice.
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0: Jessica, avant de parler de rentrée justement, avant de parler de cahiers, de bouquins, de plumiers,
1: stop,
0: tout ça...
1: Stop, stop, on n'y est pas encore.
0: On offre encore des vacances aujourd'hui sur Vivacité
1: oui,
0: pour cette dernière de l'été 2026.
1: Et pas n'importe quelle vacances, Pierre, s'il vous plaît. C'est la dernière cabine pour deux personnes. À bord d'une croisière, d'un paquebot, d'un bateau, bref, d'un énorme truc qui vogue sous l'eau, qui s'appelle le Costa Serena. Mmh. Elle est organisée pour vous, à Pâques 2027 par Manu Voyage. Et alors, je vous dis pas le programme. Hein. Visite des plus belles îles de la Méditerranée, parmi elles, Corse, Sicile, Sardaigne, et évidemment, une ambiance du tonnerre à bord, avec des activités en veux-tu, en voilà, des artistes belges. Mais pour ça, il faudra jouer à notre jeu.
0: Et oui, parce qu'aujourd'hui, vous allez jouer au 60-03 pour 1 euro le message. Et Jessica, on va rechercher aujourd'hui une ville, justement, escale de cette croisière. On va en parler, on en a parlé déjà dans l'émission. On va en parler moult fois. Mais vous allez devoir retrouver cette ville. Et quel est le premier indice, alors?
1: Alors, le premier indice pour essayer de deviner la ville escale de cette croisière, c'est qu'il y fait actuellement, en ce dimanche, 29 degrés. Vous pouvez donc écarter Mons de vos suppositions.
0: Oui, Mons ou d'autres villes du Nord, ou je sais pas, voilà,
1: ou qu'est-ce qu'il pourrait
0: ou d'Islande, ou...
1: Non, pas terrible de ce côté-là.
0: Je pense pas. Non, ouais, c'est dans le sud, certainement.
1: Bah, j'espère bien.
0: Parce que la croisière est dans le sud. Mais alors, quelle ville a actuellement 29 degrés? Bah, vous faites vos propositions par SMS au 60-03. Votre proposition de réponse, votre nom, votre prénom, vos coordonnées complètes, tout ça pour 1 euro le message. Allez, tentez votre chance. De toute façon, il y aura 4 indices au total. Le deuxième viendra entre 12h30 et 13h. Le troisième entre 13h et 13h30. Le quatrième entre 13h30 et 14h. On récapitule le tout à la fin de l'émission. Et puis, chose importante aussi, que vous ne connaissez peut-être pas, parce que vous n'êtes pas souvent venu dans l'émission. Jessica,
1: dites-moi tout.
0: C'est qu'à la fin de l'émission, on va appeler quelqu'un qui aura donné la bonne réponse.
1: Ouais,
0: mais en direct. et que la personne va devoir décrocher avant la cinquième sonnerie. Donc, ce qui veut dire que si en fin d'émission, enfin vers 14h25, vous voyez votre téléphone qui sonne, vous voyez un numéro masqué, vous dites pas non, je vais pas décrocher parce que je connais pas ce numéro-là, je sais pas qui appelle. Non, décrochez, parce que c'est peut-être que vous avez envoyé la bonne réponse et peut-être que c'est nous au bout du fil.
1: Et à la clé, il y a quand même une croisière pour deux personnes à gagner d'une valeur de plus de 1500 euros, on le rappelle, avec le Rufus, du moins sous le thème du Rufus, ce fameux vin pétillant dont on raffole, partout, en Belgique, même vous, Pierre.
0: Et vous l'avez dit, c'est la dernière cabine qu'on vous a réservée en plus.
1: Ouais, ouais.
0: Ce qui veut dire que ce voyage, cette croisière a quand même du potentiel et il y a quand même de l'intérêt puisque toutes les cabines sont déjà prises.
1: Eh ben écoutez, ce genre de voyage est souvent sold out par l'organisateur Manu Voyage et là, rien que pour vous chers auditeurs de Vivacité, eh ben c'est une cabine qui vous est réservée.
0: Je regarde les SMS, je vois déjà que les réponses arrivent, c'est très bien, continuez au 60-03 et pendant que vous envoyez vos premiers messages au 60-03 à midi 24 sur Vivacité, voici les chaussures roses portées par Teddy Bear.

0: Je suis certain que vous avez déjà porté des chaussures roses, vous.
1: Bien sûr, Pierre. Bien sûr. Déjà, j'ai fait de la danse classique. Alors oui, les chaussures, elles étaient roses.
0: Ah, des petites ballerines, alors.
1: Eh ben oui.
0: Bah tiens.
1: Jusqu'à preuve du contraire, bon. C'est des chaussures.
0: Moi, c'est pas un scoop. Je n'ai jamais porté de chaussures roses.
1: Mais il est encore temps.
0: Oui, vous ferez toujours. Oui, bien sûr. Peut-être ça pourrait arriver.
1: Petit défi avant la fin de l'été.
0: Ça va être juste là.
1: Ouais, bah écoutez, c'est possible. Ouais, rien n'est impossible. À qui veut
0: rien
1: vraiment.
0: Rien n'est impossible. Bien. Alors, on va aussi vous rappeler que nous avons le WhatsApp de Vivacité qui est à votre disposition aujourd'hui. Pourquoi ? Parce qu'on aime bien vous entendre, parce qu'on aime bien vous parler, parce qu'on aime bien vous téléphoner pour que vous nous racontiez. Mais racontez quoi ?
1: Eh bien, vous pouvez nous raconter vos expériences en Corse, en Sicile, en Sardaigne, vos bons plans. Vous avez goûté un resto exceptionnel, une spécialité de la région qu'il faut absolument que tout le monde goûte, ou encore un bon plan visite que vous aimeriez partager avec les auditeurs. Mais aussi, si vous avez des anecdotes sur les croisières, si vous souhaitez convaincre les gens de partir en croisière, bref, on attend vos messages, vos expériences, vos envies de dialoguer et de papoter avec nous au 0470 07 20 23.
0: Et c'est totalement gratuit. Nous allons appeler dans un instant le patron de Manu Voyage, Emmanuel Sakas, qu'on va retrouver juste après ceci.
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0: La dernière de la Grande Évasion pour cet été 2026. Et on se projette déjà en 2027 avec cette croisière en Méditerranée pour les congés de printemps. Avant, on disait vacances de Pâques.
1: C'est vrai.
0: Ouais. Mais maintenant, on dit congés de printemps parce que c'est après Pâques.
1: Oui.
0: Pâques, c'est beaucoup plus tôt. J'ai regardé en 2027, c'est quand même fin mars. Hein.
1: Ah oui. Donc, disons que c'est un peu plus tard alors.
0: Mais il fait un peu plus frais quand même fin mars. Donc c'est mieux de partir un peu plus tard. Bon, pour en parler, Emmanuel Sakas. Bonjour Emmanuel.
6: Et bonjour Jessica, bonjour Pierre et bonjour aux auditrices et aux auditeurs.
0: C'est vous le fameux Manu alors?
6: C'est moi le fameux Manu.
0: De Manu Voyage. Alors vous m'avez dit hors antenne que vous étiez pour l'instant déjà en Corse, à Ajaccio. Qu'est-ce que vous faites là-bas?
6: Oui. Eh bien, nous sommes là pour visiter Ajaccio et surtout pour préparer les excursions que nous allons proposer fin septembre aux 3200 passagers qui sont inscrits pour cette fabuleuse croisière Rufus.
0: D'accord, donc ça se précise tout doucement. Hein. Et quelle météo fait-il à Ajaccio là, pour l'instant?
6: Eh bien là, il fait 29 degrés.
0: Ah oui, quand même.
1: Ah, c'est bien ça.
0: Oui.
1: Vous n'êtes pas très couvert du coup, Emmanuel.
6: Il fait magnifique.
0: Hein, en short.
6: J'ai une vue magnifique sur le port où quelques bateaux de croisière sont arrivés. Et en plus, ça tombe bien. Aujourd'hui, c'est la préparation pour le départ de la Corsica Classique, qui est une régate. C'est magnifique. Il y a plein de voiliers.
1: Eh bien, ça fait un sacré spectacle. Alors dites, Emmanuel, on va parler aujourd'hui un petit peu des activités à bord de cette fameuse croisière que vous avez l'honneur d'offrir à nos auditeurs aujourd'hui. On a déjà commencé à découvrir l'itinéraire de cette croisière. Hein. On sait qu'elle passera Corse, Sicile, Sardaigne, et ça spécialement pour les 25 ans de Rufus. Mais pendant 7 jours et 6 nuits, il va aussi se passer énormément de choses à bord de ce paquebot. Donc, sur un paquebot... Oh, est-ce qu'on dit paquebot déjà, Manuel? Ou alors on
6: dit
1: navire?
6: Oui, on dit un navire.
1: On navire, voilà. Elle est super.
6: Pour les croisiéristes, c'est un navire. Et tout ce qui n'est pas navire croisiériste, on dit des paquebots.
1: Eh bien écoutez, on reprend alors, le Costa Serena est un navire, elle est donc bien nommée aujourd'hui. Donc on ne retrouve pas juste des animations habituelles du bateau, c'est-à-dire sortir sur le pont, regarder la mer ou quoi au caisse. Vous avez créé un programme spécial autour du Rufus. C'est quoi ce programme?
6: Alors, il y a bien sûr toutes les animations proposées par le navire, avec l'équipe d'animation du navire, donc les jeux concours sur le bateau, les cours de danse, les cours de cuisine, les animations à la discothèque, etc. Mais on a voulu, nous, mettre notre touche personnelle, comme on le fait toujours dans nos croisières à thème. Il y aura déjà le Saint-Jordi's Band qui va faire l'animation pendant 7 jours au restaurant et dans toutes les salles du navire. Pourquoi ? Ben parce que on a la moitié de passagers, une grosse partie en tout cas qui vient de la région de Mons et une très grosse partie qui vient de la région de Binche. Donc nous allons combiner le carnaval de Binche et le doudou.
0: D'accord, donc musique carnaval avec le Saint-Jordi's Band.
6: On aura quatre superbes soirées à thème. Il y aura une soirée blanche avec les soirées de Laurent, qui est spécialisé dans les soirées avec DJ. Donc il y aura une soirée réservée avec des DJ qui se fera à la piscine et sur le pont extérieur. Il y aura une soirée disco sur le navire, animé par Pierre Tenis et Betty La Ferrara. On aura une soirée de gala animé par Santo Baracato et Arthur Meunier, qui est un ténor. Et il y aura bien sûr une soirée carnaval, et là avec David Jambotte, Eric Boschmann et surtout Olivier Laurent. Pourquoi Olivier Laurent?
1: Eh ben oui, parlons-en justement, parce qu'il n'y aura pas que des soirées à thème avec des concerts et de la musique. On pourra parler vin avec un spécialiste et même passer par la case relooking.
6: Olivier, voilà, parce que David, il est là pour mettre sa touche personnelle comme il sait le faire quand il est en croisière. On a déjà eu l'occasion d'en faire quelques-unes ensemble. On va choisir quelques personnes qui va relooker et on verra la transformation à la fin du séjour. C'est un petit touche à lui qui, comme il aime faire ça, et surtout, il sera à la présentation sur le navire avec notre responsable présentation pour mettre un peu l'ambiance comme il sait très bien le faire.
1: Ah, c'est
6: Eric,
1: sûr.
6: Pourquoi Eric? Eric Boschmann, c'est le sommelier, notre sommelier belge, qui est passionné également de ce nectar Rufus qu'on va mettre à l'honneur. On avait déjà eu l'occasion de l'avoir pour les 20 ans, et là c'est les 25 ans, donc il était obligatoire que notre ami Eric Boschmann soit là. Et Olivier, pourquoi Olivier Laurent? Olivier Laurent, c'est la touche belgo-belge, puisqu'il va nous faire un hommage.
1: Il fait partie des affiches, des artistes de votre affiche pour les spectacles à bord, c'est bien ça?
6: C'est les artistes en plus, puisqu'il y aura également tous les spectacles du navire, puisque le théâtre en soirée sera réservé pour les spectacles que le bateau présente, des spectacles de comédie musicale, des spectacles de danse, des spectacles d'opéra, etc. Moi, c'est un plus pour les passagers que nous amenons pour cette croisière et les 25 ans de Rufus. Et Olivier Laurent, j'en reviens à Olivier, parce qu'Olivier est un spécialiste de Jacques Brel, je ne sais pas si vous connaissez,
1: mais
6: super bien connu, et Jacques Brel qui était un grand passionné de mer, et à cette occasion je glisse un petit scoop. Nous sommes en train de préparer également un voyage sur les Marquises.
0: Ah oui, destination donc, destination donc la tombe de Jacques Brel. Bien.
6: Voilà, donc ça c'est un petit scoop que je vous donne. Voilà, il y a un autre scoop que je vous donnerai à la fin, qui est un truc qui me tenait à cœur depuis quelques temps, et voilà, on a eu l'accord et on prépare un truc assez exceptionnel pour 2028. Voilà, j'en reparlera à la fin de
0: De toute façon, on vous entendra encore, on vous appellera encore. Je ne sais pas si vous serez encore à Ajaccio tout à l'heure, aux alentours des 13h30, et on s'appelle aussi après les infos de 14h. Hein, donc,
6: Avec plaisir en tout cas.
0: Bon, on passe le déjeuner, le temps de midi avec vous.
6: C'est parfait, et moi je passe avec vous.
0: Merci Emmanuel, à tout à l'heure.
6: Merci.
0: On se rappelle dans un peu moins d'une heure. Voici Sombre avec My Body Isn't Ready.

0: aime beaucoup les duos, il en a fait de nombreux et celui-ci, c'est avec Christina Marocco, ça s'appelle J'ai tout oublié.
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0: Non, bien sûr qu'on va rien oublier.
2: On va sûrement pas le cadeau qu'on va offrir à nos auditeurs, Pierre.
0: Ah bah quel cadeau en plus pour la dernière émission de cette saison 2026, de cet été 2026. Une croisière, mais pas n'importe laquelle.
2: Non, une croisière qui va passer par des pays des îles assez rêveuses, non pas rêveuses. Comment est-ce qu'on dit quelque chose qui nous fait rêver?
0: C'est idyllique.
2: Oh, idyllique, merci beaucoup Pierre.
0: On peut dire ça.
2: On passe en Méditerranée par la Corse, la Sicile, la Sardaigne et tout ça à bord d'un navire, le Costa Serena, et avec un thème bien précis cette année. On fête les 25 ans du Rufus et donc la croisière, comme l'a dit Pierre, sera pétillante, ouais, mais aussi pleine d'animation.
0: Alors, pour ceux et celles qui ne connaissent pas Rufus, c'est une marque de vin pétillant. Mmh. On pourrait dire que ça s'apparente, et je sais très bien que la comparaison va faire hurler pas mal de personnes, on pourrait dire que c'est notre champagne belge.
2: Allez-y.
0: Mais, bon, ce n'est pas du champagne, parce que le champagne ne peut se faire qu'en champagne.
2: Exactement. Ouais.
0: Mais ça le vaut vraiment très bien, très fort, le Rufus. Franchement, je sais bien que vous ne buvez pas de boissons alcoolisées.
2: C'est vrai.
0: Donc, vous n'avez pas goûté du Rufus. Moi, je ne fais pas du tout la même chose.
2: Le grand bien vous en fasse avec modération.
0: Et je peux vous dire, et sans flagornerie, que c'est un de mes vins pétillants belges préférés.
2: Voilà. Dommage que vous ne pouvez pas participer au jeu, Pierre.
0: Ben non, je ne peux pas. Ni moi, ni ma famille, ni mes proches, ni mes amis, ni mon chien.
2: Ça laisse de la place pour beaucoup d'entre vous. Donc.
0: Alors, aujourd'hui, on va donc rechercher une ville escale de la croisière si vous voulez jouer et participer avec nous. On ne va pas oublier non plus le premier indice qu'on a donné tout à l'heure. Ça a peut-être évolué. Hein. Alors, le premier indice disait, il fait actuellement dans cette ville 29 degrés ce dimanche. Mais comme le soleil monte, il n'est pas encore tout à fait au zénith.
2: Et
0: ça va peut-être encore monter un tout petit peu.
2: 1 ou 2 degrés peut-être.
0: On vérifiera la température dans la ville. Deuxième indice, Jessica.
2: Le deuxième indice, on recherche, je le rappelle, une ville escale de la croisière. Et la première et la troisième lettre de son nom sont identiques.
0: Ah, ça, c'est un bon indice.
2: Ouais, c'est peut-être le X.
0: Voilà. Alors, je regarde la page Facebook, je vois Marseille, c'est pas ça. Je donne déjà les mauvaises réponses.
2: Allez-y.
0: Je vois Palerme, c'est pas ça non
2: plus. Ça marche pas non
0: plus. Non. Et pourtant, vous êtes nombreux déjà à avoir trouvé la bonne réponse. Donc, c'est en bon chemin, c'est chouette, c'est bien. Vous continuez jusqu'à 14h20 à peu près. 14h20, tirage au sort parmi tous les SMS reçus avec la bonne réponse. On vous appelle en direct, vous décrochez avant la 5e sonnerie lorsque ce numéro caché va vous appeler. 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
2: Vraiment, le plus simple, ce serait de... je ne sais pas en fait. Pierre, continuez à écouter Vivacité. Voilà, ça c'est
0: beaucoup plus simple que d'aller faire des recherches sur Internet pour réserver son voyage, de le faire en ligne ou bien d'aller dans une agence. On fait tout pour vous.
2: Et Manu Voyage vous réserve 6 jours, 7 nuits, ou plutôt 7 jours, 6 nuits de rêve à
0: bord
2: du
0: Costa.
2: Moi, j'ai dit 6 jours, 7 nuits.
0: Alors oui, mais
2: il y a
0: une nuit supplémentaire, je ne sais pas où vous allez la passer.
2: écoutez, peut-être si vous avez rencontré quelqu'un sur place, on ne sait jamais.
0: On ne sait jamais. Puggy arrive dans une minute côté musique avec aussi Chappell Roan et de Subway sur Vivacité. Passez un excellent dimanche, un excellent temps de midi.
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0: minutes à 10 minutes de Trésor sur Vivacité.
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0: Et pendant que les artistes chantent sur Vivacité comme Peggy ou Marc Lavoine, Christina Morocco, nous, Jessica et moi, on papote et on se dit tiens, on irait bien voir un peu s'il y a comme croisière à thème, parce que le thème de notre croisière, c'est la croisière pétillante, c'est Rufus, avec Belgo Belge, avec des artistes belges, avec Eric Boschmann notamment, avec David Jeanmotte, etc. Enfin, que du belge. Ouais. Mais il y a quand même des thèmes de croisière parfois un tout petit peu bizarres.
2: Il y a des thèmes de croisière qui, j'avoue Pierre, moi, me séduisent. Je suis une grande fan de films d'horreur. Et il y a une série un peu d'horreur qui s'appelle The Walking Dead. Vous en avez entendu parler ?
0: Bien sûr.
2: Eh bien, sachez qu'il y a eu une croisière sur le thème de The Walking Dead.
0: Alors, avec l'ambiance,
2: c'est-à-dire que vous avez plutôt vous imaginez plutôt une croisière, c'est paradisiaque, des petites îles idylliques, tout ça, tout ça. Eh bien, il y a des gens qui sont prêts à payer cher et vilain pour être enfermés avec des milliers de zombies pendant 3 jours.
0: Rassurez-moi, c'est pas des vrais zombies quand même.
2: Ben non, Pierre,
0: ce sont des comédiens qui sont déguisés, grimés en zombies alors.
2: Oui, mais ça ferait un excellent début de film d'horreur si quelqu'un venait à l'imaginer. Donc imaginez-vous, vous êtes super fan de la série.
0: Ouais.
2: Il y a des acteurs de la série qui sont à bord. Et alors, c'est concours de maquillage zombie, meilleur costume de zombie. Et j'en passe et des meilleurs. Je pense qu'il doit y avoir du personnel caché un petit peu partout dans le paquebot.
0: Imaginez, le soir, vous rentrez après le repas, vous rentrez vers votre cabine dans le couloir, un peu vide parce qu'il est tard.
2: Ouais.
0: Et puis, il y a une porte qui s'ouvre. Et hop!
2: Un zombie.
0: Et vous criez.
2: Et évidemment, et je crois que c'est le but de la croisière. Peut-être qu'il y a une espèce de, concours de qui a fait le plus crier des passagers du navire.
0: Je sais que c'est très misogyne ce que je vais dire.
2: Bah alors ne le dites pas.
0: Mais si, je vais le dire quand même.
2: Bah non, Pierre.
0: Les filles crient quand même plus fort que les garçons. Et beaucoup plus vite.
2: Je suis pas sûre. Il faudrait qu'on fasse un test. Est-ce que quelqu'un dans ce studio veut bien essayer de faire peur une fois à moi, une fois à Pierre, pour essayer de voir qui crie le plus fort? S'il vous plaît, faites-le.
0: Moi, je crierai pas.
2: Ouais, c'est ça, ouais.
0: Bon, allez, ça, c'est un type de croisière donc on peut faire. La croisière Walking Dead.
2: La croisière Walking Dead. Alors, il y avait d'autres thèmes, hein, évidemment, le thème naturisme, si vous voulez. Vous pouvez faire des croisières où le vêtement ne peut pas embarquer en même temps que vous sur un navire ou un paquebot, comme je disais tout à l'heure, Manu.
0: Oui.
2: Voilà. Et puis vous, très chers auditeurs, si vous avez connu des croisières avec des thèmes un peu particuliers...
0: Ah bah oui, on est preneurs.
2: Bah oui, on a le WhatsApp 0470 07 20 23. Racontez-nous vos histoires. Allez,
0: voilà.
2: Allez, on le dira à personne.
0: Et comme ça, on vous appellera peut-être entre 13 et 14 heures pour que vous nous racontiez tout ça. N'hésitez pas. Hein. Donc le WhatsApp 0470 07 20 23, je précise que c'est un numéro totalement gratuit. Ça ne vous coûte pas un copec.
2: Donc ne soyez pas timide et venez papoter avec nous. On mord pas. Il y en a peut-être un qui crie plus fort que l'autre, mais on sait pas.
0: Chapel Run tout de suite avec The Subway, justement. Le métro, là aussi, parfois, il se passe des choses dans le métro.

0: Bien évidemment, dans La Grande Évasion sur Vivacité, ce sera dans quelques minutes la suite, puisque arrive dans un instant les infos en compagnie de Yasmina Favaro.
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0: Vous écoutez Vivacité, bon dimanche, il est 13h, c'est l'heure du journal avec Yasmina Favaro.
3: Impatient, inquiet, quel est l'état d'esprit des enseignants en cette veille de rentrée dans les écoles francophones? L'année sera placée sous le signe du combat, car beaucoup de profs dénoncent encore les mesures de la fédération. Un tout petit peu de vert au milieu de tout ce noir dans les Hautes-Fagnes. Les pompiers observent déjà une repousse légère, un message d'espoir après le feu. Une victoire d'étape plairait bien à Wout Van Aert sur la Vuelta. Et pourquoi pas aujourd'hui sur le plus long parcours de ce Tour d'Espagne? Ce sera compliqué, mais le Belge y croit. Faire baisser le prix ou pas si le coup de cœur est là. Les Chineurs négocient depuis tôt ce matin sur la grande brocante de Templou. Bonjour, les cartables sont dans le couloir de la maison. Demain, ils vont retourner s'accrocher au banc de la classe. Et en cette veille de rentrée, il n'y a pas que les élèves francophones qui sont prêts, leurs enseignants aussi, prêts à donner cours, prêts à rappeler qu'ils ne s'avouent pas vaincus pour dénoncer les mesures d'économie votées en juin par la Fédération Wallonie-Bruxelles. En tête, les 2 heures de cours supplémentaires pour les enseignants du secondaire supérieur, mais pas que. Rencontre avec 2 enseignantes engagées dans ce combat. Rencontre signée Tidiem Kouache et Maïté Warland.
4: À une journée de la rentrée et après une année de mobilisation, Justine Vos, prof de français, est inquiète.
5: Pour la première fois, je fais vraiment des cauchemars. Je rêve de l'école, je rêve que j'ai des classes de 39-40 élèves et que je dois donner cours à la fois dans le couloir et dans les classes.
4: Justine, avec d'autres collègues, a décidé de ne pas mener le combat seulement devant les écoles, mais aussi d'aller en justice. Ensemble, elles ont monté une cagnotte qui a atteint la somme de 106 000 euros. Plusieurs recours ont ainsi été introduits auprès de la Cour constitutionnelle. Aurélie Puccio, elle est prof d'histoire et de religion.
6: Notre collectif, il a introduit un recours en annulation auprès de la Cour constitutionnelle. Il vise à vérifier que le décret respecte les fondements constitutionnels. Il s'accompagne d'une demande de suspension qui a alors été introduite par certains membres du collectif en perte d'emploi.
4: La réponse à ce recours est attendue pour la fin septembre. Les profs préviennent, si la Cour constitutionnelle ne leur donne pas raison, l'argent récolté permettra d'autres démarches en justice.
3: Et côté parents, ces jours-ci, ce sont les mots « tenue de gym », « étiquette », « plumier » qui se succèdent. Vous êtes nombreux à les avoir en tête. Attendez, je recommence. Nombreuses à l'avoir en tête. Car selon la Ligue des familles, je dois l'accorder au féminin, cette phrase. C'est le constat de son étude. Pour que tout soit prêt pour la rentrée et la suite, ce sont les mamans qui s'y collent, seules, dans près de 7 familles sur 10. Écoutez Merlin Guévers de la Ligue des familles.
7: Courir les magasins, parfois il faut faire 3, 4, 5 magasins différents pour trouver le matériel demandé par l'école. Mais ensuite, c'est étiqueter les fournitures, c'est inscrire les enfants aux activités, c'est faire les rencontres parents-école à l'école. Eh bien, c'est une tâche qui cause beaucoup de stress aux familles. Ce sont les mères qui, dans les couples, qui sont chargées de réaliser ces tâches et c'est elles qui sont particulièrement fatiguées à cette rentrée scolaire. Ce sont les inégalités de genre dans la société. Elles se remarquent dans l'ensemble du parcours des enfants, dans l'ensemble des familles, sur l'ensemble des tâches et on constate que vraiment ça se cristallise particulièrement par rapport à ces tâches de soins aux enfants au moment de la rentrée scolaire.
3: Une interview réalisée par Clément Glessner. Demain, c'est aussi la rentrée pour notre opération Parlons Solutions, consacrée à l'enseignement. Comment sauver l'école? Réforme, inégalité ou encore décrochage? N'hésitez pas à nous poser vos questions ou à partager avec nous vos témoignages et idées via RTBF Actu. Les opérations de noyage se poursuivent pour éteindre le feu dans les Hautes-Fagnes après une nuit calme avec quelques reprises de feu rapidement contenues pour les pompiers. Des pompiers qui, au milieu de ce paysage calciné, mort, commencent à observer un peu de vie, des petites repousses. Écoutez Quentin Grégoire, commandant des pompiers de la zone de secours Vesdre, Ogne et Plateau.
8: Les herbes commencent à repousser. Il y a déjà des endroits où ça redevient légèrement vert. Espérons que la nature pourra rapidement reprendre ses droits, même si on se doute que ça prendra malgré tout un certain temps. En tout cas, plusieurs mois, si pas plusieurs années, ça c'est effectivement les agents de la DNF qui pourront nous dire le développement futur. En 2011, c'était effectivement aussi le cas. Nous avions eu en peu de temps l'herbe qui repoussait au niveau des fagnes. Cela donne bon espoir.
3: Près de 10 jours après le feu, nous allons vous proposer tout à l'heure une édition spéciale après le JT de 19h30 sur la Une. Une immersion avec les pompiers au cœur de ce terrible incendie. C'était une interview réalisée par Anne-Catherine Croufer. Un signe d'espoir aussi en République démocratique du Congo. La guerre meurtrière qui sévit à l'Est va peut-être se terminer. Accord entre les autorités congolaises et les rebelles du M23, groupe armé soutenu par le Rwanda voisin. Un accord sur une feuille de route vers des pourparlers de paix, des prémices. Donc, les discussions étaient au point mort depuis la signature en décembre dernier d'un accord de paix sous l'égide des États-Unis. Depuis, l'accalmie était toute relative dans les provinces du Nord et du Sud Kivu. Et la situation humanitaire ne cessait de se dégrader, car ces tensions, elles compliquent fortement la maîtrise de l'épidémie Ebola dans cette région. Et aujourd'hui, ça fait exactement 100 jours qu'elle a été déclarée dans ce pays. En un peu plus de 3 mois, cette nouvelle souche du virus est déjà devenue la plus importante et la plus meurtrière de l'histoire du pays. Plus de 2500 morts. Et en l'attente d'un traitement fiable, 70 000 doses de vaccins utilisées contre la première souche du virus ont été débloquées sans assurance de leur efficacité. Des essais cliniques sont bien en cours pour des vaccins compatibles avec la nouvelle souche, mais c'est long, comme nous l'explique Anna Alford, coordinatrice d'urgence de Médecins sans frontières.
9: Les essais cliniques dépendent de l'enroulement de suffisamment de personnes pour pouvoir avoir des résultats qui sont statistiquement signifiants. Il est très peu probable qu'on aura des résultats probants pour ces vaccins ou d'autres essais cliniques avant novembre. Entre-temps, il est très important qu'on continue à avoir les réponses et les ressources nécessaires. Ce qu'on sait déjà, c'est qu'on n'est pas en train de voir une interruption des chaînes de transmission. On est toujours sur une courbe ascendante. Il faut qu'on arrive mieux à interrompre des chaînes de transmission qui se passent beaucoup trop dans la communauté.
3: Une interview réalisée par Waoub Fayoumi sur la longueur pour obtenir des vaccins compatibles avec cette souche Ebola. Ici, c'est bien, bien plus rapide. 9 secondes et 39 centièmes, le nouveau record du 100 mètres hier à Pékin. Un record officieux, car il reste détenu par le célèbre athlète jamaïcain Usain Bolt à 9 secondes et 58 centièmes. Donc, pourquoi le record n'est-il pas battu officiellement? Eh bien, parce que ce n'est pas un athlète traditionnel. Michel Gasset, c'est un robot humanoïde qui a réalisé cet exploit.
10: Et pourtant, ce robot humanoïde baptisé Lightning, foudre en français, a pris un départ un peu hésitant pendant quelques secondes. Il a même été devancé par un robot concurrent avant de produire une accélération phénoménale et donc de gagner ce 100 mètres dans le temps record de 9 secondes 39 centièmes, mieux que la star planétaire Usain Bolt. Sans dopage, mais avec tout de même une préparation technique de pointe, comme l'explique ce responsable de la firme qui a fabriqué le robot.
11: Nous avons allongé les jambes de 10 cm pour accroître la longueur de la foulée et augmenter la vitesse. Les modules d'articulation ont également été améliorés pour offrir des temps de réponse plus rapides.
10: Le travail des ingénieurs a certainement été colossal, mais manifestement, il est loin d'être terminé. Le robot humanoïde a certes établi un record impressionnant sur 100 mètres, mais après avoir franchi la ligne d'arrivée, incapable de s'arrêter, il a été se fracasser contre un énorme matelas de sécurité, puis évacué sur une civière.
3: Et du sport avec de vrais humains à présent. La première étape en ligne sur le Tour d'Espagne cet après-midi, la plus longue de cette Vuelta. Au menu, 214 km et un final difficile en faux plat montant. Un final qui pourrait convenir à un certain coureur belge, Wout van Aert, on l'écoute.
12: C'est un final dur avec les derniers 5 km qui montent presque toujours. Donc oui, ça va être un sprint compliqué.
13: C'est possible en cas de victoire, en cas de bonification, d'aller chercher le maillot rouge. J'ai un dans un coin de la tête.
12: Oui, c'est un peu dans ma tête, mais le plus grand objectif, c'est de gagner l'étape avec l'équipe. Et on veut bien jouer pour la victoire d'étape.
3: Une étape de cette Vuelta à suivre sur la Une en télé et toujours en cyclisme. Dernière étape du Renewi Tour, qu'on appelait avant le Tour du Benelux. Une dernière étape qui va se faire sans Arnaud Delis, le Belge est malade. Un autre Belge, Jasper Philipsen, compte bien conserver sa première place au général. Une étape donc à suivre sur Ovio, ici. Ce soir, les Red Lions joueront leur avenir dans cette Coupe du Monde de hockey. Les joueurs belges affrontent l'Espagne avec une mission claire, gagner avec 2 buts d'écart, un scénario qui leur assurera alors une place en demi-finale. Aujourd'hui, c'est aussi un derby entre 2 Bruges, club et cercle. C'est à 18h30, la suite de cette 3e journée de championnat de football. Aujourd'hui, il y aura aussi Lommel-Westerlo à 16h. Hier, en épingle, la victoire 2-0 de Charleroi contre Malines. 3 victoires en 3 matchs pour ce début de saison des Zèbres. Et c'est un rendez-vous incontournable pour les chineurs et les amateurs de bonnes affaires. Aller à Temploux, la plus grande brocante de Wallonie, c'est tout ce week-end près de Namur. Chacun peut y trouver son bonheur. Quel est votre budget pour cette brocante? Eh bien, Benjamin Carlier a titillé les chineurs avec cette question.
14: 250.
15: C'est déjà pas mal.
14: Oui, c'est déjà pas mal. Heureusement qu'on n'a pas plus.
15: Si, il y a toujours une limite. Mais bon, ça dépend. S'il y a un coup de cœur, je prends, quoi.
16: Vous avez pris combien d'argent dans votre portefeuille?
15: Un peu. Disons que je table sur le fait qu'il y a des endroits où le Wi-Fi fonctionne et donc on peut payer par carte.
14: On n'a pas pris grand chose, on a pris 200 au maximum.
16: Et si ça dépasse, c'est pas grave?
14: On verra, parce qu'on a quand même la famille et bon, ben, il faut continuer à vivre aussi, surtout à l'heure actuelle.
17: C'est quand même plus calme qu'avant parce que je crois que la crise est là et les gens ont dur, ils discutent beaucoup. Donc si on met 20 euros, ils vont dire 15 ou 10 parce que la vie devient de plus en plus chère et les gens, ils ont dur.
3: Et la grande brocante de Templou se tient jusqu'à ce soir, 18h. Voilà pour les infos. Bon dimanche avec nous.
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3: 13h, 10 minutes. C'est reparti pour la grande évasion.
0: Encore pendant 1h30, on sera encore là jusqu'à 14h30 aujourd'hui. Merci Yasmina Favaro pour ces infos de 13h sur Vivacité. Et avant de retrouver la grande évasion, on retrouve Xavier Ponsard. Xavier, avec un accident sur le ring de Bruxelles.
18: Oui, des ralentissements en tout cas à prévoir dans le secteur de Zaventem, c'est en venant de Woluwe-Saint-Etienne en direction de Grand-Migard. Un temps de parcours qui s'allonge de 5 à 10 minutes, tout comme en province de Liège d'ailleurs, sur le 40 à hauteur de Votem, en direction de l'Allemagne, suite à une zone de chantier. Comptez 5 à 10 minutes à votre temps de parcours. Ailleurs, aucun incident à signaler. Prudence et bonne route.
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0: Et après ce petit coup d'oreille sur les routes, ce petit coup d'œil maintenant sur la météo et sur le ciel, Xavier, pour ce dimanche.
18: Oui, avec un ciel qui est plutôt variable pour cet après-midi, avec des nuages parfois un peu plus nombreux du centre du pays jusqu'au nord du territoire. On a au sud du Sion-Sambrémeuse un ciel un peu plus lumineux, avec des températures cet après-midi qui vont s'établir entre 16 et 17 degrés sur la hauteur de l'Ardenne, 20 à 21 degrés en plaine, avec un petit vent de secteur nord-ouest. Ce soir et cette nuit, on va retrouver un ciel dégagé, un ciel étoilé pour la nuit prochaine, avec des minima de 8 à 12 degrés. Et puis demain, pour la rentrée des classes, c'est un ciel lumineux qui nous attend. Ciel bleu azur pour tout le monde. Quelques voiles d'altitude qui circuleront seulement en seconde partie de journée. Et des températures qui seront conformes aux moyennes de saison entre 20 et 23 degrés avant le retour de la pluie. Ça sera pour ce mardi.
0: Eh ben Xavier, vous parlez de rentrée des classes, mais vous faites votre rentrée dans la mur matin, demain matin également,
18: oui,
0: vous.
18: Exactement, ça, à partir de 6 heures.
0: Le cartable est prêt, ça va?
18: Il est prêt. Tout est prêt.
0: Les nouveaux ustensiles, les crayons, les gommes, tout est propre.
18: Tout a été acheté. On n'attend plus que les auditeurs,
0: bon,
18: auditrices.
0: Ben, rentrez demain matin donc sur Namur Matin, sur Vivacité en région namuroise. À partir de 6h, vous écoutez Xavier Ponsard.
18: Voilà, merci pour la promo.
0: Bon, tant qu'à faire. Merci Xavier, on vous embrasse.
18: Dimanche.
0: Au revoir, à bientôt.
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0: Parce que si c'est la rentrée demain, c'est encore les vacances aujourd'hui.
20: Et heureusement, Pierre Joie, heureusement que c'est avec vous.
0: Merci Jessica, nous allons offrir des vacances, mais pas n'importe lesquelles. Des vacances, on l'a déjà dit maintes fois, qui pétillent. Des vacances également qui naviguent, qui clapotent au fil de l'eau.
20: Tout à fait. Des vacances qui clapotent. Je l'avais encore jamais eu, mais c'est vrai.
0: C'est le clapotis de l'eau le long du bateau, le long du navire, puisqu'on ne dit pas un paquebot. On dit maintenant, j'ai appris ça grâce à Emmanuel Sacas, on dit un navire pour les croisières.
20: Et pas n'importe quel navire, il s'agit du navire qui vous emmènera sur les plus belles îles de la Méditerranée, en Corse, Sicile, Sardaigne. Il y a plein d'activités à bord autour du thème dont on parle depuis midi, le Rufus, hein, ça veut dire, eh bien évidemment, la dégustation, ça veut dire des bulles, mais ça veut aussi dire beaucoup de spectacles, beaucoup de soirées à thème et des artistes belges comme, eh bien, on a Alex Vizorek, on a aussi Olivier qui fera de la représentation de Jacques Brel. Bref, il y a un programme étonnant. Tellement étonnant que je me demande si on aura le temps de se reposer pendant cette croisière.
0: Je ne pense pas, quoique le bateau s'appelle le Costa Serena. C'est donc assez serein comme croisière, je l'espère.
20: Mais oui.
0: Mais rempli avec un agenda rempli des visites, des spectacles, des activités sur le bateau. On en parlera encore avec Emmanuel Sarkas. Ça passe. De Manu Voyage, c'est lui le patron. Il est à Ajaccio pour l'instant et on l'appellera d'ici un petit quart d'heure. Et puis dans quelques minutes aussi, deuxième carte postale en compagnie de Carole Terruzzi qui vous détaillera encore un peu plus de ce cadeau que vous allez pouvoir gagner aujourd'hui au 60-03.

0: bord de la piscine sur le bateau, faire de l'aquagym sur cette musique.
1: Mais vous voyez bien, Pierre, de l'aquagym, de la danse, des crazy styles.
0: Je suis sûr que vous adorez. Voilà, Shakira, Burna Boy pour Die Die. C'était un hit de cet été 2026.
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0: La grande évasion avec Carole Terozzi pour ses cartes postales du jour. Carole qui nous emmène dans trois îles mythiques. Et la première escale.
3: La première grande escale de cette croisière nous emmène en Corse, à Ajaccio. Surnommée l'île de beauté, la Corse séduit autant par ses paysages que par son caractère. Ajaccio est bien sûr connue pour être la ville natale de Napoléon Bonaparte. On peut d'ailleurs visiter sa maison d'enfance, devenue un musée, mais aussi flâner dans les ruelles de la ville, bordée de façades colorées, de petites places et de terrasses animées. Le marché couvert est aussi un incontournable pour découvrir les produits corses, que ce soit charcuterie, fromage, miel ou encore les fameux canistrelli, de petits biscuits secs traditionnels corses. En longeant le port, on profite d'une vue magnifique sur le golfe d'Ajaccio et sur les montagnes qui plongent directement dans la Méditerranée. Ceux qui préfèrent la nature pourront rejoindre en quelques minutes les plages de sable fin ou partir admirer les îles Sanguinaires, un archipel classé qui offre l'un des plus beaux couchers de soleil de Corse. Une escale qui permet de goûter à l'art de vivre corse entre patrimoine, gastronomie et paysages spectaculaires.
4: Et dites-moi, Carole, après la Corse, on va en direction d'une autre île incontournable de Méditerranée, la Sardaigne.
3: Deuxième grande escale, la Sardaigne, et plus précisément Cagliari, sa capitale. Construite sur plusieurs collines face à la mer, la ville mêle histoire, nature et douceur de vivre. Son quartier historique, le Castello, domine toute la baie. On y découvre des ruelles pavées, de jolies places, des remparts et plusieurs tours médiévales qui offrent un panorama exceptionnel sur le port et les lagunes environnantes. Cagliari est aussi réputé pour son marché couvert de San Benedetto, l'un des plus grands d'Italie, où l'on trouve poissons frais, fromage, huile d'olive et spécialités sardes. À quelques minutes du centre-ville, la plage du Poeto s'étend sur près de 8 km de sable fin, tandis que le parc naturel de Molantargius abrite une colonie de flamants roses, un spectacle assez étonnant aux portes de la ville. Entre patrimoine, gastronomie et paysages méditerranéens, Cagliari offre une escale aussi dépaysante que reposante.
0: Et Carole, la dernière grande île de cette croisière nous emmène cette fois-ci en Sicile.
3: Dernière grande escale, Palerme, la capitale de la Sicile. C'est une ville fascinante, marquée par plus de 2000 ans d'histoire. Grecs, Romains, Arabes, Normands ou Espagnols y ont tous laissé leur empreinte, ce qui explique son incroyable richesse architecturale. En se promenant dans le centre historique, on découvre des palais, des églises baroques, des places animées et des marchés populaires comme Ballaro ou le Capo, où les parfums d'épices, de fruits et de cuisine de rue plongent immédiatement dans l'ambiance sicilienne. Impossible de visiter Palerme sans goûter quelques spécialités locales, que ce soit les arancini, les cannoli ou encore la célèbre street food sicilienne. Les amateurs d'art pourront eux aussi admirer la cathédrale de Palerme, inscrite au patrimoine mondial de l'UNESCO, avec l'itinéraire arabo-normand. Une ville vibrante, pleine de contrastes, qui résume à elle seule toute la richesse culturelle de la Méditerranée.
4: Eh bien, merci Carole. Grâce à vous, on a vu trois îles, trois ambiances complètement différentes et autant de raisons de monter à bord de cette croisière exceptionnelle qui est organisée par Manu Voyage.
0: Alors Carole parlait des escales, justement, aujourd'hui on recherche une ville escale de la croisière pour notre jeu. Un indice supplémentaire, si vous arrivez à l'instant, si vous voulez jouer avec nous au 6003, un indice supplémentaire dans quelques minutes, le temps de se prendre pour un aventurier.
4: Oh oui!
0: Indochine!
4: Dans la jungle!
0: Les frères Sirkis avec l'aventurier, c'était en 1983 et c'est en 2026, ce 23 août, sur Vivacité, dans La Grande Évasion. Très bon dimanche!

0: Grande Évasion.
1: Grande Évasion qui vous emmène en croisière en Méditerranée pendant les vacances de printemps 2027. Vous partirez pour... Je calcule bien. 7 jours, 6 nuits.
2: C'est ça, c'est donc du 27 avril au 4 mai.
1: Voilà,
2: donc
1: voilà.
2: Ça doit faire exactement le compte est bon, Pierre.
1: On vous a réservé la dernière cabine sur le Costa Serena,
2: ouais.
1: Grâce à Manu Voyage. On aura Emmanuel Sacaz dans un petit instant au téléphone, mais tout d'abord, on va donner un troisième indice pour notre jeu, c'est important.
2: Mais oui, on veut que vous puissiez protéger votre santé en partant en vacances, encore une fois, enfin plutôt l'année prochaine, voguer sur les flots de l'eau, sur ce navire appelé le Costa Serena. Et pour ça, eh bien, on avait déjà un premier indice, un deuxième indice et on a maintenant le troisième. Est-ce qu'on rappelle déjà les indices?
1: On va rappeler les deux premiers.
2: Allez, c'est parti.
1: On va dire qu'à midi, il y faisait 29 degrés.
2: Ah, donc ça a peut-être augmenté ou diminué d'un petit degré.
1: Ça a augmenté, ouais.
2: Mm-hmm. On avait aussi le deuxième indice qui était la première et la troisième lettre du nom de l'escale. Eh bien, elles sont identiques. Et le troisième indice, alors, fait référence
1: à
2: un monsieur qu'on appelle Napoléon.
1: Ah, celui qui avait la main sur le ventre.
2: C'est celui-là.
1: Et on sait toujours pas pourquoi il avait la main sur son ventre.
2: Problème gastrique.
1: Non.
2: Trop de buffets dans les croisières.
1: Les enfants pensent que c'est pour tenir le pantalon.
2: Ah. Aussi, mais il avait les bretelles quand même à l'époque, non?
1: Ouais, mais il les avait peut-être perdues.
2: Ah, c'est
1: parce qu'il faisait de nombreuses, quand même, excursions, on va dire ça comme ça, à travers l'Europe.
2: On va dire ça, des excursions d'une certaine nature, un peu semblantes.
1: Et peut-être que ses bretelles n'ont pas suivi dans les bagages.
2: Ah,
1: et c'était pour ça qu'il se tenait le pantalon.
2: Allez, toujours préparer ses affaires
1: à la veille. Napoléon, quel est son rapport avec la ville escale? Eh bien, vous envoyez en tout cas la bonne réponse à la ville escale au 6003 avec votre nom, votre prénom, vos coordonnées, adresse postale et adresse mail, c'est important de tout avoir. Et d'ici une petite heure, même pas encore une heure, on vous appelle en direct si vous avez donné la bonne réponse, si vous êtes tiré au sort. Vous décrochez avant la cinquième sonnerie.
2: C'est important.
1: Vous donnez la réponse, on valide. Et puis après,
2: vous faites vos bagages.
1: Voguez maintenant après. Allez-y. Donc n'hésitez pas à jouer avec nous. Il y aura encore un indice dans quelques minutes. Le quatrième indice, ce sera aux alentours des, on va dire, 13h40 à peu près.
2: C'est une bonne heure, ça.
1: Emmanuel Sacaz, j'en parlais, on l'appelle dans quelques minutes.
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0: de cet été, Tame Impala avec Dracula sur Vivacité.
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0: Et chose promise, chose due, nous avons Emmanuel Sakas au téléphone. Emmanuel, vous êtes là?
2: Toujours là, toujours encore.
0: Toujours à Ajaccio, voilà. Entre midi 30 et 13h30, vous avez fait quoi? Si on peut tout savoir, bien sûr.
2: Eh bien, je vous ai écouté avec plaisir.
3: Ah, non, bonne nouvelle.
0: Vous n'avez pas agrémenté ça, je sais pas moi, de quelques tranches de saucisson corse?
2: Écoutez, hier on a fait une belle dégustation de produits corse, de saucisson, de fromage, de miel, de vin, etc. C'était hier, une belle soirée corse hier, avec une soirée musicale, parce que c'est 3 jours de festivité à Ajaccio, on est bien tombé.
0: Ouais, et vous n'avez pas emporté avec vous une bouteille ou deux de bulles belges pour leur faire découvrir?
2: Et si, je leur ai fait découvrir, bien sûr, il faut qu'ils découvrent aussi le Rufus. Le Rufus qui en est à sa 24e édition, puisque l'année prochaine, nous fêtons les 25 ans. Ils ont apprécié, ouais. En tout cas, ils ont apprécié. Mais ils sont très corses ici, hein.
3: Ah oui.
2: Je sais pas si vous connaissez un peu la Corse, c'est d'abord les produits corses.
0: Bah bien sûr, là, il faut de toute façon, défendre son clocher de village, comme on dit. Hein.
2: Mais en plus, on est accueillis d'une manière exceptionnelle. C'est vraiment un peuple exceptionnel, d'une gentillesse extrême. Surtout nous, les Belges, ils nous adorent.
0: Mais ce n'est qu'une des escales de ce voyage. Alors tout à l'heure, Emmanuel, puisque vous organisez ce voyage avec Vivacité, on a parlé de 7 jours, 6 nuits, mais vous avez un scoop à nous dévoiler.
2: C'est bien 8 jours, cette nuit, que tout le monde se rassure.
0: Alors, je vous explique. Il y a une nuit supplémentaire,
3: vous
0: augmentez d'une nuit.
3: Merci, Emmanuel.
2: J'ai augmenté d'une nuit, oui. Voilà. On a rajouté une journée en mer, parce que le navire étant assez grand, c'est un navire de 1500 cabines, on a réparti les embarquements. Donc, il y a un embarquement à Marseille, un embarquement à Savonne. Les passagers font le même circuit, mais c'est bien 8 jours, cette nuit, en passant par. Donc, les gens qui vont monter à Marseille vont faire Savonne, la Corse, la Sardaigne, la Tunisie, la Sicile, une journée en mer, Marseille, et il débarque à Savonne.
3: Et Savonne, on rappelle que c'est en Italie.
2: En Italie, près de Gênes.
3: Eh bien, super. Bon, alors on a vu le programme, hein. Depuis midi, on découvre la croisière que vous proposez pour les 25 ans de Rufus, mais derrière son organisation de cette croisière, il y a vous, Manu. Manu Voyage, c'est vous qui l'avez construit, Emmanuel, et c'est votre c'est votre spécialité, le voyage. Comment est-ce que vous en êtes venu à proposer ce genre de croisière? C'est depuis tout petit, vous adorez les voyages?
2: Écoutez, c'est un peu mes origines, puisque mon pays c'est la Belgique, mais ma patrie c'est la Grèce. La Grèce est un grand pays de navigateurs, avec les plus de 1000 îles que nous avons, donc on a ça dans le sang. Et j'ai démarré par les croisières il y a plus de 30 ans, et les croisières à thème, c'est nous qui avons créé la croisière qui n'existe plus malheureusement, mais qui était un énorme succès il y a plus de 20 ans, les croisières achetant de tête de bois. Et j'ai surtout créé la croisière avec les chefs étoilés. Voilà, on part avec des chefs étoilés, on en est à la 4e édition, et c'est sur une de ces croisières que j'ai rencontré la famille Leroy. Et Raymond qui m'a dit, tiens, c'est exceptionnel cette croisière, il y a des chefs étoilés qui cuisinent pour autant de passagers, c'est magnifique et les repas sont succulents. Eh bien, moi qui dis, je vais fêter les 20 ans de Rufus, ça se passait en 2020, et tu n'aurais pas une idée. Et j'ai dit, pourquoi pas faire une croisière que nous allons labelliser, la croisière Rufus. C'est ce qu'on a fait il y a 4 ans pour les 20 ans. C'était un essai, donc on était parti, je vais dire, qu'avec 600 passagers, mais c'était une réussite totale.
3: Et donc, c'est vraiment la marque de fabrique alors de Manu Voyage aujourd'hui, c'est de proposer une histoire, un thème derrière les croisières que... Eh bien, vous proposez aux auditeurs ou même à tous vos autres clients aujourd'hui.
2: Oui. On a quelques thèmes comme ça. On a également la croisière du riz, on en est à la 14e édition. Et l'année prochaine, ce sera la 15e, présentée par David Jormotte. Et je peux déjà vous annoncer qu'il y aura deux artistes bien connus à l'RTB, puisque nous aurons deux des artistes du Grand Cactus.
3: Rien que ça, vous pouvez nous donner les noms encore? Ah non, ça reste un scoop. Et puis voilà. Vous avez organisé aussi les 60 ans de carrière.
2: Pour 2027, puisque là on sera à la 10e édition, puisque nous avons également créé, mais ça c'est à la demande des fans, une croisière en hommage à Johnny Hallyday, où nous allons à Saint-Barth.
3: Ouh, c'est bien
2: sur
3: ça.
2: Sur la tombe de Johnny.
3: Eh bien, vous faites souvent des croisières comme ça aussi. Vous avez organisé les 60 ans de carrière de Frédéric François. Maintenant, vous faites une croisière thématique sur Johnny Hallyday. Alors, pourquoi est-ce que les thèmes comme ça fonctionnent aussi bien? selon
2: parce
3: vous.
2: Parce que les fans aiment se retrouver, et pourquoi rien de plus plaisant que de se retrouver autour d'une bonne table, avec une animation, avec des visites, et puis sur un navire, ben on marie les deux, puisque c'est un circuit facile, puisque c'est pas nous qui changeons l'hôtel, c'est l'hôtel qui navigue. Donc c'est tellement facile de se retrouver une soirée à Saint-Martin, une soirée à Guadeloupe, une soirée à Antigua, et puis le lendemain aller sur la tombe de Johnny, et au soir on lui rend un hommage en faisant un spectacle sur le navire en reprenant ses magnifiques chansons. Voilà, ça c'est la facilité de la croisière. Donc c'est pour ça qu'on en a fait une spécialité. Mais il faut dire aussi que pendant le Covid, comme nous avons tourné en rond pendant un an et demi, on a également développé d'autres voyages, puisque maintenant on s'est spécialisé surtout dans les circuits sur l'Afrique.

0: Emmanuel, on va partir dans des ports de la Méditerranée pour cette croisière, mais pour y aller, on va faire comment? Apparemment, on a été coupé. Je n'entends plus, Emmanuel.
1: Non, je suis là.
0: Ah, vous êtes là.
1: Je suis là. Comment on fait pour descendre à Marseille? Ben, il y a quatre possibilités. Soit les gens descendent par leurs propres moyens en voiture, et il y a deux grands parkings, un à Marseille et un à Stavonne, pour pouvoir se garer.
0: D'accord.
1: Soit les gens vont descendre en TGV ou en avion, mais nous organisons les transferts en car. Donc les gens qui ont décidé de descendre avec nous en autocar, tout est déjà préservé. Nous avons bloqué 54 cars qui vont être répartis sur Marseille et Sabonne. On départ des grandes gares belges, puisque nous partons de Liège, Namur, Charleroi, Mons et Tournai. Tout ça est déjà prévu, tout ça est déjà calé. Les ramassages et le nombre de cars sont déjà calés par ville.
0: C'est donc bien organisé. Tout à l'heure, après les infos de 14h, nous reviendrons sur les escales justement de cette croisière que vous proposez, Emmanuel. On vous souhaite un bon temps de midi, un bon dimanche, et on se retrouve dans une grosse demi-heure alors.
1: Avec plaisir, bonne continuation.
0: À tout à l'heure. Voici Garou, avec Seul, et vous avez remarqué, on n'est pas du tout seul sur Vivacité. Quand je vois le nombre de réponses qui arrivent au 60-03...
2: On est bien accompagné.
0: Oh là là là, je me dis que ça va être chaud tout à l'heure pour le tirage au sort. Voici Garou donc.

0: Après son rôle de Quasimodo dans Notre-Dame de Paris, la comédie musicale, Garou a chanté seul et avec ce titre qu'il s'est fait connaître dans le monde entier.
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0: Alors Jessica, La Grande Évasion, on va quitter un tout petit peu la Méditerranée, mais on va aller dans un endroit où il y a un aérodrome. Ça s'appelle Templou, près de Namur. C'est l'aérodrome de Namur. Et Templou est célèbre pour sa brocante annuelle. L'une des plus grandes brocantes, je pense, en Belgique, si pas au-delà de la Belgique, n'est-ce pas Serge?
2: Oui, bonjour Jessica, bonjour Pierre.
0: Bonjour.
2: Effectivement, la plus... bonjour, la plus importante de Belgique, effectivement, la brocante de Templou. J'ai face à moi Frédéric Renaud, qui est le président de cette ASBL, de la brocante de Templou. On va pas tirer les conclusions, hein, Frédéric, c'est un peu tôt, évidemment, cette brocante se poursuit encore durant cet après-midi. Hier, c'était super sympa, il y a eu de la pluie, d'accord, mais tout le monde souriait, tout le monde était de bonne humeur, et aujourd'hui, ça se passe remarquablement bien, une nouvelle fois.
3: Oh oui, évidemment, il y a énormément de monde dans les rues, et puis on a le soleil qui va nous accompagner toute la journée. Donc venez nous rejoindre. Les 900 bénévoles sont là pour vous accueillir.
2: Les 900 bénévoles, j'aimerais qu'on revienne un instant sur cette notion de bénévoles. C'est la cheville ouvrière. C'est super important le travail qu'ils accomplissent ici tout au long de ce week-end pour cette brocante de Templou. C'est merveilleux ce qu'ils font. Hein.
3: Oui, tout à fait. Ce sont toutes les associations du village finalement qui travaillent ensemble et pour organiser cette brocante. Ce n'est que du travail bénévole et les bénéfices, évidemment, vont pour le village et pour les associations du village et de la région.
2: Alors je dirais, destin fabuleux d'une brocante hors du commun. Comment tout a commencé ici?
3: Ah bien, tout a commencé en 1978 par une petite kermesse de village, une fancifère. Et eh bien voilà, après un moment donné, il y a quelqu'un qui a eu l'idée de faire une brocante. Au début, on l'a accueilli un peu fraîchement, je vais dire, au niveau des membres du comité.
2: Quoi? Tu veux faire une brocante? Mais non, ça ne marchera pas.
3: Exactement, mais il a insisté, puis on a dit, bon ben ça va, tu peux le faire, mais alors voilà, tu l'organises quoi, hein. tu vas faire la pub et puis voilà, ouais. Et puis elle est devenue petit à petit, en grandissant chaque année, tout le monde étant toujours dépassé par les événements, la foule, etc. Et puis elle grandit pour arriver à 6,5 km et toutes les rues du village.
2: Et 800 exposants, c'est ça?
3: Oui, à peu près, c'est variable entre 700 et 800 en fonction des métrages qu'ils prennent. Oui,
2: voilà, mais c'est génial, en tout cas ça se passe hyper bien évidemment. Vous êtes un peu fatigué parce que la soirée s'est prolongée hier, hein, jusqu'à 3h du mat, je pense.
3: Ah oui, effectivement, 3h. J'ai couché à 3h30 du matin. Effectivement.
2: Mais vous êtes un homme heureux, un président heureux.
3: Oui, quand tout se passe bien et que je vois les visages souriants des visiteurs, des bénévoles, de tout le monde, voilà.
2: Oui. Visite en famille, moi j'ai vu beaucoup de familles, hein, beaucoup d'enfants et tout.
3: Oui, effectivement, c'est une vraie visite familiale. C'est l'occasion de se détendre une bonne fois avant la
2: rentrée des classes.
3: Alors venez à Templou passer l'après-midi, la dernière après-midi de vacances.
2: C'est ce qu'a fait Laurence. Bonjour Laurence.
4: Bonjour.
2: Alors vous nous venez d'où?
4: Je viens de Nivelles.
2: De Nivelles. Alors quel est votre objectif ici à Templou? Vous allez chiner, vous allez fouiner, comment ça se passe pour vous? Ou simplement vous venez vous balader?
4: Eh bien je recherche quelques objets pour mon jardin, des objets originaux, et j'espère faire une ou deux bonnes affaires.
2: Vous avez déjà vu deux, trois petites choses qui vous intéressent?
4: J'ai aperçu, mais comme c'était assez volumineux, je pense que je terminerai par ça.
2: Qu'est-ce que vous pensez de cette organisation? Chouette, hein?
4: Ah c'est formidable. C'est la troisième fois que je viens et c'est toujours aussi agréable. On est chouchouté parce qu'en fait, il y a tout ce dont on a besoin.
2: Ouais, bah c'est parfait. Bah, je vous souhaite une bonne petite visite, Laurence.
4: Mais merci beaucoup.
2: Et merci en tout cas. Ben voilà, c'est sympa, hein, Frédéric.
3: Mais oui, on aime voir des visiteuses et des visiteurs heureux. Donc,
2: c'est le but du jeu, c'est le but du jeu.
3: Mais bien sûr.
2: Super. Voilà, Pierre en tout cas, et Jessica. Et ça se passe remarquablement bien avec la RTBF et avec Vivacité, ici à Templou.
0: Merci Serge, notre envoyé spécial Serge Van Alloen à la brocante de Templou. À tout à l'heure.
2: À tout à l'heure.
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0: Terme de croisière, Jessica, on va dire que Bruno Mars navigue entre différents styles.
1: Il est bon, ouais, il est très bon.
0: Il fait du rock, il fait de la soul, il fait de tout cet homme-là. Bruno Mars avec On My Soul.
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0: Et nous partons en croisière aujourd'hui, une croisière sur le thème des 25 ans des bulles Rufus, bulles belges. Croisière qui va emmener nos auditeurs dans la dernière cabine, et pas que dans la dernière cabine, parce qu'ils vont pas rester dans la cabine tout le temps. Ils vont faire pas mal d'escales et ils vont faire pas mal aussi d'activités.
1: Et oui, les activités, on parle de concerts, on parle de spectacles, on parle aussi d'excursions qui vont être détaillées tout à l'heure, et puis toutes les activités qui font que aller sur un bateau en croisière, comme apprendre à cuisiner de manière gastronomique, regarder le flot des vagues s'étendre au long, un petit peu de piscine, un petit cocktail, un petit Rufus surtout, et tout ça pendant 8 jours, 7 nuits, pendant les vacances de printemps 2027. C'est ce qui vous attend en compagnie de nombreux artistes belges, le tout programmé par Manu Voyage.
0: Alors, on parle des escales tout à l'heure sur Vivacité. Bah justement, aujourd'hui, pour jouer au 60-03, Jessica, on recherche une ville escale de la croisière. On a déjà donné 3 indices. Vous êtes déjà bien sur la voie au 60-03. On va donner un quatrième. On va rappeler les 3 premiers tout d'abord.
1: Eh bien, à l'heure de midi, il y faisait 29 degrés. La première et la troisième lettre du nom de cette escale, eh bien, elles sont identiques. On a parlé de Napoléon.
0: Ouais.
1: Et maintenant, on rajoute, attention, Pietralba.
0: Pietralba, qu'est-ce que c'est Pietralba dans la destination ?
1: Bah écoutez, en tout cas, j'espère qu'on n'est pas en train d'insulter les gens qui s'appellent Alba.
0: Non, déjà. Oui, le Pietralba.
1: Moi, je n'en connais pas, donc. Ah si, j'en connais une et je peux vous dire qu'elle n'est pas piètre, mais non, c'est pas ça. Il s'agit de Pietralba. Est-ce que voilà. C'est un lieu ? Est-ce que c'est un vase ? Est-ce que c'est une spécialité culinaire ? À vous de deviner.
0: Bon, alors si vous avez la réponse, vous l'envoyez, vous ne traînez pas pour remporter cette croisière. 60-03, vous envoyez la réponse que vous proposez, votre nom, votre prénom, vos coordonnées, adresse postale et adresse mail pour 1€. Tirage au sort dans une petite demi-heure. Appel en direct dans la foulée. Et si vous répondez avant la 5e sonnerie et que vous nous donnez la bonne réponse, eh ben ce sera gagné.
1: Oh, j'ai déjà hâte. J'ai hâte d'avoir notre gagnant, de pouvoir lui offrir ses super vacances et voir en fait dans sa voix qu'il y a de la joie. La joie de partir en croisière en 2027.
0: Il voyage aussi en musique. C'est Kenji Girac qui on le retrouve dans un instant.
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0: Sports, curiosité, les infos avec Maxime Maillet et ensuite la suite de La Grande Évasion.
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0: Vous écoutez Vivacité, nous sommes dimanche, il est 14h, l'info avec Maxime Maillet.
5: Bonjour à toutes et tous. Un deuxième incident en moins de 24 heures à Saint-Gilles, en région bruxelloise. Un coup de feu a été tiré ce matin à hauteur de la porte de Halle. La balle a terminé sa course dans la fenêtre d'une habitation. L'occupante se trouvait encore dans son lit au moment des faits. Déjà hier soir, un homme a été blessé à la jambe par balle, place des deux bancs, toujours à Saint-Gilles. Le suspect de ce tir est activement recherché. Pour le bourgmestre, il s'agit probablement d'un règlement de compte entre revendeurs de drogue. Furieux, Jean Spinette demande les mêmes moyens que ceux accordés à Anvers et réclame 80 policiers supplémentaires pour la police judiciaire. Toujours à Bruxelles, la circulation sera fortement perturbée demain matin pour les funérailles nationales du sergent-major Olivier Francotte. Ce pompier est décédé en intervention il y a 10 jours dans une explosion près de la gare centrale. Son cortège funéraire partira de la caserne de l'Héliport pour rejoindre la basilique de Kuckelberg. Sur le parcours, plusieurs avenues et boulevards seront fermés à la circulation entre 9h et 11h. Organiser des élections en Ukraine, une très mauvaise idée pour Volodymyr Zelensky. Il a réagi à l'appel controversé de son ancien ministre de la Défense pour de nouvelles élections. C'est un grand non pour le président ukrainien. Ces élections seraient un risque énorme, un tsunami qui diviserait l'Ukraine en pleine guerre avec la Russie. Le mandat de Volodymyr Zelensky a expiré il y a plus de 2 ans, mais aucun scrutin ne peut être organisé en Ukraine sous la loi martiale, une loi en vigueur depuis le début de l'invasion russe en février 2022. Un pas de plus vers la paix en République démocratique du Congo. Les autorités du pays et les combattants du M23, soutenus par le Rwanda voisin, se sont mis d'accord sur une feuille de route sur les prochaines étapes pour les négociations de paix. Il y a 8 mois déjà, les deux parties ont signé un accord de paix négocié par les États-Unis. Une première mission est prévue demain pour vérifier le cessez-le-feu à l'est, au sud Kivu. C'est l'une des provinces où l'armée congolaise et le M23 s'affrontent depuis plusieurs années. En football, il a été élu entraîneur de l'année en Allemagne. Vincent Kompany, le Belge, est à la tête du Bayern Munich. Il a mené son club au doublé, championnat et coupe la saison passée. Voilà pour les infos. Bel après-midi à notre écoute.
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0: Merci à Maxime Maillet. Il y a 14h02 pour le Mobile Info. C'est Caroline Martin qui nous rejoint. Bonjour Caroline.
7: Bonjour.
0: Avec des ralentissements sur la E40.
7: Oui, dans le chantier entre Rocourt et Léossard en direction de l'Allemagne où on perd pour le moment une dizaine de minutes. Et puis quelques petits ralentissements à signaler également aux abords de Templou où se déroule évidemment la grande brocante ce week-end.
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0: Et ça se précipite tout doucement, il est 14h03, Jessica, donc il reste quelques minutes encore pour jouer avec nous.
8: Oh oui, quelques minutes pour voir si vous avez répondu à la question de manière correcte avec tous les indices qu'on vous a donnés, voir si vous avez bien envoyé votre réponse au 60-03. Les réponses par WhatsApp, ça compte pas, on le rappelle. Et puis tout ça, c'est quand même pour un voyage de 2 personnes à bord d'une croisière qui va vers les plus belles îles de la Méditerranée.
0: Alors vous embarquez à l'instant à 14h03 sur Vivacité. Rien n'est perdu, rien n'est encore joué. Vous pouvez participer à notre concours.
8: Et oui, et le concours, eh bien, c'est pas n'importe quel concours.
0: Non, parce qu'on gagne une croisière.
8: Une croisière qui est organisée par Manu Voyage. On vous en parle depuis ce midi, avec des escales prévues à Ajaccio, à Palerme, à Tunis. Bref, un voyage de rêve avec des organisations telles que des concerts, telles que des spectacles, mais aussi cours de cuisine et j'en passe. Tout sera encore détaillé dans les minutes qui suivent avec Emmanuel Sacaz de Manu Voyage. Bref, c'est pas n'importe quoi ce qu'on vous a concocté. C'est quand même 8 jours, 7 nuits à bord d'un navire. On le précise, c'est le Costa Serena.
0: Oui, on le dit ensemble en plus, ça va. Il est 14h04, bonne chance donc dans ce concours. On va répéter les 90 dans un instant. Et donc, comme Jessica vient de le dire, on appelle Emmanuel Sacaz dans 2-3 minutes.
8: C'est bien, 2-3 minutes, ça nous laisse de temps.
0: On va laisser aussi le temps à Tivoire de chanter.
8: Ah ouais.
0: Tout est sur ses épaules. Allez, on l'écoute.

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1: La dernière phrase de Steve Barrow dans sa chanson, c'était « What can I do ?» Qu'est-ce que je peux faire ?
2: Bah écoutez, on peut essayer de faire gagner une croisière ici, là.
1: Eh ben voilà. Et ce qu'on peut faire aussi, c'est appeler Emmanuel Sakas. Rebonjour Emmanuel.
3: Rebonjour à vous, Jessica et Pierre.
1: Vous êtes toujours donc en direct d'Ajaccio, au téléphone avec nous pour nous parler de cette croisière que nous offrons, croisière de 8 jours cette nuit.
3: Superbe croisière Rufus. Et petite parenthèse, je voudrais quand même remercier la famille Leroy et la team Rufus pour la confiance qu'ils me témoignent pour l'organisation et vous dire quand même que l'année prochaine, l'événement bien sûr c'est la croisière, mais il y aura énormément d'événements qui seront faits au vignoble des Aguès pour fêter ses 25 ans de Rufus.
2: Donc ça c'est bien, ça c'est les programmes pour ce qui se passe à terre. Maintenant, ce qui se passe en mer, on a vu ce qu'il allait se passer à bord du Costa Serena, on a vu les spectacles, on a vu Olivier Laurent, Alex Vizorek, bref, plein d'artistes belges, sans oublier notre bijou national David Jeanmotte, aux commandes d'un atelier relooking, mais aussi de diverses présentations d'ambiance particulière. Mais cette fois-ci, on va parler de l'itinéraire qui prévoit quand même deux longues journées dans plusieurs ports et des excursions supplémentaires. Alors, vous parlez d'Ajaccio, là. Lors de cette croisière, le bateau va y rester 9 heures, donc c'est important de laisser du temps à terre, et cette fois-ci, pour choisir entre goûter ou regarder, c'est bien ça ?
3: Exactement. Alors, je veux quand même une petite chose importante aussi. Une escale, c'est pas pour vous donner... On ne sait pas visiter une ville ou une région entièrement, mais c'est pour vous donner envie d'y retourner.
2: Oui, c'est pour ça que vous prévoyez des excursions.
3: Assez longues, pour vous donner envie de, l'année prochaine, par exemple, de faire 15 jours en Sicile, 15 jours en Corse.
2: Et le tout via Manu Voyage, puisque vous ne proposez pas que des croisières, c'est ça ?
3: Exactement. Donc nous prévoyons des circuits l'année prochaine. Comme cette année, au mois de septembre, on a un circuit, mais il est complet pour la Corse. On fait une semaine le nord, une semaine le sud, parce que ça vaut vraiment de passer le temps de visiter cette île, ce qui est fantastique. Elle porte vraiment bien son nom. Mais comme vous le dites, les excursions, c'est fait pour vous donner envie d'y revenir et d'avoir un avant-goût de ce qu'on peut voir quand on visite ces îles, comme la Corse, la Sardaigne, la Sicile et les escales en Tunisie.
2: Donc on a vu qu'à Ajaccio, vous proposiez deux possibilités, soit la dégustation de produits locaux ou alors les calanques de la Piana.
3: Oui, et puis il y a aussi le tour de ville à pied sur les traces de Napoléon. Il y a aussi les plages pour les surfeurs de Capodifeno qui sont magnifiques. On peut aller jusqu'aux îles sanguinaires. Donc tout ça, on est en train de le préparer. Et ce que nous allons faire par escale, nous allons proposer un paquet de 3 excursions à un prix très très raisonnable pour que les gens puissent en profiter. Et à chaque escale, il y aura 5 excursions possible et un package de 3 excursions à choisir parmi les 5 escales que sont la Corse, la Sardaigne, la Sicile, Tunis et Marseille.
2: Et ces excursions, elles sont comprises un petit peu dans la formule all-in qu'on offre aujourd'hui à nos auditeurs ?
3: Pour les auditeurs, c'est inclus.
2: Oh là là là là là, qu'est-ce que c'est ?
3: C'est le petit plus Manu Voyage du jour.
2: Parce qu'on va passer par la Sardaigne aussi, par la Sicile. Et qu'est-ce que vous proposez à Cagliari et à Palerme ?
3: À Cagliari, vous avez le tour panoramique de Cagliari. Vous avez aussi on appelle ça le tour gastronomique avec tous les produits locaux. À Palerme, comme Carole le disait, à Palerme, vous avez tous les produits locaux de Sicile, comme les arancines, les cannoli. Ça, c'est le tour panoramique gastronomique. Vous avez également un tour, moi, je fais souvent les tours panoramiques parce que ça donne vraiment, un petit peu de tout sur ce qu'on peut voir dans la ville. Il y a également, bien sûr, on en a parlé, la cathédrale qui est exceptionnelle et magnifique. Donc, à chaque escale, en Tunisie, par exemple, vous avez la possibilité de visiter Carthage, de visiter Sidi Bou Saïd, vous pouvez faire les souks, les marchés. De Marseille, quand on sera à Marseille, les gens qui vont descendre à Savonne la veille, ils sont à Marseille, ils pourront aller jusqu'à Aix-en-Provence, faire un tour complet de la ville de Marseille jusqu'à la Bonne Mère. Donc, tout ça est bien prévu. On a essayé de mettre des excursions d'une durée pas trop longue, mais pas trop courte, à peu près 5 heures d'excursion.
2: Oui, ce qui laisse aussi la possibilité aux gens juste de se balader, en fait, finalement, dans les rues du port où ils ont fait escale. Et alors, vous nous aviez bien dit, aujourd'hui, vous êtes à Ajaccio, vous êtes en train de manger, de profiter, de voir un petit peu ce qui se passe au niveau d'une régate. Et moi, je voulais poser la question, ces excursions, elles sont organisées par vos soins, Emmanuel ?
3: Non, je travaille avec des réceptifs sur place, il faut que tout le monde s'y retrouve, tout le monde gagne sa vie et il faut faire plaisir aux gens du pays. Donc moi je viens ici 3 jours, je pars le 8, le 9 septembre à Palerme pour faire exactement la même chose puisque je vais faire moi toutes les excursions qu'on va proposer, parce qu'il faut les vivre, il faut savoir de quoi on parle, quand on va les présenter. Donc ici, non, je travaille avec des réceptifs sur place qui sont des spécialistes de la Corse et qui sont d'Ajaccio et qui sont en train de me faire découvrir des petits coins que je ne connaissais pas, comme par exemple hier la plage de Capo di Fiume que je ne connaissais pas du tout, qui est le paradis des surfeurs. C'était vraiment magnifique, avec un coucher de soleil, je dirais presque aussi beau que celui de Santorin.
2: Ou carrément, vous le vendez bien. Vous avez poussé jusqu'à aller sur une petite planche de surf, vous, Emmanuel ?
3: Moi, je surfe sur le net.
2: Ah, c'est bien aussi.
1: Ouais, il y a moins de risque de tomber.
2: Enfin... C'est vrai. Bon, quoi qu'on peut tomber, ce sont des informations bizarres aussi.
1: Oui, ça, c'est vrai aussi. Ouais.
3: Oui, comme vos croisières à thème, ils sont un peu spéciales quand même.
2: J'avoue, mais en tout cas, pour tout ce qui est de vos croisières et des informations qui sont essentielles pour connaître les détails des escales et des excursions, c'est à retrouver sur manuvoyage.be, mais également sur vivacité.be.
1: Voilà.
3: Et je précise également que tous les passagers et les voyageurs qui sont déjà inscrits vont recevoir fin septembre la liste de toutes les excursions qu'ils pourront choisir. Bien sûr, avant, avec un petit mot d'explication à chaque excursion.
1: Tout est bien noté. On va vous souhaiter une très très belle journée, après-midi en Corse à Ajaccio, Emmanuel. Et à très bientôt sur Vivacité.
3: Merci, merci. Et bonne fin d'émission, Jessica et Pierre. Merci pour tout.
1: Merci à vous. Au revoir.
3: Au plaisir.
1: Les Pet Shop Boys avec Always on My Mind, toujours à mon esprit. Les Pet Shop Boys en 1987. Tiens, vous savez que c'est une reprise, ça ? Non, je vais vous apprendre.
2: Oui, parce que c'était qui ? C'est un autre monsieur qui avait chanté ça.
1: C'est un autre monsieur avec des cheveux gominés, noirs.
2: Elvis
1: Presley, Elvis de King. Bonne réponse de Jessica Riga.
2: Merci beaucoup.
1: Les Pet Shop Boys de suite, et puis après, dans quelques minutes, on fera le tirage au sort qui vous permettra peut-être de gagner ce voyage qu'on vient de détailler avec Emmanuel de Manu Voyage.

0: Et bien moi j'ai adoré cette version des Pet Shop Boys en 1987, Always on My Mind.
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0: Jessica, à 14h17, moi je pense que ça commence à chauffer un tout petit peu. Hein.
2: Oh oui, ouais. Enfin, déjà à l'endroit où on a dit qu'on allait envoyer les auditeurs, mais aussi au sujet de la ville qu'on vous a demandé de deviner.
0: Oui, parce que le 60-03 est presque rouge vif pour l'instant avec vos propositions d'escale, puisqu'on recherche une ville escale de la croisière qu'on vous offre aujourd'hui. Alors on savait qu'à midi il faisait actuellement 29 degrés, je vous avouerai qu'on n'a pas pris la peine de vérifier si ça avait augmenté ou pas. Vous savez, vite, vous qui êtes une rapide sur les réseaux, sur les applications.
2: Vous me flattez, Pierre, mais évidemment que je vais aller voir ça. Allez, la température dans la ville que nous recherchons aujourd'hui.
0: C'est un bon exercice aussi pour pas que vous vendiez la mèche.
2: Eh bien, c'est la même que tout à l'heure.
0: Ça n'a pas bougé, toujours.
2: Mais écoutez, moi,
0: 29
2: je vois que ça n'a pas bougé.
0: À
2: l'endroit que vous aimeriez que vous nous donniez.
0: Dans cette ville où la première et la troisième lettre sont identiques, nous avions aussi Napoléon et Pietralba comme indice qu'on a donné. Voilà.
2: Oui, un Pietralba qui représente un lieu.
0: Bon, je pense que vous avez pas mal trouvé déjà de bonnes réponses. Enfin, que vous avez trouvé la bonne réponse et que vous nous l'avez envoyé au 60-03. Tirage au sort d'ici quelques instants. Appel en direct également juste d'après. Et vous devez décrocher avant la cinquième sonnerie et nous donner la bonne réponse. Mais je pense que ça, c'est une formalité, en tout cas. Tirage au sort parmi toutes les bonnes réponses qu'on a déjà reçues.
2: On va faire ça
0: dans un moment. Le temps d'écouter une page de pub. Et puis, Tovelo et Stromae pour Des Fleurs sur Vivacité.
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0: Des fleurs, Tovelo et Stromae sur Curiosité dans la Grande Évasion.
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0: Ah là là là là, il est 14h23, on va dire à peu près.
2: Il est temps, Pierre.
0: Il est temps de vous appeler si vous avez joué avec nous, si vous avez écouté nos indices et si vous voulez surtout remporter cette croisière. Et quelle croisière? On va la résumer en deux mots.
2: Non, oula, deux mots.
0: Bah non, pas deux mots.
2: Méditerranée.
0: C'est une expression, Jessica.
2: Ah, pardon. Sinon, j'avais aussi Costa Serena. Qu'est-ce que j'avais encore deux mots?
0: C'est plus que deux mots, ça. Si vous dites Méditerranée, Costa Serena, ça m'en fait
2: juste
0: trois.
2: Méditerranée, navire, et puis j'avais Costa Serena. Oui. Voilà.
0: Bon, en deux lignes, alors.
2: Deux lignes. C'est parti.
0: En deux paragraphes.
2: Ça, c'est un peu plus long, ça me laisse de la marge, c'est cool. Donc, c'est donc la dernière cabine pour deux personnes à bord d'une croisière qui est organisée sur mesure pour vous. C'est du 27 avril au 4 mai que ça va se dérouler. Ce sera sur la mer pour visiter les plus belles îles de la Méditerranée. On parle de la Corse, on parle de la Sicile, on parle aussi de la Sardaigne. Sans oublier un passage par Tunis, il y aura des activités à bord en veux-tu en voilà. Vous voulez faire la fête? Il y a des soirées à thème. Vous ne voulez pas faire la fête? Vous pouvez vous reposer dans votre superbe cabine, et le tout en compagnie de nombreux artistes belges organisés par Manu Voyage.
0: Et ben voilà, maintenant on va vous appeler. Je vais demander à Christophe, qui réalise cette émission, qui est en régie, de composer un des numéros de téléphone, le premier numéro de téléphone que nous avons tiré au sort. Vous devez décrocher avant la cinquième sonnerie et nous donner la bonne réponse. Ça, c'est la première sonnerie.
3: Oh. Allô?
0: Wow. Allô, bonjour.
3: Bonjour. Ah, non, c'est pas vrai.
0: Si, c'est vrai.
3: C'est dingue. Oh, c'est trop génial.
2: J'adore votre enthousiasme. Allez-y, continuez. Je vais le faire avec vous. Je suis trop contente pour vous.
0: Quel est votre prénom, mademoiselle?
3: Nathalie.
0: Nathalie.
3: Oh là là.
0: Nathalie, vous êtes dans quelle région?
3: Je suis à Vedrin.
0: À Vedrin.
3: Namur.
0: Ouais, je vois. Région namuroise. Qu'est-ce que vous faites dans la vie, Nathalie?
3: Je suis imprimeur.
0: Bon, ce que vous allez faire dans votre vie maintenant, c'est un peu diminuer le volume de la radio. Parce qu'on s'entend
3: en
0: écho.
3: Oui, attendez.
0: Voilà. C'est un peu plus agréable
3: voilà,
0: comme ça.
3: Oui.
0: Voilà, voilà, vous m'entendez bien par le téléphone, c'est parfait. Nathalie de Vedrin, nous recherchons donc une ville escale de la croisière qu'on vous offre aujourd'hui. Il y fait 29 degrés, bien. On vient de vérifier.
3: Moi j'ai vérifié, il y avait 31 là maintenant. Moi,
0: ouais, mais c'est pas au même endroit alors.
2: C'est pas le même thermomètre.
3: Ah.
0: Et dans lequel il y a un rapport avec Napoléon et puis également ce nom, ce mot Pietralba. Donc alors il s'agit de quelle ville,
3: Ajaccio.
0: Quelle escale? Vous avez dit, répétez-le encore une fois.
3: Ajaccio.
0: Et c'est gagné.
3: Ah, génial. Trop bien.
2: Oh Nathalie, oh,
0: Nathalie, mais ça fait plaisir de vous entendre comme ça.
2: Ah, oh, dites-moi
3: oh,
2: que vous êtes comme ça dans la vraie vie aussi,
3: fou.
2: À sourire comme ça, j'adore.
0: Bon, Nathalie.
3: Oh là là, quel truc de fou.
0: Ouais, oui, oui, mais écoutez, vous savez que pour gagner, il faut tenter sa chance, hein, de toute façon.
3: Ah bah oui, oui,
0: ah bah voilà. Et vous l'avez fait.
3: Clairement.
0: Bon, Nathalie, vous allez partir avec qui?
3: Probablement avec ma sœur.
2: Oh,
0: okay.
2: Génial.
3: Parce qu'on en rêve depuis quand on était gamine, on regardait la croisière s'amuse. Et on s'était toujours dit qu'on ferait ça.
0: De love boat, voilà.
2: Mais c'est fantastique, voilà. Nathalie. Et dites-moi, petit détail croustillant, célibataire, pas célibataire? Est-ce que ça va être la croisière de l'amour?
0: On s'en fout, elle va avec sa sœur.
2: Bah oui, bah justement. Comme ça, ça fait deux pour chasser.
0: Ah, d'accord.
3: On va laisser le mystère, on va.
2: Ah.
0: D'accord. Bon, Nathalie, vous allez rester en ligne. On vous reprend en antenne dans quelques instants pour vous dire comment prendre possession de ce voyage, ça va?
3: D'accord, super.
0: Merci pour votre sourire, merci pour votre bonne réponse. Il s'agissait donc bien de Ajaccio. Voilà,
3: yeah,
0: voilà.
3: Merci
0: Nathalie, à tout à l'heure, on vous rappelle hors antenne, d'accord? À tout à l'heure. Bon, bah Jessica, voilà, c'est fini, c'est plié maintenant pour la Grande Évasion pour cet été 2026.
2: Oh, il restait pas une petite place à gagner pour moi en croisière? Non, pourtant
0: écoutez,
2: j'ai bien répondu à la question qui
0: si
2: s'était
0: vous
2: vous
0: glissez dans la valise de Nathalie, s'il a une grande valise, si vous êtes un peu contorsionniste, peut-être aurez-vous une chance.
2: Écoutez, jusqu'à l'année prochaine pour y travailler en tout cas.
0: Faire quelques exercices d'assouplissement alors.
2: Oui, voilà. Il va falloir pour mettre l'oreille derrière l'orteil. Ouais,
0: voilà.
2: Mais on va y arriver.
0: Merci en tout cas à tous d'avoir participé à cette Grande Évasion pour aujourd'hui, pour les jours précédents, pour les dimanches précédents. Dans un instant, les capables avec Anne Lorma qui va recevoir aujourd'hui Vanessa Capel-Walter, la présidente du mouvement Personne d'abord et grande passionnée de slam. Très belle journée, très bon dimanche sur Vivacité et bonne rentrée à tout le monde demain. Merci Jessica.
2: Merci Pierre.
0: Au revoir et on se quitte avec Dua Lipa avec Pierre Demar pour This Waltz.

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5: Je vous emmène à la rencontre de Vanessa Chappell-Walter. Elle est présidente du mouvement Personne d'abord et slameuse. Et elle aime répéter que les étiquettes, c'est pour les pots de confiture, pas pour les gens.
6: Les étiquettes, on a tellement été traités par des mots d'oiseaux que ça nous fait du mal, ça nous blesse, ça nous détruit.
5: Bienvenue dans Les Capables. Bonjour Vanessa.
6: Bonjour.
5: Merci d'avoir accepté notre invitation. Où est-on ici ?
6: Au mouvement Personne d'abord de Liège.
5: Et c'est quoi le mouvement Personne d'abord ?
6: C'est une association de personnes qui présentent une déficience intellectuelle et pour la défense des droits.
5: Qu'est-ce que vous aimeriez dire de vous ?
6: Plein de choses. Je suis une femme, une militante, je suis une artiste. Je suis présidente, je suis une slameuse.
5: Alors, qu'est-ce qu'on va développer d'abord dans toutes ces facettes de votre personnalité ? Qu'est-ce que vous aimeriez d'abord évoquer ?
6: Oh, pourquoi pas parler d'abord sur la femme que je suis.
5: Oui. Et cette femme, alors, est-ce qu'elle est heureuse ?
6: Oh oui, très heureuse, très vivante.
5: Et qu'est-ce qui vous rend heureuse ?
6: Ben, de vivre ma vie comme je l'entends. Avec mes couleurs, avec mon audace et ma liberté.
5: Et elle s'exprime comment, cette liberté ?
6: Par les mots, par le slam, par la militance et par mes droits aussi.
5: Mmh. C'est important de défendre ses droits ?
6: Oui, c'est hyper important parce que c'est vital. Si on ne connaît pas ses droits, eh ben, on se fait marcher sur sa vulnérabilité. Si on connaît pas ses droits, eh ben, comment on peut se positionner? Comment on peut trouver sa voie? Si on n'apprend pas, si on s'informe pas. Parce que le droit, c'est plus qu'un mot. C'est un univers. C'est une invitation à apprendre.
5: Dans votre univers, il y a aussi, et vous venez de le dire, la volonté d'apprendre et aussi la volonté de vous épanouir sur le plan artistique, notamment.
6: Oui, ben, je fais de la peinture, je fais du chant, je fais aussi de l'expression, de l'écriture. Je slame, je chante, mm-hmm. avec des musiques avec des sons.
5: Est-ce qu'on pourrait avoir un petit extrait, là, par exemple?
6: Oui,
5: parce que vous faites en slam.
6: J'ai préparé...
5: Quelque chose?
6: Quelque chose. Je l'ai appelé mes éléments. Mes passions, c'est vital. C'est mon souffle, ma renaissance, mon soleil. La musique, c'est mon élément, ma colonne vertébrale. Ma façon de tenir debout, quand tout vacille, ma voix de femme, c'est plus qu'un son, c'est un guide, une arme douce, une lumière qui parle pour chaque âme. Être présidente, pour moi, c'est pas être un titre, c'est une étoile, un honneur qui se porte au cœur. Une famille qu'on protège. Un voyage qui me fait vivre. Et chacun d'eux me garde en vie.
5: Merci. Il y a beaucoup de choses dans ce slam et beaucoup de belles vérités sur votre personnalité aussi et ce que vous avez envie de dire aujourd'hui. Revenons à la femme que vous êtes, puisque le premier choix que vous avez fait, c'est de dire, voilà, avant tout, je suis une femme.
6: Oui.
5: Heureuse.
6: Heureuse.
5: C'est quoi la vie de Vanessa aujourd'hui?
6: Ah, ma vie de...
5: De femme.
6: De femme. Eh bien, ma vie de femme d'aujourd'hui, c'est... Je suis mariée. Je suis heureuse avec mon mari Didier. Je suis heureuse d'avoir mon chien et mon chat. Ma vie d'aujourd'hui, c'est le bonheur absolu. Faire ce que j'ai envie de faire. Artiste, m'ouvrir au monde, ma liberté, et de pouvoir rayonner et de pouvoir aimer la vie et choisir sa vie, c'est toute une harmonie, une chanson, une musique qu'il faut trouver au fond de soi.
5: Et comment on fait ?
6: Se connecter à soi, se rencontrer. Trouver de pouvoir chuter des fois et de pouvoir se remettre en question. Pouvoir se former et pouvoir dire « Ah, ok, ça, ce côté-là, j'ai chuté, mais c'est pas grave. » Ou « J'ai eu tort, je peux peut-être changer d'avis ou m'améliorer dans certains...
5: Certains aspects. Revenons à ce rôle du coup de présidente de personne d'abord. Concrètement, ça représente quoi comme travail au quotidien?
6: On est souvent parti, on voyage beaucoup. On a des contacts avec des politiques, les écoles. On fait des sensibilisations, on est partout. On voyage en France, à Lille, pour perfectionner notre autodétermination et auto-représentation.

0: ce rôle de présidente du mouvement Personne d'abord vous tient vraiment à cœur. En quoi vous vous sentez une femme heureuse aujourd'hui?
1: Parce que je suis comblée, parce que j'ai choisi, parce que tous mes éléments sont alignés, parce que j'ai choisi ma vie, j'ai choisi ma couleur, j'ai choisi mon endroit où je suis bien.
0: Et cette notion de choix, elle est importante pour vous?
1: Oui,
0: très. C'est quelque chose que vous répétez souvent, je peux choisir ou j'ai pu choisir.
1: Oui.
0: Pourquoi c'est si important ou pourquoi est-ce que vous le rappelez si souvent?
1: Parce que j'ai été, quand j'étais en institution toute jeune et j'ai vécu en institution, on me privait beaucoup de choses. J'avais pas le droit de faire ce que je veux, ce que je veux apprendre. Je pouvais pas apprendre ce que je voulais et j'avais pas le droit à l'amour. Tout ça, ça a été un manque dans ma vie en général quand j'étais plus jeune. Mm-hmm. Mais maintenant, j'ai ouvert une ouverture, un portail du bonheur que j'ai choisi, ma liberté, et de se développer et se dévoiler. Se dévoiler en elle-même et aussi dévoiler
0: pour les autres
1: à l'extérieur.
0: Se dévoiler pour soi-même et se dévoiler aussi aux autres.
1: Mais en premier, c'est pour toi.
0: C'est sûr, on oublie ça parfois.
1: C'est super important de te mettre au premier stade.
0: Quand on est dans un entretien qui s'appelle Les Capables, de quoi vous êtes capable, vous?
1: Ah, révolutionner le monde. Je suis capable de chanter, je suis capable de m'exprimer, je suis capable de réunir, je suis capable de transmettre, d'animer, de bousculer les mentalités. Je suis capable de faire danser les gens, de faire réveiller les consciences. Je suis capable aussi de pouvoir être très subtil et de taper sur la table.
0: Waouh!
1: Être belle.
0: Être belle?
1: Belle et rebelle. Être guerrière. Et aussi, je suis capable de pouvoir donner la parole à chaque être, à donner la voix qu'on est tous capables.
0: Waouh, ben ça va être difficile d'enchaîner après tout ça parce que c'est tellement de belle énergie et des tas de choses. Je sais même pas si au cours de cet entretien on va pouvoir aborder toutes les facettes que vous venez de nous dévoiler, mais on va essayer. Et justement, là maintenant, je voudrais qu'on parle des étiquettes. Alors je sais que ce mot étiquette, il représente quelque chose pour vous.
1: Oh oui, beaucoup de choses. Les étiquettes, pour moi, ça a plusieurs métaphores, plusieurs objets, plusieurs étiquettes. C'est comme qu'on met sur les pots de confiture, exemple, ou sur les personnes, quand on veut insulter des personnes, ou c'est une moquerie facile, les étiquettes, ou c'est un diagnostic, on peut dire aussi. Les étiquettes, ça peut être partout.
0: Et justement, alors, qu'est-ce qu'on dit? Donc, je sais que les étiquettes, ça représente quelque chose pour vous. En tout cas, c'est en lien aussi avec le travail que vous faites. Qu'est-ce qu'on dit dans le mouvement Personne d'abord au sujet des étiquettes?
1: Que les étiquettes, c'est pas pour les personnes, c'est pour les potes confiture.
0: Est-ce que vous pouvez nous expliquer un peu cette phrase?
1: En fait, les étiquettes, quand on dit les étiquettes, c'est parce qu'on a tellement été traités par des mots d'oiseaux que ça nous a, au long de notre vie, que ça nous fait du mal, ça nous blesse, ça nous détruit. Parfois, ça peut détruire des personnes. Ça peut être malaisant et aussi en colère.
0: Ouais.
1: Ça met en feu à l'intérieur de nous et ça peut dégrader la personne.
0: La confiance qu'on a en soi. On va, alors j'espère sans vous mettre trop en colère, on va faire le tour en

0: l'ensemble de certains mots, de certaines étiquettes qu'on a pu vous coller. Et alors, on fera un exercice de garder certaines parce qu'elles vous collent bien à la peau et que vous voulez les garder, ou de se débarrasser d'autres. On fait ça ?
1: Il n'y a pas de souci.
0: Alors, Vanessa, ce sont les étiquettes qu'on a préparées, mais on peut évidemment ajouter des mots sans problème après. Alors, dans les étiquettes qu'on a préparées, on a mis autonome, comblée, guerrière, handicapée, belle, incapable, limitée. Alors, dans ces mots, vous pouvez les garder, vous pouvez les jeter. Quel est le mot par lequel vous avez envie de commencer, Vanessa ?
1: Soyons fous. Je veux...
0: Autonome ?
1: Autonome.
0: Très bien, alors je le montre. Autonome.
1: Pour moi, c'est très important. Avoir mon autonomie. Me débrouiller toute seule, mais avec de l'aide. Mais pour moi, l'autonomie, c'est la vie. Mm-hmm. C'est l'humanité. C'est avoir les clés de sa vie, en fait. La clé de sa révérence, de s'ouvrir.
0: Avoir les clés de sa vie, bah, c'est très joli. Donc, on la garde, ça ?
1: Oui.
0: On la garde. Autre mot ?
1: Incapable.
0: Incapable.
1: Je pulvérise.
0: On peut le virer déjà ? Mais qu'est-ce qu'on dit de ce mot-là ? On peut déjà le déchirer, si ça fait plaisir, allons-y.
1: Ce mot-là, ben...
0: On le déchire. Mais qu'est-ce qu'il représente ? Enfin, pourquoi est-ce qu'il est
1: pour
0: si...
1: Pour moi, c'est agressif, c'est du jugement, c'est... c'est de la colère. Jugements, de la discrimination. Et c'est de la colère.
0: Ok, on s'en débarrasse, c'est clair. Il reste comblée, guerrière, handicapée, limitée ou belle ?
1: Limitée.
0: Limitée. Qu'est-ce qu'on fait de celui-là ?
1: On le jette, on le pulvérise.
0: On le pulvérise, alors je vous laisse faire.
1: Là, cette fois-ci, c'est je le déchire parce que limiter, c'est limiter, donner des limites. Mettre un règlement. Je suis contre le règlement. Être limité, pour moi, c'est on nous considère comme des enfants. C'est mettre un cadre. Et moi, je suis hors cadre. C'est... Ce mot-là, c'est discriminant. C'est comme si dire qu'on est des enfants. Mmh. Et ça, pour moi, c'est pas dans mon langage.
0: C'est très clair. Comblée, guerrière, handicapée, belle. Il est pas. Il faut encore un peu plus le déchirer. Voilà. Là, je pense qu'il a été pulvérisé.
1: Pulvérisé en confettis.
0: On en a fait des confettis.
1: Alors, je dirais guerrière.
0: Guerrière.
1: Ça, bien sûr, je le garde. Parce que j'aime être guerrière. Guerrière, pour moi, c'est la militance. Être guerrière, c'est la survivante du passé, des souffrances. Se relever. Pouvoir dire, je suis une personne, une femme. Je suis un tel. Je suis. C'est une reconnaissance. C'est aller une identité. Mm-hmm. Je la garde.
0: On le garde. On a gardé autonome et guerrière. Il reste comblée, handicapée, belle.
1: Comblée.
0: Comblée.
1: Ça, je garde parce que être comblée, c'est hyper, c'est crucial. C'est hyper important d'être comblé dans la vie, de pouvoir être aimé, pouvoir s'aimer soi-même et de pouvoir dire que la vie a un sens, a son existence. Pour moi, être comblé, c'est être heureuse, un nouveau souffle, pouvoir avoir sa voix.
0: Qu'est-ce qui vous comble le plus dans la vie ?
1: Moi, être... une femme. Et être aussi, ce qui me comble le plus, c'est d'avoir ma liberté, mes droits, et de pouvoir dire qui je suis.
0: Ok.
1: Et ma place.
0: Et avoir une place.
1: M'avoir ma place.
0: Il reste handicapé et belle.
1: Évidemment, j'enlève l'handicapé.
0: Handicapé, on déchire et on explique.
1: Handicapé, pour moi, c'est une étiquette. Une étiquette qu'on, pour faire mal aux personnes. C'est de l'infantilisation, c'est de la discrimination, c'est du jugement, c'est des blessures des imbéciles.
0: Et du coup, comment vous parlez de votre déficience intellectuelle?
1: Moi, je dis quand j'ai une déficience intellectuelle, eh ben moi je dis que c'est ma capacité, c'est une particularité.
0: Ok.
1: C'est pas un handicap, c'est une particularité pour moi. C'est une capacité, c'est une valeur, c'est mon identité, c'est une force. C'est...
0: Beaucoup de choses.
1: C'est beaucoup de choses.
0: Mais pas handicapé, on a compris.
1: Non.
0: On en a fait des confettis aussi de celui-là. Alors, belle, alors je me doute que ce n'est pas évident de s'approprier ce mot, mais c'est un mot que vous avez utilisé au cours de cet entretien, et c'est pour ça qu'on l'a mis. Belle, est-ce que vous gardez ce mot ?
1: Bien sûr, je le garde.
0: Alors, ça représente quoi ?
1: Ah, plein de choses. Belle âme, belle présence, belle femme que tu es, que je suis, une belle fleur, une belle personne humaine, une belle... C'est une renaissance, un peu.
0: D'accord. C'est aussi la fierté, finalement, le sentiment de fierté qu'on peut avoir par rapport à soi.
1: Oui. Une fierté qu'on regarde dans le miroir et puis se trouver belle, il n'y a pas que le miroir, en fait. Être belle, c'est sentir au fond de soi, mais se trouver belle dans ses failles, c'est ce, quand on se comporte, on se rencontre, eh bien... Le mot « belle », pour moi, c'est plus qu'un mot. C'est une existence, c'est une reconnaissance, c'est un nouveau souffle.
0: D'accord. D'accord. C'est se reconnaître beau et belle, mais dans tellement plus de choses qu'uniquement un reflet dans le miroir.
1: Parfois, on peut se trouver pas belle, mais on est tous belles à l'intérieur. Même si... Parfois, tu ne te connais pas encore.
0: Bon, merci. Donc, on a gardé comblée, belle, derrière et autonome. Ouais, ça me paraît... J'ai rien à dire, c'est des étiquettes que vous avez gardées, vous, mais je trouve que c'est pas mal. Vanessa, est-ce qu'il y a un mot que vous avez envie d'ajouter ?
1: Oui.
0: Oui ?
1: Oui, le mot artiste.
0: Artiste. Pourquoi ?
1: Parce qu'on est artiste de sa vie et de ses créations et de sa vie. Et pour moi, le mot artiste, ça a plusieurs sens. Tu peux être artiste dans tes plaisirs, ton bonheur et tout ça, mais tu peux être artiste dans ton travail, tu peux être artiste de tes pinceaux et de ta couleur et ta joie.
0: Je suis un peu bouleversée, Vanessa, par cet entretien, cette rencontre. Hein. Parce qu'il y a beaucoup de choses qui sont dites qui remuent un petit peu tout le monde, parce que c'est tellement juste, tellement vrai, que voilà, bon, on débriefera après. On a un message pour vous.
2: Vanessa, pour commencer, est devenue la présidente du mouvement Personne d'abord et elle assume très bien son travail. Elle le rend très à cœur. Elle a une grande soif de découverte et d'apprendre. Elle apprend énormément. Elle se forme, que ce soit avec nous ou en personne d'abord, ou par ses propres moyens. Elle rencontre des gens, elle fait du théâtre et elle chante dans un groupe de personnes qui apprennent à chanter. Elle est très curieuse. Elle prend son travail très à cœur et c'est une véritable militante des droits des personnes qui présentent une déficience intellectuelle. Elle fait vraiment le mieux qu'elle peut pour faire en sorte que le message de la reconnaissance et de la capacité des personnes qui présentent une déficience intellectuelle à vivre dans notre paysage, dans notre société, et elle montre que ils sont tous capables, avec leurs moyens, qu'ils sont bien soutenus pour l'assumer, pour le faire, qu'il y a moyen pour chacun et chacune d'y arriver, de pouvoir vivre à sa mesure dans notre société. Merci à Vanessa pour ce qu'elle est et pour ce qu'elle fait avec nous au mouvement Personne d'abord.
0: Allô?
1: Évidemment, c'est touchant.
0: Je vois que vous êtes émue.
1: Toujours. Je suis hypersensible. Je suis émouve. Cherche pas les mots.
0: C'est pas grave.
1: C'est émouvant. C'est touchant parce que c'est une reconnaissance d'avoir une valeur et de qu'on me voit comme ça. Ben, ça me touche évidemment, dans le bon sens.
0: On a parlé de reconnaissance et j'ai senti que c'était ce qui vous touchait, c'était ce qu'on vous sent très solide sur. Le fait d'avoir confiance en votre potentiel, mais finalement qu'une autre personne reconnaisse ce potentiel, c'est ça qui vous touche ?
1: En fait, c'est le tout. C'est la personne qui donne des capacités que moi j'ai conscience, hein. Mais c'est toujours touchant de pouvoir recevoir des compliments, oui, reconnaissance, touchant, et de
0: sa valeur.
1: La valeur. Et de pouvoir savoir dans quelle.
0: Comment on est perçu?
1: Oui, aperçu, et comment on nous voit autrement. Que moi je pense ça.
0: Oui.
1: Et c'est.
0: D'avoir un autre regard sur soi.
1: Oui. Ouais. C'est toujours impressionnant et important.
0: Qu'est-ce que vous préférez qu'on dise de vous? Donc, si en un mot, Vanessa, elle est. Qu'est-ce que vous aimeriez?
1: Vanessa, elle est. J'ai deux mots, mais.
0: Allez, deux mots.
1: Je dis volontaire.
0: Oui.
1: Et dynamique.
0: Elle est volontaire et dynamique. En plus de tous les mots qu'on a vus par ailleurs tout à l'heure. OK. Bah, c'est déjà la fin de notre entretien. Est-ce qu'il y a un mot... il y a quelque chose que vous avez envie de dire? Parce que c'est vous qui avez le mot de la fin. Qui ne doit pas se résumer à un mot.
1: En fait, moi, j'ai un message quand même. Je me dis qu'on est tous capables de choisir et de vivre la vie qu'on veut. Mais en fait, on est tous capables de vivre sa vie, ses choix. Et aussi, je dirais, il faut pas baisser les bras. Et pouvoir, on est aussi capable de vivre en autonomie, et de pousser la porte et de trouver sa place, de pouvoir trouver sa place.
0: Très beau message. Merci Vanessa, merci à vous d'avoir suivi Les Capables, un projet conçu, imaginé et financé par Cap 48. 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À bientôt.
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4: Excellent dimanche, c'est parti pour 48 heures de temps sec et lumineux grâce à une dorsale anticyclonique qui vient nous protéger. Un dimanche après-midi souvent peu nuageux, plus de nuages en direction du nord. Le vent est faible et les températures maximales varient de 17 à 21 degrés. Ce soir, le ciel aura tendance à se dégager de plus en plus. On retrouvera même une nuit sereine, étoilée, avec des températures nocturnes fraîches de 8 à 12 degrés. Lundi, beaucoup de soleil pour une rentrée réussie. Plein soleil le matin, quelques voiles d'altitude l'après-midi, un vent plus modéré, des températures maximales variant de 20 à 23 degrés.
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8: Bonjour tout le monde, installez-vous, faites comme chez vous. Voici tout de suite Maxime Maillet qui nous informe, il est précisément 15h.
9: Bonjour à toutes et tous. Le bourgmestre de Saint-Gilles, en région bruxelloise, tire la sonnette d'alarme. Sa commune a été touchée par deux fusillades en moins de 24 heures. La première, hier soir, place des Deux Bancs. Un homme a été blessé à la jambe par balle. Le deuxième incident s'est produit ce matin. Un coup de feu a été tiré à hauteur de la porte de Halle. La balle a terminé sa course dans la fenêtre d'une habitation. L'occupante se trouvait encore dans son lit. Elle n'a pas été blessée. Furieux, le bourgmestre Jean Spinette demande des renforts pour faire face à cette vague de violence liée probablement au trafic de drogue. Le procureur du roi de Bruxelles, Julien Moinil, fera un point presse dans les prochains jours. Dans les Hauts-de-Seine, la situation reste sous contrôle, mais plusieurs reprises de feu cette nuit et une accumulation de fumée ont compliqué les opérations. Ces fumées se sont dissipées progressivement ce matin et face à ces fumées, les pompiers ont effectué des contrôles sur la qualité de l'air. Les résultats ne sont pas inquiétants. Pour les habitants dérangés par la fumée ou les odeurs, les autorités conseillent de ne pas sortir, de garder portes et fenêtres fermées et de désactiver leur système de ventilation. Et puis ce soir, nous vous proposerons une émission spéciale après le JT de 19h30 sur la Une. La bataille des Fagnes, une immersion avec les pompiers au cœur du pire incendie du siècle pour la Belgique. Il faut redoubler les efforts contre le virus Ebola en République démocratique du Congo. C'est l'appel du pape Léon XIV à la communauté internationale lors de sa prière de l'Angélus sur la place Saint-Pierre. Aujourd'hui, cela fait 100 jours que l'épidémie du nouveau virus Ebola a été déclarée. Elle est déjà devenue la plus meurtrière de l'histoire du pays. On compte plus de 2500 morts en 3 mois, surtout au nord et à l'est du territoire congolais. En cyclisme, deuxième étape du Tour d'Espagne, c'est la plus longue de cette édition, 215 km entre Monaco et Manosque dans le sud de la France. L'arrivée est prévue vers 17h30. Tadej Pogačar porte le maillot rouge de leader. Le Slovène a remporté hier la première étape, un contre-la-montre dans la principauté de Monaco. Et puis en Formule 1, c'est parti pour le Grand Prix des Pays-Bas. Il démarre maintenant. La McLaren de Lando Norris s'élance en pole position devant les Mercedes de George Russell et Kimi Antonelli. Vous pouvez suivre cette course en télé sur Tipeee. Voilà pour les infos. Bel après-midi à notre écoute.
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8: Vous êtes nos yeux sur la route. Caroline Martin nous informe quelques ralentissements du côté de la E40 et du côté de Temploux. Caroline, bonjour.
10: Oui, absolument. Bonjour Pascal. Sur le 40 entre Recours et les Hauts-Sarts en direction de l'Allemagne, on perd une dizaine de minutes. 10 à 15 minutes également dans chaque sens sur la Nationale 93, vous l'avez dit, aux abords de Temploux. Et puis un objet encombrant à signaler sur le 411 à Conneux en direction de Luxembourg. C'est la bande de gauche qui est obstruée.
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8: Oui, bonjour tout le monde, il est 15h, merci de nous rejoindre et ça me fait plaisir de vous retrouver. On va passer une grosse partie de l'après-midi ensemble, la dernière après-midi des vacances avant le retour à l'école demain. Aïe aïe aïe, je suis ravi de vous accompagner pour cette toute dernière journée des vacances, avant la rentrée de Vivacité également. On va en parler dans cette émission, des émissions que vous allez retrouver demain pour cette nouvelle saison. On va revivre aussi les meilleurs moments de la semaine sur Vivacité. C'est le principe de Yes Weekend avec notamment le zapping de la semaine et tout à l'heure, pour commencer aux alentours de 15h10, un extrait des Deux font la paire, avec des perruches qui font énormément de bruit. Vous allez l'entendre, c'est assez rigolo. Et puis, il y aura aussi un best-of, un tout petit peu plus tard, avec face à la juge, Manon Lepomme, qui raconte à Anne Gruet et David Barbet la naissance de son neveu. Ça sera dans cette émission à revivre, évidemment, avant 16h. On aura d'autres belles surprises, évidemment. Je vous conseille de vous emparer de votre téléphone ou d'un bloc de papier, car cette émission sera pleine de chouettes idées d'activités à faire aux quatre coins de notre petit pays, des sorties en famille, donc des idées pour occuper les enfants, hein. C'est vrai qu'ils vont rentrer à l'école, mais mercredi, ils seront déjà là, mercredi après-midi. Donc, carton d'invitation valable jusqu'à 18h, ça fait 3 heures d'émission comme chaque dimanche dans Yes Weekend. Émission franchement musicale aussi avec Zazie, il y aura Calogero, il y aura Passy, tous les deux d'ailleurs ensemble, il y aura Charlotte Cardin, Teddy Swims également pour commencer tout de suite et d'autres belles surprises vous attendent avant 18h. C'est maintenant, c'est tout de suite, c'est parti.
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0: Quelle heure est-il? 15h11. L'heure n'a pas beaucoup d'importance finalement le dimanche, même si on décompte un petit peu les heures avant la rentrée. Inconsciemment, la fin des vacances, toutes les bonnes choses ont une fin. Merci de nous rejoindre. En tout cas, merci d'être là avec nous. C'est une excellente idée. Voici la suite de la playlist de cet après-midi sur RTBF Vivacité. Il y aura Manon Lisa, Zazie, histoire de placer cette dernière journée des grandes vacances sous le signe du plaisir et du soleil. Et puis, dans quelques toutes petites secondes, les deux font la paire. C'était cette semaine. On va revivre un extrait de cette émission avec Stéphane et Tamara qui recevaient un auditeur et ses perruches, figurez-vous. Une séquence très cacophonique, c'est dans quelques toutes petites secondes.
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0: Oui, Weekend Zapping avec un extrait de Les Deux font la paire, émission qui vous a accompagné tout l'été avec Tamara Payne et Stéphane Bibeuf. Et nos deux tourtereaux présentent les thèmes du jeu au candidat, un candidat qui s'appelle Benoît. Lorsque ses perruches, les perruches de Benoît, se manifestent de plus en plus fort. Écoutez.
5: Alors, puisque Benoît a choisi de jouer avec moi, Tamara, est-ce que nous pourrions, s'il vous plaît, avoir nos thèmes?
6: Mais demandez comme ça, je ne peux rien vous refuser, Stéphane. 5 raisons de changer de téléphone.
7: 5 raisons de changer de téléphone.
5: D'accord.
6: Oui. 5 choses que l'on peut faire pousser dans un potager. En un mot.
7: Ouais, je n'ai pas compris. 5
6: 5 choses que l'on peut faire pousser dans un potager.
7: Ah, 5 choses poussées et potagées, ouais, ok.
6: Et 5 chaînes d'hôtels.
7: 5 chaînes d'hôtels.
5: Ouais, ouais, des chaînes, hein, ça veut dire qu'il doit y avoir plusieurs hôtels. Hein.
7: Oui, d'accord, pas de souci.
6: Oui, okay. Oui, pas juste l'hôtel du coin, des grandes chaînes d'hôtels.
5: Vous avez une perruche chez vous?
7: Oui, une perruche, une calopsite élégante, comme on appelle ça.
5: Ah oui, parce qu'elle a envie de vous aider. Oui. Ah oui, bah, elles ont envie de vous aider, vos perruches.
6: J'imagine Benoît qui répond, non, c'est ma femme. Oui. Mais enfin, dites, elle ne crie pas comme ça, votre femme, c'est pas possible.
7: Bon, non.
5: Elle s'appelle comment, vos petites perruches?
6: C'est le cri de madame, ça.
7: Oui, ça, c'est ma fille qui vous souhaite. Mon épouse, c'est Véronique, ma fille, c'est Mylène, et la perruche, enfin, les perruches, c'est Julius et Marcus.
6: Oh,
5: c'est vrai. Bon, ben, super. Bon, on vous souhaite bonne chance avec vos deux petites perruches. Elles sont déjà en train de vous souffler les réponses. Allez,
6: Julius et Marcus, on se retrouve après Loïc Noté. Et danser.
7: Ok.
6: Benoît, vous dansez, vous?
7: Très peu, très peu.
6: Avec Véro? Véro, elle danse pas, les perruches non plus?
7: Si, les perruches, elles dansent quand elles sont contentes.
6: Ah, oh, ben oui, c'est mignon comme tout.
5: On va essayer de les contenter avec un maximum de points, Benoît.
6: Oui.
5: Hein,
7: on va essayer, ouais.
6: Alors, vous avez fait ça en équipe, si je ne me trompe pas, avec Véronique et...
7: Et Mylène.
6: Et Mylène, c'est ça. Alors, vous avez bien noté 15 réponses?
7: On a 15 réponses, oui, tout à fait.
6: Super, bon, on va les corriger tout de suite avec ce petit tapis de suspense. Alors, 5 raisons de changer de téléphone.
7: L'écran cassé.
5: Oui. La perruche. Hey, elle valide dans la perruche.
6: Ah, il est cassé.
7: C'est un vol, donc
5: oui,
7: voler le GSM.
5: Dites, c'est toute la journée comme ça chez vous? C'est juste une question, hein, Benoît.
6: Elles sont contentes.
7: Souvent, quand on parle, oui.
6: Bon, ben arrêtez de parler, c'est de la radio, ça tombe bien.
5: C'est dingue.
7: pour se faire plaisir.
5: Ah, pour se faire plaisir, c'est vrai, j'aurais pu le mettre, mais j'ai pas mis. Non.
6: Pour le plaisir.
7: Il change de téléphone parce que c'est un vieux téléphone, il n'est plus à
5: la place. Oui, j'ai noté ça. Et vous restez une possibilité?
7: Tomber dans l'eau.
5: Non.
6: Ah oui, c'est une seule note. Hein,
5: Attendez. Alors. Donc, moi, j'ai mis. Alors, pas plus assez de mémoire et j'ai mis tout simplement éperdu.
6: Donc, ah bah oui, oui, oui.
5: Voilà, bon, et ça fait 3 sur 5, c'est
6: déjà
5: pas mal.
6: Pas mal. Alors, 5 choses mal, ouais. Que l'on ouais. peut faire pousser dans un potager. Allez, bon, Julius et Marius, vous allez nous laisser causer un peu là. Ça suffit. Stop. Chut. Non.
5: Mon Dieu. Je pourrais pas.
6: Alors, dites-nous.
7: Des patates. Les pommes de terre, quoi.
5: Non, j'ai pas noté les pommes de terre, mais oui, effectivement.
7: Des tomates.
5: Oui.
6: Mange les tomates, mon amour.
7: Des carottes.
5: J'ai pas noté les carottes.
7: De la salade.
5: Oui.
7: Et du persil.
5: Non, moi j'avais mis les poireaux, j'avais mis de la courgette et des haricots. Voilà. Bon, c'est pas grave, hein.
6: Très bien. Bon, écoutez, on va tout de suite passer aux 5 chaînes d'hôtel.
7: Alors, la chaîne Ips.
5: Oui.
7: La chaîne Accor.
5: J'ai pas noté.
7: Novotel.
5: Non.
7: Mercure.
5: J'ai noté quoi, finalement? Ah non, j'ai hésité.
6: Zut.
7: Et Hilton.
5: Oui.
6: Bon, les amis.
5: On en a 5 là?
6: J'ai l'impression que vous nous avez.
5: Attendez. Ah oui, attendez, parce que moi j'avais Van der Waal, Formule 1 et Radisson. Voilà. Alors Benoît, ça fait combien là? Fou.
6: Mais je pense que nous sommes à 7, nous avons égalé Mumu.
5: Donc, bah voilà. Donc,
6: nous avons égalé Muriel. Donc,
5: c'est
6: malheureusement, il fallait
5: dépasser,
6: faire 8.
5: C'est pas grave.
6: Bon, Benoît, on va vous laisser parce que j'ai l'impression que les perruches sont de plus en plus en forme. Donc, on ne vous rappellera pas aujourd'hui, malheureusement, puisqu'il fallait au minimum faire.
5: Mais vous pouvez revenir demain, hein.
6: Évidemment.
5: N'hésitez surtout pas. Voilà. Et bon courage. Bon courage. Avec les perruches. Ah oui, non mais c'est, moi j'aime bien les animaux, mais
6: on comprend pourquoi Benoît voulait partir quelques jours du côté du Luxembourg pour gagner ce superbe cadeau.
5: Imaginez froid les perruches avec. Et moi honnêtement j'ouvre la cage, je vous jure.
6: Ouvrez la cage aux oiseaux.
0: Bon ben c'était l'histoire des perruches alors dans Les Deux Fonds de la Paire. Et quand j'y pense quand même, c'est à moi de clôturer 2 mois de vacances avec les meilleurs moments que vous avez vécus tout au long de ces vacances sur RTBF Vivacité. 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C'est Christophe qui réalise cette émission. Qu'est-ce qu'on écoute, Christophe? Manon Lisa, je pense. Mais c'est parti. Voici Manon Lisa sur RTBF Vivacité.

0: édition de l'émission du dimanche après-midi. Ce week-end sur Vivacité, je suis impatient et je pense que ça s'entend de partager avec vous toute la bonne humeur durant ces trois heures quand même de détente, hein, chaque dimanche après-midi. Il y aura Charlotte Cardin pour la suite, pour la musique. Il y aura Olivia Dean également. Je vous donne aussi des chouettes activités à faire en famille du côté de chez vous. Ça sera un tout petit peu plus tard. Et dans un instant, on va revivre un petit moment, un moment sympa face à la juge. Elle me fait peur, moi, la juge Gruet. Ne bougez pas, c'est juste après ceci.
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1: Week-end zapping avec Manon Lepomme qui était l'invitée de Face à la juge cette semaine. Elle a raconté à Anne Gruet et à David Barbet la naissance de son neveu, tout un programme.
2: Manon, en quoi la naissance de votre neveu a été spéciale pour vous?
3: Ah, vous êtes au courant de cette histoire? C'était courant cette histoire?
2: Vous allez nous le raconter?
3: Oui, je vais le raconter. Je l'ai raconté 2-3 fois sur scène. Donc en fait, ma sœur était enceinte de son deuxième enfant et elle m'avait demandé de garder le premier quand elle allait accoucher du deuxième. J'habitais vraiment très près de chez elle, à 10 minutes, enfin même pas, 7 minutes. J'avais chronométré, je me souviens, je peux être là en 7 minutes. Et elle m'appelle, elle me dit « Ouais là, j'ai quand même des grosses contractions, je crois que ça va pas tarder. Enfin, je vais quand même prendre un bain, parce qu'on vous dit de prendre un bain quand vous avez des contractions, ouais. Et si ça passe, c'est que ce ne sont pas des vrais. » Et puis, je dis, oui, bon, écoute, je vais quand même me mettre en... Je vais quand même déjà me préparer mes affaires, machin.
4: Il est né dans le bain?
3: Non. Une heure après, elle m'appelle, elle me dit, là, vraiment, ça fait mal, ça fait mal. Donc, j'arrive chez elle. Donc, mon beau-frère était là avec le grand, qu'il était en train de mettre en pyjama. Et ma soeur me dit, j'ai trop mal. Et elle venait d'appeler l'ambulance, parce qu'elle dit, j'arriverai jamais à monter dans une voiture, quoi. OK. Et mon beau-frère dit, ça n'a pas besoin d'ambulance. Heureusement qu'elle a appelé l'ambulance. L'ambulance est arrivée 4 minutes après. 3 minutes après, le bébé était là. Elle a accouché dans son lit. Et c'était quand même un moment extraordinaire de vivre ça. J'étais pas avec elle parce que j'étais avec le petit à l'étage. Puis je me suis dit, je vais les laisser entre eux. C'est quand même un moment très intime à vivre juste entre parents, quoi. Et donc, j'ai entendu ma sœur crier 2 fois, mais vraiment hurler à la mort. Et puis, j'ai vraiment entendu un bébé, quoi. Vraiment un film. Et puis, j'ai dit au grand, qui était très agité, forcément, il a entendu l'ambulance, il a été un peu perturbé, il avait 14 mois. Je lui ai dit, voilà, Marius, ton petit frère est né, maintenant tu peux dormir. Il s'est endormi tout de suite. Et puis, je suis descendue. Et c'était très émouvant, et je l'ai vu, il était si beau. Et ça m'émeut de parler de ça. Et puis, l'ambulancier, je dis à l'ambulancier, mais c'est super pour vous, parce que quand on est ambulancier, on voit plutôt des trucs horribles, des trucs qui ne se passent pas très bien. Je dis, oh, pour vous, c'est chouette. Il dit, oui. Et puis moi, j'avais déjà fait un accouchement, donc il était déjà un peu rodé, le gars. Et alors, il m'a dit vraiment une phrase de liégeois. Il m'a dit, ouais, de toute façon, quand elle m'a dit qu'elle voulait faire caca, j'ai compris qu'on était caisse. J'ai bien compris qu'on n'irait pas à l'hôpital, parce qu'en fait, ma sœur a dit, moi, je ne veux pas accoucher ici, je veux accoucher à l'hôpital. Et il a dit, madame, il est là, en fait, je le vois. Donc, il ne demande qu'à sortir, ça va très bien se passer. Et puis, ils sont partis à l'hôpital pour enlever le placenta et tout ça, et puis pour faire la suite de son accouchement.
4: Oui,
3: quoi.
4: Et qui a coupé le cordon?
3: Alors, je crois que c'est le papa, ouais. Mais le SMUR est arrivé entre-temps, hein, donc il y a quand même un médecin qui est arrivé entre-temps. Et moi, je me suis dit, je vais aller nettoyer la chambre. Je me dis, ça doit être un carnage. Pas du tout! On n'aurait même pas dit qu'il y avait... En fait, ils avaient vraiment tout protégé, et puis ils ont tout replié. C'était réglé. Et ils avaient juste oublié, j'avais fait une photo, ils avaient oublié les gants sur le réveil. Donc, il avait enlevé ses gants, ils avaient déposé sur la table de nuit et ils avaient juste oublié les gants. C'était marrant, quoi. Ouais, c'est un moment, c'est assez extraordinaire. C'est extraordinaire. Je revois ce petit cœur, là. Oh là là. On lui raconte chaque année. Chaque année à son anniversaire, on lui raconte. Il est né comme un boulet de canon.
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1: Yes, week-end, 15h30, direction Templou maintenant, près de Namur. Alors, vous le savez, hein, ce week-end, le village se transforme en paradis pour les chineurs. La célèbre brocante de Templou, c'est l'une des plus grandes de Belgique, sur des kilomètres d'étals dans les rues. D'ailleurs, Serge Van Allouen s'est perdu quelque part, au milieu des vieux vinyles, des meubles et des objets insolites. Ça va, Serge? Ça se passe bien?
5: Oui, ouais. Pascal. Il y a 6 kilomètres, hein, en ce qui concerne cette brocante de Templou. Ouais, ça fait quelques
1: C'est du
5: fitness,
1: en fait, que vous faites, hein, depuis tout à l'heure.
5: Exactement. Exactement, Pascal. Et puis, il y a un chouette truc qui s'est passé durant tout ce week-end. Ce sont les experts, ces experts de l'émission de télévision Affaires Conclues qui se sont donné rendez-vous ici à Templou. Des estimations qui commencent tout doucement à s'achever. On va tirer un peu le bilan de ces estimations, justement, avec Catherine Delwart, qui est quelque part un peu responsable de cette belle idée, n'est-ce pas, Catherine? Bonjour.
6: Bonjour. Bonjour, Pascal. Bonjour à tout le monde.
5: Ça s'est bien passé, quand même.
6: Ça s'est très, très bien passé. On est content, on a accueilli environ 150 auditeurs de Vivacité et de Viva Plus qui ont eu la possibilité de montrer un objet aux acheteurs d'affaires conclues. Ils étaient 3 aujourd'hui, donc il y avait Stéphane Van Andenhoven, il y avait Karim qui nous vient de Toulouse et François de Paris. Et puis on a reçu un peu de tout, des tableaux, des bronzes, des jouets, vraiment de tout. Et donc je pense que tout le monde est reparti avec le sourire.
5: Oui, il y avait beaucoup de sourires, hein. C'est ça qui est remarquable, hein. Dès qu'ils aperçoivent les experts, il y a les selfies. filles, il y a les photos, il y a tout, et surtout beaucoup de bonne humeur. Et ça, c'est très très chouette pour passer le week-end.
6: Tout à fait, on se rend vraiment compte de leur popularité ici, ouais. Parce que, ben vraiment, alors d'abord, ils sont très abordables et donc très sympathiques. Ils sont disponibles, et puis ben, les gens ont vraiment envie de les rencontrer, de leur dire un petit mot, de faire une photo, d'avoir une dédicace. Et donc, ben voilà, tout ça a fait deux belles après-midi.
5: Et c'est ça la proximité, Catherine. Hein,
6: tout à fait, ouais. Ben, la proximité, c'est évidemment vivacité.
5: Bien sûr, on va leur dire au revoir aussi à ces experts, à Stéphane Van Andenhoven, qui était là durant tout le week-end. Stéphane, merci pour votre belle participation, en tout cas ici à Templou.
7: Oui, on a quasi fini là, mais puis c'est bien parce que le temps se couvre un peu. On a eu des beaux objets aujourd'hui aussi. Là, je suis en train d'examiner des collages d'artistes français des années 70, mais on a eu un très très beau vase italien. Et on a eu des pâtes de verre de nouveau, hein, ça c'est les grandes classiques, des petits bijoux sympas. Oui, on a eu beaucoup de monde et des gens décontractés, cool, des environs et de plus loin, et c'était très bien.
5: C'est bien, merci Stéphane, à tout bientôt évidemment.
7: À tout bientôt Serge, à tout bientôt, au revoir.
5: Et puis François qui était là, notre Parisien si j'ose dire, ça s'est bien passé pour vous ce week-end hein?
8: Eh bien, je suis ravi d'être là, ça s'est très bien passé. Les gens sont toujours souriants, il fait beau, donc tout va bien. Et on a des objets très variés, donc ça fait plaisir.
5: Ok, et puis on va saluer également, il est à l'autre bout de la table, Sébastien Delcamp. Sébastien, merci d'avoir participé aux estimations.
9: Ah, c'était génial, on a passé un super bon moment. En plus, nos visiteurs étaient hyper charmants et on a vu des beaux objets.
5: Ben voilà, est-ce que vous pouvez m'appeler Karim? Je sais qu'il est vite, parce que le temps est compté. Je n'arrive pas jusque lui. Oui, Karim.
1: Vous avez le temps, voilà, Serge.
5: Merci en tout cas.
1: Faites à votre aise. Le temps n'est pas compté. Du tout.
5: D'accord.
10: Je n'ai plus de voix.
5: Merci.
10: Mais il est là.
5: Voilà.
10: Merci beaucoup, Templou. Merci à tous pour votre fidélité. En espérant évidemment vous revoir très vite à la radio. Ouais. Et en espérant la semaine prochaine.
5: Oui, Pascal, est-ce que vous savez d'où vient Karim Azmani, à votre avis, si vous l'avez entendu, son petit accent et tout. Est-ce que vous pouvez deviner,
1: alors,
5: Pascal?
1: Absolument pas. Absolument pas. Je dirais
5: alors,
1: peut-être un petit peu plus du sud.
5: Il nous vient de
10: tout Toulouse, de bien sûr, du sud-ouest de la France, l'Occitanie, et un accent chantant, du soleil, les amis.
5: Ben voilà, merci beaucoup Karim, merci beaucoup. Voilà Pascal, vous l'aurez remarqué, c'est une très très chouette ambiance ici à Templou, avec vivacité, c'est vraiment super sympa quoi.
1: Serge, ce serait bien que vous trouviez cette VHS que je cherche depuis longtemps, c'est une VHS de fitness des années 80, Davina et Véronique, vous voyez le truc là, j'ai un projet, c'est de relancer avec vous, Serge. On relance Davina et Véronique et on le fait nous.
5: D'accord.
1: C'est sympa ça, non?
5: D'accord.
1: Bon, pensez quoi?
5: je sais pas. Non, je sais pas si ça va vraiment très sympa, mais pourquoi pas? Why not, comme disait l'autre. Hein.
1: Oui, tout à fait. Allez, merci. On pense peut-être tout à l'heure. Merci à vous. En direct de.
5: Merci Pascal, bonne émission.
1: Merci. De la brocante de Templou, évidemment. On poursuit en musique. Il y aura pour la suite Duncan Lawrence, un tout petit peu plus tard. J'ai aussi. Qu'est-ce que j'ai aussi pour vous? Il y aura aussi Olivier Yadine pour la suite de la musique sur RTBF Vivacité. Là, c'est Charlotte Cardin tout de suite.
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0: Cascade. C'était Duncan Lawrence avec l'accent et tout, Duncan Lawrence sur Vivacité. J'espère que je prononce bien son nom de famille. On va cibler trois chouettes idées d'activités tout de suite, des activités de sortie, de loisirs pour la semaine prochaine ou même mercredi, hein, puisque parfois les activités du mercredi après-midi ne sont pas encore totalement démarrées à ce moment-ci de l'année, c'est vrai. Parfois il faut attendre plutôt la mi-septembre pour que ça démarre. Alors si vous vous ennuyez un petit peu à la maison et que vous êtes du côté de Bruxelles, il y a la visite du palais de justice de Bruxelles, c'est un véritable monument du patrimoine bruxellois, dans tous les sens du terme, hein, gigantesque. Ce colosse est plus grand que la basilique Saint-Pierre de Rome, rendez-vous compte. Au moment de la construction du bâtiment, l'intention c'était de nous impressionner, et ça marche, hein, ça fonctionne, depuis l'extérieur comme à l'intérieur. Il y a une coupole qui culmine à 100 mètres de hauteur, et la visite vous permettra d'en savoir un petit peu plus sur l'histoire truculente du palais de justice de Bruxelles. Ça se passe à l'entrée côté rue des Minimes à Bruxelles, donc tout près de la place Poulart, et les réservations sont obligatoires pour 13 €, c'est le tarif arcadia.be. Et puis de la pêche en famille, j'ai ça pour vous aussi. Alors c'est vrai qu'on va attendre quand même qu'on puisse à nouveau pêcher, parce que c'est pas le cas pour le moment, mais c'est carrément de l'autre côté. Sinon, c'est à vivre dans l'Ardenne belge, à Auton, du côté de Rivéo, Auton. Des guides passionnés vous font découvrir la pêche au cou, par exemple, une activité simple, ludique et accessible à tous. Cette activité est idéale, hein, pour vivre une première expérience de pêche en famille, ou pour permettre aux enfants à partir de 7 ans non accompagnés de s'initier à la découverte de la rivière et de ses habitants. Réservation obligatoire par mail à info@riveo.be. Riveo.be, c'est facile à retenir. On marque une courte pause et ensuite c'est Olivia Dean qui arrive.
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0: Face à la mer, face à la panne, face à Middlekerk, face à ce que vous voulez finalement, on fait un gros bisou, on salue Colette qui est en train de nous écouter du côté de Liège, hein, du côté de Herve, précisément histoire de se faire du bien, de placer cette journée sous le signe de la détente, des vacances, tout cela, parce que c'est encore les vacances, mais oui, avec la drôle d'équipe de Yes Weekend, on est deux, hein, Christophe et moi, effectif réduit. Dans un tout petit moment, on va même le faire tout de suite, je pense qu'on est parti tout de suite avec, eh bien, on en rit encore avec un extrait de cette émission phare de vivacité que vous connaissez bien. Tamara Payne était l'invitée de Philippe Jeuniaux. Ringarde, c'est le titre de son premier spectacle qu'elle va bientôt proposer au public. Elle a eu besoin de monter sur scène pour raconter les différentes phases de sa vie, de son enfance, de ses addictions, de ses peurs, sous forme d'humour justement, grâce entre autres à son personnage Stacy Star qui peut tout dire. Eh bien, on réécoute ce petit extrait tout de suite.
1: Il y a Ringarde, ça c'est la grosse actu. Il y a eu un rodage le week-end dernier.
2: Oui, tout à fait. On était plusieurs humoristes à se partager le plateau, notamment oui. Fabien Lecastel, Sacha Ferrat, Nicolas Lacroix, qui sont des amis dans la vie en fait. Et je suis.
1: C'est marrant parce que j'ai rencontré plein de monde cet été. Vous connaissez tous. Tout le monde s'aime bien. C'est une grande famille.
2: Alors une grande famille, je dirais pas, parce que on travaille seul. Donc en général, c'est vrai qu'ils sont des seuls en scène, donc on part en tournée tout seul. Donc on est toujours tout content de rencontrer des gens qui font le même métier que nous, mais qu'on voit pas très souvent au final. Il y a une très belle entraide. Donc moi, c'était mon premier 10 minutes et je crois que tout le monde est venu me trouver après en disant pour une première fois, c'est extraordinaire, félicitations. Et puis j'ai eu droit à des conseils, des encouragements. C'est toujours un plaisir et c'est vrai que...
1: Il y a quelqu'un en coulisses, t'interromps, qui a beaucoup compté aussi dans l'écriture du spectacle.
2: Tout à fait, il compte beaucoup pour moi de A à Z, puisque c'est mon frère. Alors il a 4 ans de plus que moi.
1: Et ton âme grise, comme on dit.
2: C'est mon âme grise, tout à fait. C'est celui qui est dans l'ombre, mais qui travaille beaucoup. Ouais. Et donc, on a écrit le spectacle ensemble, là, pendant pratiquement un an. Ça fait presque un an qu'on est dessus.
1: Là, tu quittes ta zone de confort, la radio, la télé, tu connais ça par cœur. Les réseaux sociaux, on n'en parle pas. Et là, on fonce vers l'inconnu.
2: Mais alors, ce qui est fou, c'est que j'ai stressé énormément jusqu'à très peu de temps. Et quand je me suis retrouvée ces 10 minutes sur scène devant un public de, je sais pas, presque 1000 personnes, j'ai été transporté, j'ai adoré ça. Moi qui suis pas sûr de moi, il y a plein de gens qui me disent mais comment pouvais-tu en douter, c'est ta place, voilà. Donc c'est le sentiment d'être à ma place, le sentiment de faire ce que je dois faire, d'être en lien direct avec le public.
1: Un aboutissement.
2: Tout à fait, parce qu'il n'y a rien à faire, on diffuse quelque chose sur les réseaux sociaux, on a 40 000 likes, mais qui sont ces gens? Et là, on les voit en vrai, quoi.
1: L'échange est immédiat, et puis on les rencontre après le spectacle aussi. T'as envie de raconter quoi, en fait?
2: Oh là, il y a une partie de ma vie, une partie d'explication de la schizophrénie que je vis, théâtrale, en fait. Pourquoi j'avais envie de parler de ma vie? Parce que je pense que le personnel est universel. Et je pense que tout le monde s'y retrouve. On essaye toujours de parler des gens, mais en fait quand on parle de soi, je m'en suis rendu compte encore les derniers temps en publiant des vidéos.
1: On est le miroir d'autres aussi, beaucoup se reconnaissent.
2: Mais bien sûr, mais c'est ça qui fait qu'on doit s'aimer les uns les autres aussi. C'est con, mais on est tous faits du même bois.
1: C'est
2: pour
1: joli,
2: moi
1: ça, aimons-nous les uns les autres.
2: Mais non, mais je veux dire, c'est très chrétien de dire ça et très bateau, mais je pense qu'on est tous un peu semblables, et quand quelqu'un me parle de ce qu'il a vécu, je m'y retrouve d'une façon ou d'une autre dedans. Donc c'est assez important.
1: C'est sérieux de dire ça et de là à écrire un spectacle qui fait rire.
2: Eh bien, c'est ça, parce qu'en fait, il faut rire de tout, absolument. Et moi, je suis persuadée que le rire sauve de tout, de n'importe quelle situation triste ou embarrassante ou que sais-je. Et c'est salvateur. Moi, personnellement, j'en ai eu besoin et je pense que beaucoup de gens en ont besoin pour l'instant, vraiment.
1: Oui, on laisse un petit coin du voile, on va donner l'envie aux gens d'aller voir. Ça raconte, tu racontes ça comment?
2: Alors, ça passe un peu par toutes les phases de ma vie.
1: Il y a même des moments d'imitation, de chansons.
2: Oui, tout à fait. Donc, c'est vraiment. Il y a des hommages aussi. Donc, il y a des moments un peu plus profonds. Donc, je pense qu'on va rire 80% du spectacle. Mais il y a quand même une petite partie de profondeur où on rentre dans les tréfonds de mon enfance, de mes peurs, de pourquoi j'ai voulu faire ce métier. Et puis des addictions aussi, mais dont on peut rire. Et de nouveau, des énormes drames qui peuvent se passer dans une vie et dont on doit rire.
1: Tu dis les addictions dont on peut rire. Est-ce qu'il y a des lignes rouges dans ce dont tu parles?
2: Alors, moi, je m'en mets pas. des lignes rouges. J'essaye vraiment de m'en mettre le moins possible parce que de nouveau, ça vient du cœur. Il n'y a rien de méchant. Je veux blesser personne. Et je pense que l'humour, justement, permet de dire des vérités indicibles. Quand c'est pas sous forme d'humour, ça passe pas. Ouais. Et quand c'est drôle, bizarrement, ça passe. Et j'ai le personnage Stacy Star aussi pour ça, qui est là une bonne partie du spectacle. C'est parce que c'est un peu ma marionnette et elle peut tout dire.
1: Elle peut tout dire, effectivement. Alors, je jette un petit coup d'œil sur ta page Facebook, Tamara Payne. Je vois les dates. Ça commence fin octobre à Anse, en province de Liège. Et puis, forcément, il y aura une série de Charleroi.
2: Ah oui.
1: Il y aura 4 Charleroi.
2: Alors, on a déjà 4 sold-out.
1: La ruche.
2: On vient aujourd'hui de rajouter 2 dates en janvier, parce que les 4 dates de novembre sont.
1: Et nos beaucoup par la suite. Il y a Moucron.
2: Il y a même Braine-l'Alleud, où on est pratiquement sold-out aussi.
1: Liège. Liège, on adore aussi Stacy Star et Tamara.
2: Oui, tout à fait. Et alors,
1: Comédie en Île, très belle salle.
2: Voilà, exactement. Et puis alors, on va même à Lille.
1: L'international, s'il vous plaît, Lille.
2: Ouais. Tout à fait. Oui, on peut dire que c'est l'international, même si ce sont nos cousins. Alors, on a le centre culturel d'Auderghem. Ça, c'était le gros défi, parce qu'au départ, moi, j'ai dit, donc il faut savoir que c'est
1: ça Guillaume. Ça fait peur le public bruxellois.
2: C'est Guillaume Boudetan qui s'occupe de moi, en fait, qui produit mon spectacle. Donc, je l'embrasse, Guillaume et toute son équipe. Et en fait, au départ, moi, j'avais dit, je veux pas jouer à Bruxelles. Je sais pas, j'ai peur des Bruxellois, j'ai peur de la capitale. Bien que j'y ai vécu pendant des années. Et puis, j'avais peur que le personnage ne passe pas par là. Et puis, en fait, il y a une grande demande à Bruxelles. Donc, ça, c'est plutôt chouette.
1: Je lis que les réservations sont ouvertes.
2: Les réservations
1: sont ouvertes.
2: Mais à la fin, c'est vrai qu'on partage beaucoup. On met tickets, réservations, chope tes tickets. Puis là, j'en ai marre, donc j'écris réservations.
1: Réservations sur www.tamarapayne.be.
3: Tamara Payne au micro de Philippe Zonio. 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Ça sera pour toute la saison ainsi. On gagne une demi-heure et ça va nous faire du bien. Petit aperçu de ce qui vous attend sur Vivacité juste après le journal de 16h. On va se replonger, par exemple, dans le 8-9 continu avec le cactus de Jérôme de Warzé, évidemment. Cyril qui a annoncé qu'il arrêtait la présentation du 8-9 et Jérôme de Warzé lui rend hommage devant les invités présents sur le plateau.

0: Taylor Swift à l'instant sur RTBF Vivacité. Taylor Swift qui va certainement avec ce titre se hisser tout en haut du classement des chansons de votre radio préférée, le Tip Top, que vous allez retrouver à partir de samedi avec Quentin Derrière.
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0: Yes, week-end se poursuit, tant mieux. Mais là, on s'informe tout de suite avec Maxime Maillet. Il est 16h sur RTBF Vivacité.
3: Bonjour à toutes et tous. Le bourgmestre de Saint-Gilles, en région bruxelloise, tire la sonnette d'alarme. Sa commune a été touchée par deux fusillades en moins de 24 heures. La première hier soir, place des deux bancs, un homme a été blessé à la jambe par balle. Le deuxième incident s'est produit ce matin. Un coup de feu a été tiré à hauteur de la porte de Halle. La balle a terminé sa course dans la fenêtre d'une habitation. L'occupante se trouvait encore dans son lit. Elle n'a pas été blessée. Furieux, le bourgmestre Jean Spinette demande des renforts pour faire face à cette vague de violence probablement liée au trafic de drogue. Le procureur du roi de Bruxelles, Julien Moinil, fera un point presse dans les prochains jours. En France, Raphaël Glucksmann sera-t-il candidat à l'élection présidentielle? Fin du suspense ce soir. L'eurodéputé français va s'exprimer à 20h au journal télévisé de TF1. Il s'était donné 3 mois pour convaincre le camp des social-démocrates. S'il se lance dans la course présidentielle, il devrait passer par une primaire avec le Parti socialiste. Cela aura aussi une conséquence directe pour sa compagne Léa Salamé. Elle se mettra immédiatement en retrait de la présentation du JT de France Télévisions. Ils ont battu plusieurs records sportifs et ils ne sont pas humains, ce sont des robots. Ce week-end, des dizaines d'humanoïdes ont envahi la patinoire olympique de Pékin en Chine pour les World Robot Games. Ils ont participé à des épreuves d'athlétisme, de boxe, de foot ou d'arts martiaux. Un robot chinois a même battu le record du 100 mètres de la légende Usain Bolt. D'autres ont eu un peu moins de succès, certains robots se sont effondrés dès le coup de départ. En football, suite de la troisième journée de championnat, Lommel affronte Westerlo dès maintenant. Plus tard, c'est le derby brugeois. Le club de Bruges reçoit le Cercle. Ce week-end, l'Union Saint-Gilloise et Anderlecht ne jouent pas. Les deux clubs bruxellois doivent être en forme. Ils disputent les barrages des compétitions européennes la semaine prochaine. Du hockey aussi aujourd'hui, avec un match décisif pour les Red Lions à la Coupe du Monde. Ce soir, ils affrontent l'Espagne pour le dernier match de la deuxième phase de groupe. Pas le choix, ils doivent gagner pour rejoindre les demi-finales. Voilà pour les infos, belle fin d'après-midi à notre écoute.
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0: L'excellente Caroline Martin, non seulement talentueuse, mais en plus une chouette collègue, Caroline.
5: Oh bah écoutez, vous êtes gentille, Pascal.
0: Non, c'est pas pour être gentil, je dis la vérité. Il y a des ralentissements du côté de Templou.
5: Oui, on perd une dizaine de minutes hein, pour l'instant sur la Nationale 93, quelques minutes également sur la Nationale 958. Et puis ça ralentit toujours sur le 40 entre Rocourt et les Haussards en direction de l'Allemagne. On perd toujours une dizaine de minutes dans le chantier.
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0: Yes Weekend, jusqu'à 18h, c'est un plaisir d'être avec vous pour revivre ensemble les meilleurs moments de la semaine écoulée, avec notamment un extrait aux alentours de 16h10 à peu près, comme ça vous savez, hein, il est 16h03, du 8-9 continue. On va se replonger dans le cactus de Jérôme. Vous savez que Cyril a annoncé qu'il arrêtait la présentation du 8-9, et donc Jérôme de Warzé lui rend hommage devant Jean-Luc Fonck, Livia Duschkoff et Jonathan Serrada. Ça sera dans cette émission, on va revivre tout cela. Et puis, un extrait aussi des deux fonds, la paix Cher avec Tamara et Stéphane qui accueillent leur candidat Richard. Richard est prof de gym, mais pas seulement, il est également rocker. Vous allez voir, ça va déménager. On va passer du bon temps en musique aussi avec Alex Warren, notamment Alizé, moi Lolita, ça sera dans cette émission et dans la première demi-heure de cette émission. Et puis tous les bons plans de l'équipe de Yes Weekend pour sortir de la maison et profiter des activités à faire en famille. On va parler de la culture asiatique, tiens, tout à l'heure, un mercredi pour découvrir le Sobudo, un art martial japonais, pour fabriquer des tsukomono. C'est une salade japonaise avec des ateliers origami, des initiations au jeu de go. Alors ça se passe à la frontière française, du côté de Roubaix, mais c'est un chouette événement dont on va parler là tout à l'heure. On parlera aussi de la troisième marche très gourmande de la Jurade princière de Chimé. Bref, un chouette programme dans Yes Weekend jusqu'à 18h.
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0: pas sa faute à elle, il faut pas lui en vouloir. Alizé, pendant que les autres révisaient leur contrôle, il y a longtemps, elle vendait déjà des millions de disques. Yes Weekend, jusqu'à 18h, émission dans laquelle vous venez glaner quelques chouettes idées de sorties en famille. La semaine prochaine notamment, il y a plein de choses à faire en Belgique, hein, et j'aurai le plaisir de vous faire quelques propositions dans les prochaines minutes. Et on va replonger également dans les meilleurs moments de la semaine passée, la semaine que vous venez de vivre, la dernière semaine des vacances. Et oui, ça y est, c'est fini, presque fini, avant la rentrée demain. On va se replonger dans le 8-9 continu. Vous allez entendre ça tout de suite après ceci.
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0: Oui, avec une séquence zapping, on va replonger dans le 8-9 continu. Et on va replonger dans le cactus de Jérôme. Vous savez que Cyril a annoncé qu'il arrêtait la présentation du 8-9. Jérôme de Warzé lui rend hommage devant Jean-Luc Fonck, Livia Duskoff et Jonathan Serrada.
5: Ah, ça sonne. Je vous rappelle, si vous nous rejoignez maintenant, moi je ne sais pas ce qui va se passer dans la suite de l'émission. La porte du studio s'ouvre. Ah, Jérôme de Warzé et Jean-Luc Fonck. Bonsoir, monsieur, messieurs.
6: Bonsoir.
5: Jérôme de Warzé, on vous garde encore?
7: Écoutez, moi, vous savez, si ça ne tenait qu'à moi, je dormirais. Mais il n'y a rien à faire, on vient chaque fois me chercher en tyrolienne, puisque j'habite pas si loin.
5: Tyrolienne, fais gaffe parce qu'on va vraiment l'installer. Hein.
7: Donc, elle est déjà installée.
8: Un jour, je viendrai te chercher en tyrolien. Tiens, avec une culotte en cuir.
7: Eh bien, ça me sierre.
8: Et un chapeau à plumes.
7: Eh ben voilà.
5: Vous êtes venus faire quoi tous les deux?
7: Écoutez, nous avons appris que vous alliez nous quitter, Cyril.
5: Oui, dans le 8-9.
7: Hein. Dans le 8-9, non mais bien entendu.
5: Dit, c'est vous qui le dites, et puis il y a un gros projet qu'on m'a demandé pour 2025.
7: Alors moi, je me suis dit que j'allais vous écrire un petit quelque chose.
5: Vous avez bossé pendant les vacances?
7: Attendez, sinon je sors. Donc,
5: j'ai bossé. Que d'étonnement.
7: Vous savez, comme si on devait bosser pour écrire des chroniques le matin.
8: Ben oui.
5: Non, vous ne travaillez jamais jusqu'à minuit, une heure.
7: Voilà, donc moi je.
8: Ça serait, c'est que des mots.
7: Mais
9: il a repris un vieux poème de Fête des Pères.
7: Voilà. J'hésitais avec un collier de nouilles. Voilà, mais j'ai fait une petite récitation, si ça ne vous dérange pas. On a un peu le temps, parce que je ne sais pas du tout où on en est par rapport aux horaires.
5: Alors, à 11h, il y a un journal et puis il y a les deux font la paire.
7: Ah bah je le ferai à 11h alors.
5: c'est mieux. Pourquoi c'est pas bien?
7: Bon, Cyril.
5: Oui.
7: Bah écoutez, moi, vous savez, moi j'ai été très ému quand j'ai appris la nouvelle. 9 ans à vous lever déjà à une heure où même les boulangers disent il est vraiment motivé, lui. Personne ne se lève à cette heure-là, d'ailleurs, hein, à part les toxicos et ceux qui regrettent d'avoir pris Ryanair. Donc voilà. Ouais. 9 ans à mener le 8-9. Mais à ce niveau-là, Cyril, plus qu'une émission à présenter, c'est une peine que vous avez purgée. Eh bien, bravo, vraiment, tous les jours pendant 9 ans, regardez-vous, frais, souriant, dynamique à l'antenne. Ce qui prouve qu'à partir d'un certain niveau de fatigue, le corps humain produit naturellement de la cocaïne. Et ça, c'est vraiment très, très beau. Parce que il faut quand même expliquer aux gens ce qu'est le 8-9, hein, Cyril, parce qu'on ne le dit pas. Parce que le 8-9, c'est une heure de direct chaque matin. Enfin, une heure. Si on enlève le JT les pubs, les décrochages régionaux, la météo et les obligations quotidiennes de flatterie à The Voice Belgique, c'est 17 minutes.
5: Hein, ouais, à peu près.
7: C'est 17
5: ouais.
7: minutes d'antenne effective le 8-9, avec des chroniqueurs, des invités, des gens qui ne viennent pas, Cyril. Des gens qu'on aurait préféré qui ne viennent pas. Cyril, la liste est longue, hein, vous me l'avez déjà donnée. Et au milieu de tout ça, mais vous, mais alors, toujours calme, hein, souriant. Oui. Cette impression extraordinaire que vous maîtrisez la situation, alors qu'on vous hurle dans l'oreillette « Meuble 4 minutes, le PTG du 12 n'a pas uploadé sur l'intranet !»
5: C'est tellement vrai.
7: Vous ne compreniez pas, nous non plus, mais vous meubliez. Et c'est ça, Cyril de Taille, un tronc avec la sérénité du cygne. Et plus bas, deux pieds qui moulinent comme un pédalo poursuivi par un requin. Alors, vous en avez reçu du monde, hein. En 9 ans, Cyril, des chanteurs, des acteurs, des experts, des sportifs. Éric Emmanuel Schmitt, un mercredi sur 4. Hein, il a son mug à la cafétéria, ouais, d'ailleurs. Hein. Et bravo, Cyril, 9 ans de... Ah, j'ai beaucoup aimé. 9 ans de... Ben, merci pour votre témoignage. 9 ans de... Eh ben, vous nous avez séduits, revenez quand vous voulez. Ou plus méconnu, le Cyril du off. Bordel, quelle purge. Ces gens n'ont vraiment rien à dire, plus jamais on les reçoit ici. Jean-Luc Fonck, ses chansons, j'en peux plus, mais personne n'ose lui dire, enfin bon.
6: C'est pas vrai.
7: Alors aujourd'hui, certains vont penser une page se tourne. Eh ben non, parce qu'après 9 ans de réveil à 4 heures du matin, c'est pas une page qui se tourne, Cyril, c'est l'oreiller. Mais fi de toutes mes imbécilités, il y a derrière toutes ces années quelque chose qu'on ne mesure pas, c'est quand même faire ce métier très difficile qui consiste à être chez les gens tous les jours sans jamais avoir l'impression de s'y imposer. Et ça, je peux vous assurer que ce n'est pas donné à tout le monde. Et c'est précisément quand quelque chose qui a toujours été là disparaît qu'on comprend la place que ça occupait. Alors moi, évidemment, je vous remercie personnellement d'avoir ri à toutes mes chroniques si brillantes. Et surtout, mille grâces à toutes celles qui l'étaient beaucoup moins. Parfois, votre professionnalisme confinait à l'héroïsme. Je savais pertinemment que ma vanne était morte d'entrée et vous, tout seul, au milieu des décombres. Il est fou. Vraiment, merci d'avoir été mon secouriste.
5: Vous avez repéré mes phrases automatiques.
7: Oui, oui, tout à fait. C'était de l'automatisation, mais je vous en remercie. Vous n'étiez pas obligé. Alors, bon, bah, demain, écoutez, moi, mettez votre réveil à 4 heures, juste pour connaître cette jouissance absolue de l'éteindre en murmurant « Démerdez-vous !» Et surtout, soyez fiers, parce qu'on peut compter les émissions, les invités, les interviews, les heures d'antenne, mais on ne pourra jamais compter tous les matins que vous avez rendu un peu plus léger. Merci pour ces 9 années. Vous allez me manquer. Je vous souhaite encore plus d'antennes dans les mois à venir. Très cher ami.
5: Eh ben merci beaucoup, Jérôme. Après. Ouais, on peut dire merci beaucoup, Jérôme, et vous allez me manquer aussi.
0: Voilà le retour de 8-9, nouvelle mouture. C'est demain donc, après ces moments d'émotion. Et ça sera demain avec Jérémy Bèze. Il y aura toujours des invités. Demain, ça sera Maeva pour la sortie de son tout premier album libre, un premier EP très personnel qui évoque avec douceur la force, la sensibilité et le besoin de s'évader, avec une date de concert à noter pour ne pas l'oublier, 26 septembre à Nivelles, en concert Maeva dans le cadre du Relais pour la vie. On écoute Henri PFR et les Pretenders sur RTBF Vivacité.
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0: me rappelle ma maman qui avait entendu cette chanson à la radio et qui me disait, qui essayait de me faire deviner le titre de la chanson et qui me disait I stay by you, I stay by you. Mais maman, je ne comprends pas ce que tu me veux. Si, si. Bah, I stay by you. Ah oui, I'll stand by you. C'était les Pretenders évidemment dans Yes Weekend sur RTB Vivacité à 16h25. C'est le moment de plonger les yeux fermés dans la suite de cette émission. Allez chercher vite votre téléphone, un bloc-notes, quelque chose pour noter parce que je vais vous donner dans quelques toutes petites secondes quelques chouettes idées de sorties à faire avec les enfants, par exemple, semaine prochaine, mercredi. C'est juste après ceci.
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0: Oui, Yes Weekend en mode quelques infos pour vous croustillantes, comme par exemple eh bien le rock qui vous invite à sa troisième marche gourmande. Trois confréries emblématiques unissent leur savoir-faire pour vous proposer une journée unique. La confrérie de la Grusale de Rochefort, la confrérie des Soussons d'Orvault et la Jurade princière de Chimay, avec au programme une balade qui est gourmande de 6 km, 6 haltes gourmandes également. On va beaucoup manger, voilà, et pas que d'ailleurs, hein, à boire avec modération, tout cela. Des animations tout au long du parcours, un grand stand consacré aux célèbres bières trappistes wallonnes. Il y a possibilité aussi de manger des choses sans alcool, de boire des choses sans alcool aussi. Une journée placée sous le signe de la convivialité, des produits du terroir et surtout des célèbres bières trappistes de Wallonie, les 40 ans de la Jurade princière de Chimay. C'est samedi prochain, c'est pas tout de suite, vous avez une semaine pour vous préparer. Alors c'est chouette aussi d'y aller, oui, à Chimay. Et plus d'informations sur le site Facebook, facebook.com/jurade de Chimay, et c'est là que vous allez trouver toutes les informations. Tout autre chose, mais alors absolument rien à voir, ce mercredi, du côté de Roubaix, on va partir à la découverte des cultures asiatiques. Alors au programme, la découverte du Sobudo, c'est un art martial japonais, la fabrication de Tsukemono, une salade japonaise, je parle pas du tout japonais, hein, vous l'avez compris, du doublage d'anime également, ça va être chouette, des ateliers origami, des initiation au jeu de Go chinois et une bibliothèque thématique sur l'Asie en collaboration avec la médiathèque de Roubaix. Ça se passe au centre social Asia Djeba. Et puis, si vous souhaitez en savoir plus, eh bien, allez surfer sur le site ville-roubaix.fr. Voilà, je vous donnerai encore d'autres petites infos comme celle-ci avant la fin de cette émission, c'est promis. Voici Alice Androuf sur RTBF Vivacité. On écoutera également Toto pour la suite avec Africa. Je vous souhaite une excellente après-midi à l'écoute de Yes Weekend.

0: Depuis 15h, on met de la bonne humeur à tous les étages de la maison. On va se faire un shake de vitamines aussi, histoire de se donner des forces pour la rentrée de demain. C'est vrai, ça arrive. Et c'est vrai que le déroulé de la journée va complètement changer à partir de demain pour les parents. Et donc, on vous accompagne pour vivre ces dernières heures de vacances scolaires en toute décontraction avec les meilleurs moments de votre radio préférée.
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0: Week-end zapping avec un extrait des Deux font la paire. Avec Tamara Payne et Stéphane Piedboeuf, évidemment, qui accueillent leur candidat, Richard. Il est prof de gym, mais pas seulement. Il est aussi rocker et vous allez l'entendre, ça déménage.
2: Bien, on accueille un PDG, figurez-vous, Tamara. Il s'appelle Richard en plus. Bonjour Richard.
3: Oui, bonjour à toute l'équipe.
4: Bonjour, comment allez-vous Richard?
3: Mais très bien, là je reviens d'une matinée de stage à l'Athénée provinciale de la Louvière où j'enseigne.
2: Eh oui.
3: Et voilà, c'est donné Richard, une animation escalade.
2: Il est PDG, oui. Il est prof de gym. Hein, voilà.
4: Eh oui, PDG, prof voilà. De gym, évidemment. Mais il ne fait pas que ça dans la vie, il fait aussi ça. Alors Richard ouais.
5: Alors les enfants, bienvenue au cours de gym. Aujourd'hui, ça va déménager.
4: Chronomètre. Vous allez faire trois fois le tour du parc.
5: Et en moins d'une minute.

0: Et tu me fais 18 pompes. Ouais, ouais.
1: 15 squats.
0: Ah moi j'adore ce mélange là, prof de gym et en même temps, j'aurais adoré vous avoir comme prof de gym.
2: Oui. Ouais.
0: Non.
2: J'aurais adoré aussi vous avoir comme élève.
0: Ah non, je crois pas.
1: Ouais, parce qu'en plus, vous aimez le rock, hein, donc on a bien compris, je pense.
0: J'en touchais pas une, moi, j'oubliais tout le temps mes affaires. Oui. Vous savez que j'avais un échec chaque année en gym.
1: C'est vrai.
0: Religion, mais... gym, c'était pénible.
1: C'est incroyable.
0: Ouais, presque autant qu'en maths. Et en tant que dans tout le reste, hein, vous voyez.
1: On va rattraper le coup maintenant. Attendez, j'ai un prof de gym. Allez-y, faites-lui faire de l'exercice, Richard. Elle en a besoin. Donc, canaliser ses énergies.
2: Je suis assez, donc il n'y a pas de souci. Je pense que j'aurais réussi à la motiver.
1: Mais oui, bien sûr. Bon, Richard, vous avez répondu correctement à la question de sélection, qui est un peu dans votre secteur, hein, puisqu'on parle de cette émission qui réunit les aventuriers sur une île déserte.
2: Oui, c'est Koh-Lanta. Hein.
0: Oui. Évidemment. Vous avez déjà fait l'épreuve du poteau?
2: Non.
0: Non, ça jamais. Non, je me dis, ce serait bien ça en gym, faire l'épreuve du poteau. Oui. Vous bougez pas pendant 2 heures.
1: Ah oui, bonjour, bienvenue au cours de gym. Alors, aujourd'hui, chers élèves, nous allons vous proposer...
0: Et depuis quand c'est Monsieur Foucault qui fait les cours de gym?

0: Toi, Fanny Gendrin, évidemment, l'équipe se mobilise pour dénouer vos litiges les plus improbables. Si vous avez besoin d'aide, vous pouvez les contacter d'ores et déjà maintenant. SOS pigeon, pigeon avec S, @rtbf.be. Ça se passe donc par mail. SOS pigeon, pigeon avec S, @rtbf.be. Sinon, rendez-vous demain de 11h à 12h30. Céline Dion, tout de suite. Bonjour, pardon, merci. Ou comment caser quasi presque toute une conversation dans un titre de chanson. On écoutera les Spice Girls, évidemment, pour la suite aussi. Installez-vous, faites comme chez vous, c'est Yes Weekend jusqu'à 18h.
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0: C'est Yul Bider, c'était les Spice Girls évidemment, et Victoria Beckham, alias Poche, a raconté qu'à l'époque des Spice Girls, son micro était parfois coupé pendant les concerts. Alors c'est vrai qu'elle en plaisante aujourd'hui en disant que les techniciens avaient probablement une bonne raison de couper son micro. Un petit peu d'autodérision, ça ne fait pas de mal pour aller doucement, mais sûrement jusqu'aux informations de 17h. Le journal complet de la rédaction, il y aura Cameron Whitcomb pour la suite.
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0: Et on se replonge tout de suite dans la semaine écoulée sur RTBF Vivacité avec les meilleurs moments de nos émissions. Alors l'extrait maintenant, c'est l'extrait du 8-9. Marc Pinilla de Suarez était l'invité de Sarah de Padua pour présenter le prochain album du groupe. Le groupe Suarez évidemment. L'album s'appelle L'amour et d'Aléa. Un album qui s'annonce comme un tournant pour le groupe, en rupture avec les codes imposés par l'industrie musicale et les tendances actuelles. La sortie de ce 6e album est prévue pour le 11 septembre et on écoute tout de suite cet extrait.
2: Et c'est Marc Pinilla qui est avec nous ce matin du groupe Suarez, qui a ouvert grand ses yeux quand on a parlé de lunettes de WC. Bonjour Marc.
3: Bonjour, mais en fait en off elle m'a dit qu'elle avait acheté la moquette qui allait autour de la lunette de WC.
4: Petite coquetterie.
2: La moquette quand même, au niveau hygiène c'est pas top top top hein.
4: Ah mais ça dépend si vous les lavez souvent ou pas.
2: Même. Je déteste les tapis au sol là, des WC. Parfois ils sont très hauts. Enfin bon, bref.
5: C'est une autre mission.
2: Pauvre Marc, quel accueil. Non, c'est un réel plaisir de vous avoir dans le 8-9 aujourd'hui. Pourquoi ? Parce que vous nous avez choisi pour nous présenter votre 3e single, ouais, issu de votre 6e album d'Amour et d'Aléa.
3: Ça en fait des chiffres quand même. Hein.
2: Ben oui,
3: après 18 ans de carrière.
2: Il y a 10 titres sur cet album. 18 ans, presque 20, hein, ouais. Marc. Voilà, comment vous sentez ?
3: Ben, super bien. C'est le 6e album, donc ça veut dire que c'est la 6e fois dans notre vie qu'on fait un album et c'est toujours aussi plaisant et c'est même encore plus plaisant qu'avant. Il y a moins de contraintes. On a enlevé toutes les barrières, on a enlevé toute la pression commerciale, la pression de réussite, la pression de reconnaissance qu'on peut avoir quand on débute ou quand on essaye d'être confirmé. Là, il y a juste de la musique qui nous plaît et de la musique qu'on avait envie de faire. En fait.
2: On l'a dit, 18 ans de carrière, les débuts de Suarez, c'est ça. On a beaucoup aimé ça et on aime encore. Et puis il y a eu l'Indécideur aussi quelques années plus tard.

0: Et encore plus tard, sans rancœur ni colère. Que dit-il radio?
1: Oui.
0: Ni rancœur ni colère.
1: C'est la chance de la naïveté finalement et là, un concours de circonstances. Et on est très heureux d'être passé par ce circuit de la radio. Voilà, là on a fait un album où on s'est pas dit on va faire des tubes radio. On va juste faire des chansons qui nous parlent, dont les sujets nous parlent, en tout cas moi me parlent, et on espère résonneront chez les gens. Et en termes de musicalité, on n'a pas voulu se dire on doit respecter un certain style, un mm-hmm. certain format, ou une efficacité, ou un kick sur le temps, parce qu'à la radio, il faut que ça fasse boum, boum, boum, boum, boum, boum. Voilà, il y a juste de la très bonne musique. Et je pense que cet album s'écoute du début à la fin, sans se dire « Ah ouais, il y a un super single et puis le reste... » Non, il y a juste un album, en fait.
0: Il y a déjà trois super singles, parce que vous étiez venu dans le 8-9 avec Cyril, vrai. C'était début d'année, début 2026.
1: Oui, c'est vrai.
0: Avec, vous vous êtes exprimé avec cette envie de changement, et c'était avec la chanson « Casse-départ ».
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0: Il y a même une certaine presse qui disait « Ouais, c'est la fin de Suarez, ils veulent tout changer. »
1: Qui a dit ça?
0: Oh oui, mais
1: c'est vous?
0: La presse malveillante, certainement pas nous. Certainement, nous, c'est pas notre genre. C'est pas notre genre du tout. Mais quel est ce changement, alors? C'est absence de pression?
1: Absence de pression et de contrainte, je pense que c'est vraiment fondamental. Et je pense qu'on vit dans un monde tellement formaté où la contrainte est inhérente et elle fait partie du quotidien de tout le monde, d'être dans un moule, de voir se filmer avec tel filtre, d'utiliser l'IA pour être parfait, enfin tout ça. Ben, là, on s'est dit non, on va juste se faire plaisir. Et ça a été un réel plaisir. On a passé un été merveilleux, un printemps merveilleux à l'enregistrer aussi. Un été merveilleux à préparer le spectacle qui arrive aussi au mois de novembre. Tout est une succession de plaisirs, en fait.
0: Ouais, effectivement, Jess.
3: Et donc, c'est moins de calcul, finalement, beaucoup plus de kiff.
1: Oui.
3: Et en fait, j'ai l'impression que c'est aussi un message pour tous ceux qui veulent entreprendre quelque chose. C'est toujours tomber amoureux du processus de faire et pas spécialement du résultat.
1: Exactement, ouais. Mais ça, on l'oublie, et ça, les jeunes l'oublient aussi, c'est que le résultat, ça, c'est... Finalement, c'est tellement peu important, et je pense que le résultat arrive quand on se concentre essentiellement sur le processus et qu'on aime le processus, en fait.
0: Et qu'on est vrai.
1: Et qu'on est vrai,
0: ça. On n'est pas qu'une image.
1: Exactement.
0: En fait, c'est ça la difficulté, je pense, pour les jeunes aujourd'hui, c'est d'exister au-delà de la photo Instagram ou de la vidéo. Hein. C'est vraiment d'être quelqu'un et de proposer une personnalité.
3: Tout à fait.
0: Moi, j'adore quand vous chantez les balades. Il y a eu Sequoia aussi, c'était début de l'été.
1: C'est un album rempli de balades. Il y a un ou deux up-tempo, mais sinon, c'est essentiellement des balades. Et on l'a appelé D'amour et d'aléa, parce que c'est le thème central vraiment de cet album, c'est les aléas de la vie qui font que l'amour est bousculé, perturbé, et chacune des chansons parle d'une de ces bousculades de l'amour, en fait. Voilà.
0: Puis l'amour évolue aussi.
1: Exactement.
0: Il y a le début de la relation et puis après.
1: Mais là, on parle moins de je t'aime, je t'aime, je t'aime.
0: Non, c'est toi, non, c'est moi. Moi plus fort.
1: On parle moins de je t'aime plus, je t'aime plus, je t'aime plus. Je te largue, je te largue, je te largue. Non, c'est plutôt allez, on va essayer de construire malgré cette difficulté de vivre ensemble, parce que c'est pas facile de vivre ensemble.
0: Oh, c'est clair. Voilà. Une date importante pour vous aujourd'hui, Marc Pinilla, et pour votre groupe Suarez. Le 19 août, c'est la sortie de votre troisième single, Dingue. On l'écoute et puis on en parle juste après. 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

0: sont différents. Là, on a voulu faire du funk. On l'a écrite avec Vincha, qui est un super cool gars de Paris. Mm-hmm. Bah, Vincha a écrit notamment tout l'album d'Elena, de Pierre Garnier. Oh, wow. Et c'est avec lui qu'on avait écrit à l'époque La Vie Devant. Et là, on s'est retrouvés sur le titre d'Amour et d'Aléa et sur Dingue. Et voilà, on voulait parler de cet amour qui faiblit, mais dans lequel on a envie de foutre un gros coup de pétard. Et voilà, une chanson funk. Enfin, j'ai des collègues afro comme ça. Le funk, c'était... Oui, exactement. Le funk était une figure de style inévitable et une figure de style qu'on n'a jamais explorée, en fait.
1: Marc, vous avez été coach dans The Voice, 3 saisons, je pense, ouais. Hein, c'est ça. Est-ce que c'est un truc qui vous botterait encore aujourd'hui ?
0: Ben, j'attends l'invitation, moi.
1: Ah, heureusement, j'ai posé la question, finalement. Dites-moi merci, Marc. Dites-moi merci.
0: Merci.
1: Excellent. L'album sortira le 11 septembre. Comment vous vous sentez à quelques jours de la sortie ?
0: Ben, je me sens enthousiaste parce qu'il y a déjà des retours. On a lancé des précommandes, ouais. Donc il y a quelques personnes qui ont eu le privilège de le recevoir déjà en avance. Donc si vous allez sur le site suarezlegroupe.be, vous pouvez toujours le précommander, encore 10 jours. Et les retours sont géniaux parce que les gens écoutent l'album, aiment l'album, les salles se remplissent. Et ça, c'est aussi un plaisir. Et vous retrouvez toutes les infos sur le site. On joue au mois de novembre.
1: Oui, j'ai les 3 dates. Le 5 novembre au Théâtre Royal de Mons. Ouais. Le 7 à l'OM de Liège. Ouais. C'est pas à Marseille. Hein, c'est...
2: Oh, ouais.
1: On est bien d'accord. Et le 8 novembre au Wall UE Saint-Pierre. Ouais. Et là, sur scène, vous allez présenter vraiment le dernier album. Ou alors vous allez aussi reprendre vos tubes, j'imagine, un peu.
0: Mais
1: les deux.
0: Par expérience, je peux imaginer que les gens, si on leur joue. Admettons, vous allez voir Radiohead et qu'ils ne vous jouent pas Creep, vous allez râler. Évidemment. Vous voyez ce que je veux dire?
1: Oui, tout à fait.
0: Et donc, je peux imaginer que nos tubes, on doit les jouer, et donc on les jouera. Mais par contre, on se fera un réel plaisir de jouer tout cet album, parce qu'il est super gay à jouer, et il est super gay à écouter. Il y aura un show lumière, il y aura tout. Enfin, venez au concert, ça va
1: être... Je vous sens détendu, confiant.
2: C'est vrai.
0: Bah, confiant, je ne sais pas.
1: Mais... Si, mais vraiment. Serein, voilà, serein.
2: Oui, c'est vrai.
1: Non, franchement, c'est à se procurer, Suarez, d'Amour et d'Aléa.
3: Marc Pinilla de Suarez au micro de Sarah Depadua. 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

0: Arthur, c'était Cameron Whitcomb sur Vivacité. Si vous avez des enfants âgés de 4 à 11 ans, allez faire un petit tour au musée de la Banque Nationale de Belgique de Bruxelles jusqu'au 31 août. Il y a un jeu pour devenir un super-héros. Penny, la courageuse super-héroïne du musée, est en difficulté. Le professeur Inflato a tout mis sans dessus-dessous et les enfants doivent donc l'aider à trouver des indices cachés et remettre le musée en ordre. Ça se passe au musée de la Banque Nationale de Belgique, rue de Montagne aux Herbes, du côté de Bruxelles. C'est gratuit, en plus profitez-en, ça vaut la peine. Plus d'informations sur museum.nbb.be, nbb.be. Vous pourriez par exemple y aller mercredi. Attention, c'est la dernière semaine pour en profiter, c'est pour ça que je vous en parle. Dans quelques minutes, la météo, le journal de 17h, on prendra des nouvelles de la route également. Et puis sinon, Yes Weekend revient avec des moments d'antenne. Il y aura des séquences cocasses encore pendant une heure qui vient de passer, donc la semaine qui vient de passer. On va parler de tout cela avec aussi des choses à faire en famille en Belgique. Si vous n'avez pas eu la chance de partir en vacances à l'étranger, eh bien ça sera le moment d'en profiter. Évidemment, je vous donne toutes ces informations eh bien entre 17 et 18h dans cette émission Yes Weekend que vous retrouvez tous les dimanches. Voici tout de suite des nouvelles de la météo avec Olivia Rox.
1: Excellent dimanche, c'est parti pour 48 heures de temps sec et lumineux grâce à une dorsale anticyclonique qui vient nous protéger. Un dimanche après-midi souvent peu nuageux, plus de nuages en direction du nord. Le vent est faible et les températures maximales varient de 17 à 21 degrés. Ce soir, le ciel aura tendance à se dégager de plus en plus. On retrouvera même une nuit sereine, étoilée, avec des températures nocturnes fraîches de 8 à 12 degrés. Lundi, beaucoup de soleil pour une rentrée réussie. Plein soleil le matin, quelques voiles d'altitude l'après-midi. Un vent plus modéré, des températures maximales variant de 20 à 23 degrés. 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
0: Merci de nous rejoindre. Si vous le faites maintenant, c'est une excellente idée. Il est 17h, on s'informe maintenant tout de suite avec Julie Buron.
3: Demain, c'est la rentrée scolaire, une rentrée un peu particulière avec l'entrée en vigueur du tronc commun en première secondaire. Le ton monte entre la Syrie et Israël. L'armée israélienne a mené une attaque de drones hier. C'est la deuxième attaque israélienne en moins d'une semaine sur le territoire syrien. C'est le rêve de tous les chineurs. 6 km de brocante, des centaines d'exposants. Bienvenue à la grande brocante de Templou. Bonne fin d'après-midi à tous. Les vacances touchent donc à leur fin pour les écoliers de maternelle et primaire, tout comme pour les élèves du secondaire. Demain, vous le savez, c'est la rentrée scolaire. Et l'un des principaux changements, eh bien, c'est la mise en place du tronc commun en première secondaire, Marc Sirlerot.
4: Charlotte et Arthur sont frères et sœurs. Ils entrent cette année en première secondaire. Avec le tronc commun, ils n'ont plus d'options à choisir. Tous les élèves auront les mêmes cours et peu importe l'école, Charlotte est plutôt contente.
5: Je trouve que c'est quand même bien parce que comme ça, on peut essayer un petit peu de tout. Comme ça, on fait tous la même chose sur le même pied d'égalité et on fait tous ça jusqu'à la troisième secondaire.
4: Question changement, le cours spécifique de latin n'est plus au programme, mais une heure de plus en mathématiques et de nouveaux cours avec une heure de formation manuelle technique et technologique et deux heures de formation numérique. On y parlera informatique et réseaux sociaux, une bonne chose pour Charlotte.
5: Justement, dans notre génération, on utilise beaucoup ça. Donc, je trouve ça quand même très intéressant.
4: Pour beaucoup, ce tronc commun est une petite révolution qui a pour but d'offrir le plus longtemps possible les mêmes cours aux élèves, évitant de les mettre trop vite dans des options, des cases différentes. Un choix nouveau destiné, je cite, à améliorer la qualité de l'enseignement pour le bien des élèves.
3: Marc Sirlerot avec Benjamin Vorporten. Un coup de feu a été tiré ce matin vers 7h près de la porte de Halle à Bruxelles. La balle a terminé sa course dans la fenêtre d'une habitation. L'occupante se trouvait encore dans son lit au moment des faits. Le bourgmestre de Saint-Gilles a réagi. Jean Spinette s'est dit furieux. Il s'agit du deuxième incident impliquant un tir en moins de 24 heures dans le secteur, puisqu'hier, vers 21h15, un homme a été blessé à la jambe par balle, toujours sur Saint-Gilles. Jean Spinet réclame les mêmes moyens que ceux accordés à Anvers, dont 80 policiers supplémentaires pour la police judiciaire, afin de mener des enquêtes approfondies et de remonter les filières. Cet été, vous le savez, a été marqué par une vague de chaleur et par plusieurs incendies, en Gironde notamment, mais pas que, toute l'Europe a souffert. Chez nous, les Hauts-de-Fagne sont frappés depuis plus d'une semaine par un incendie d'une ampleur jamais vue en Belgique. La RTBF vous propose ce soir une immersion au plus près de celles et ceux qui affrontent le feu, de jour comme de nuit. Nous avons suivi les services de première ligne pour raconter de l'intérieur la réalité de la lutte contre un incendie hors norme. La bataille pour les fagnes documente l'évolution du brasier des fagnes et la façon d'y faire face. Un reportage signé Sébastien Joris, on en écoute un extrait.
6: Ces pompiers de Wem interviennent à domicile. À quelques centaines de mètres d'ici, un village est évacué. Eux repartent vers les flammes.
7: Nous, on est intervenu à 18h hier, jusqu'à 5h du matin. On nous a relevé ici. On reprend, je ne sais pas quel objet, mais on reprend maintenant. Quoi.
8: On monte les lignes, je mets les hommes avec.
9: Allez, monte.
8: Tu montes les lignes et on met de l'eau. On met de l'eau à gauche et à droite.
6: C'est quoi l'objectif là?
10: On essaie d'empêcher les flammes de prendre justement dans les petits arbres.
8: On rentre un peu à l'intérieur. Et on ne peut pas se mettre en danger quand même.
11: On a réussi à calmer tout le feu qui venait de la plaine. On a quand même réussi notre coup.
8: Une bonne chance que le vent a tourné.
6: L'homme a gagné. À cet instant, à cet endroit.
3: Voilà, c'était donc un extrait du documentaire de Sébastien Joris avec Gary Wantier, Emmanuel Talarico, Vincent Bayonnet et toutes les équipes de la RTBF. Reportage complet à découvrir ce soir en télé, dans le journal télévisé ainsi que sur nos plateformes digitales. Le président ukrainien Volodymyr Zelensky ne veut pas organiser d'élections en temps de guerre. Il y voit un danger pour le pays. Une réaction après l'appel controversé de son ex-ministre de la Défense à ouvrir la voie à la tenue d'un scrutin. Selon le président ukrainien, ces élections seraient un tsunami qui fracturerait l'Ukraine. Le mandat présidentiel de Volodymyr Zelensky a expiré en mai 2024, mais aucun scrutin ne peut être organisé en Ukraine sous la loi martiale en vigueur depuis le début de l'invasion russe. Selon le dernier sondage d'opinion de l'Institut de sociologie de Kiev, réalisé en juillet-août, seuls 15% des personnes interrogées estiment que des élections devraient avoir lieu avant la fin de la guerre. La Syrie a condamné une attaque au drone menée hier par l'armée israélienne près du plateau du Golan dans le sud du pays. Tel Aviv avait, lui, affirmé avoir ciblé un terroriste. Les tensions sont de plus en plus grandes entre les deux pays. Il s'agit de la deuxième attaque israélienne en moins d'une semaine sur le territoire syrien Waouf Fayoumi.
12: Oui, mardi dernier, des bombardements israéliens avaient déjà considérablement accru le niveau de tension sur le terrain. Ils avaient visé une base militaire dans la province d'Idlib, dans le centre de la Syrie. Selon Israël, les autorités syriennes se préparaient à y accueillir des troupes turques, et ce, au moment où les relations entre Tel Aviv et Ankara sont au plus bas. La Syrie avait vivement condamné l'attaque. C'est ce qu'a fait aussi l'envoyé spécial américain. Tom Barak a accusé l'armée israélienne de provoquer une escalade inutile. Critique rejetée par le ministre israélien de la Défense, Israël Katz. Avec Gaza, le Liban et l'Iran, la Syrie constitue depuis plusieurs mois le quatrième front sur lequel l'armée israélienne est active. Tel Aviv a lancé des centaines de frappes sur le territoire syrien depuis la chute de Bachar al-Assad en décembre 2024 et compte bien maintenir une zone de sécurité sur les hauteurs du Golan syrien occupé.
3: Merci Waouf Fayoumi pour ses explications. En cyclisme, fin du Rennes 8 Tours cet après-midi. Course à étapes disputée en Belgique et aux Pays-Bas. La dernière étape avait lieu sur un circuit exigeant autour de Louvain et on a assisté à une nouvelle démonstration du Belge Jasper Philipsen. Il a remporté au sprint sa troisième victoire d'étape de la semaine, déjà leader du général ce matin. Il s'impose donc sur ce classement final du Rennes 8 Tours devant un autre Belge, Yeno Berkmous. Match décisif décisif ce soir pour les Red Lions à la Coupe du Monde de hockey pour le dernier match de la phase 2. Les Belges n'ont pas le choix. S'ils veulent rejoindre les demi-finales, ils doivent battre l'Espagne par 2 buts d'écart. Un scénario très clair face à une nation qui, dans l'histoire récente, n'a pas réussi aux Red Lions. Vincent Van Hache, le gardien de notre équipe nationale, en a pleinement conscience et il l'a expliqué au micro de Christophe Reculé.
13: Voilà, ils nous ont battus 2 fois dans des gros tournois, dans des tournois majeurs. On sait comment ils jouent, eux nous connaissent très bien aussi. C'est tombé aussi 2 fois de leur côté dans ces grands tournois-là. On ne les prendra pas de haut, ça c'est sûr. On a vu ce qu'ils savent faire. On a vu que de nouveau, c'est une équipe, il ne leur faut rien. C'est un peu comme l'Allemagne, il leur faut 3 occasions et ils vont mettre 2 buts. Il faudra être très très vigilant, très attentif, attaquer et puis... Et puis je pense qu'on a toutes les qualités quand même dans notre groupe et surtout pas tomber dans leur jeu de ping-pong, de furie, de fiesta qu'ils adorent. Quoi. Ça doit être quelque chose de contrôlé où nous, on doit dominer le jeu.
3: Voilà, le coup d'envoi de ce match crucial pour nos Red Lions, c'est ce soir à 20h30. Enfin, on termine avec ce rendez-vous incontournable pour les chineurs et les amateurs de bonnes affaires. La plus grande brocante de Wallonie se tient tout ce week-end à Templou, près de Namur. On attendait jusqu'à 200 000 personnes à cet événement. Chacun peut y trouver son bonheur. Quel est le budget des participants pour une telle brocante? Eh bien, Benjamin Carlier est allé à votre rencontre pour vous poser la question.
14: Ils arpentent les 6 kilomètres de stand parfois pendant des heures. Il y a les curieux, les flâneurs, mais aussi ceux qui recherchent des objets parfois bien précis.
15: Les vieilles battes de baseball. Je cherche aussi un tamis de balle-pelote.
14: Et c'est bien connu, quand on aime, on ne compte pas. Alors le budget, c'est parfois accessoire.
15: C'est sur le coup de cœur.
16: Donc peu importe le prix.
15: Oh quand même, hein. Oui, non, quand même, j'ai une limite. Hein.
14: Certains ne se fixent même aucune limite.
17: Aux limites, si c'est vraiment un coup de cœur et quelque chose qui en vaut la peine. Sinon, je n'achète pas pour le plaisir.
14: Mais parmi les 200 000 visiteurs de la brocante, il y a beaucoup de gens beaucoup plus raisonnables. Ils se sont fixés un budget et essaient de s'y tenir.
18: 250.
16: C'est déjà pas mal.
18: Oui, c'est déjà pas mal. Heureusement qu'on n'a pas plus.
19: On est parti sur 100 € de cash et puis on verra si d'autres besoins, d'autres envies se manifestent.
18: On n'a pas pris grand chose, on a pris 200 au maximum. Parce qu'on a quand même la famille et il faut continuer à vivre aussi, surtout à l'heure actuelle.
14: Côté brocanteur, on sent tout de même que les négociations pour faire baisser les prix sont plus dures qu'avant.
20: Ils discutent beaucoup. Donc si on met 20 euros, ils vont dire 15 ou 10. Parce que la vie devient de plus en plus chère et les gens, ils ont dur.
14: Au final, brocanteurs comme acheteurs repartent de la brocante avec l'impression d'avoir fait de très bonnes affaires.
3: C'était le reportage de Benjamin Carlier et c'est ici que se referme ce journal. Bonne fin de week-end à l'écoute des radios de la RTBF.
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0: On part sur les routes tout de suite, histoire de braver les conditions de circulation lorsqu'elles sont difficiles. Avec Caroline Martin, un objet qu'encombrant sur le 19. J'ai failli vous appeler Carole.
22: Absolument, Pascal. Mais écoutez, c'est pas grave en même temps. Hein. Un grand morceau de plastique donc sur le 19 à hauteur de Dours, c'est en direction de Mons. Il se trouve en bande de gauche. Attention, la situation est dangereuse. Et puis on perd une dizaine de minutes également sur le ring de Bruxelles. Entre Beaulieu-Saint-Etienne et Diguem, c'est en direction de Grand-Bigard.
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0: Oui, on y retourne comme promis pour la dernière ligne droite express de cette émission. Yes Weekend qui passe en revue les meilleurs moments de la semaine sur Vivacité, les imprévus sur antenne, les moments d'humour, il y en a beaucoup d'ailleurs, les coups de gueule, etc. etc. Les événements à ne pas manquer ces prochains jours. D'ailleurs, la grande actualité d'aujourd'hui, c'est la rentrée demain, bien sûr. Vous allez retrouver tous vos animateurs préférés. C'est vrai qu'il y a la rentrée des classes, mais il y a la rentrée aussi sur Vivacité. Et donc, toutes les émissions que vous aimez seront de nouveau là, évidemment, en commençant par les ambassadeurs. Tiens, l'après-midi, c'est vous qui le dites. Vous allez retrouver toutes vos émissions aussi, comme l'émission de Patrick Weber aussi. Enfin, voilà, tout le monde sera là pour vous demain, ici, présent en studio. D'ici là, nous allons nous replonger dans ce qui était la semaine dernière, avec les meilleurs moments. Et on va revivre un meilleur moment des deux fonds la paire, avec une candidate un peu spéciale, Laetitia, qui est représentant sans fromage. Et donc, du coup, eh bien, ça va faire beaucoup rire Tamara Payne et Stéphane Piedboeuf à propos des raclettes et des barbecues. On aura aussi un extrait de 8-9 continue avec Julien qui est à Wavre et apprend à jouer du hockey avec Justine, sa coach, sous les encouragements de Sarah de Padua et de Camille, etc., de toute l'équipe de, donc, du 8-9 continue. Vous allez entendre tout cela, c'est dans cette émission jusqu'à 18h.
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0: Voilà un titre qui va sûrement grappiller des places dans le hit parade maison Vivacité, le Tip Top, que vous allez retrouver samedi prochain avec Quentin Derrien, évidemment. Le meilleur de l'actualité musicale, les coups de cœur de Vivacité, c'est le Tip Top et c'est donc tous les samedis. Et tous les samedis de la rentrée, c'était Marguerite, évidemment. La suite en musique, il y aura Sophie Elix Baxter avec Murder on the Dance Floor. Il y aura Pia aussi avec Dans ma tête. Et là, tout de suite, on replonge dans l'actualité de la semaine.
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0: Weekend Zapping avec les deux font la paire, encore une fois. Et cette fois, c'est la candidate. Elle s'appelle Laetitia. Elle est représentante en fromage, figurez-vous. Bon, jusque-là, tout va bien, mais cela dit, ça provoque un fou rire. Le fou rire de Tamara Payne et Stéphane Piebeuf à propos des raclettes et des barbecues.
2: Il y a un bon steak de thon là, hein. C'est bon ça, thon rouge.
3: Mais je sais pas, oui.
2: Ah oh, si.
3: Il y a des restos qui le font super bien.
2: Ouais,
4: c'est vrai.
2: C'est super bon.
3: Alors les amis, 9 sur 15.
2: C'est un très très bon score.
3: C'est un
2: mais
3: super score, oui. Ce sera malheureusement pas suffisant
2: aujourd'hui. Aujourd'hui.
3: Mais vous pouvez revenir
2: demain.
3: En plus vous êtes une vendeuse de fromage, vendredi. Donc nous bien manger, on aime ça.
2: Voilà. C'est quoi le fromage qui est un peu le plus demandé en ce moment, en été? Qu'est-ce que les gens achètent le plus
3: Le fromage à raclette.
4: Oui. Mais ça se vend malgré tout en été.
3: C'est pas vrai. Les gens font des barbeclettes, il paraît.
4: C'est ça.
2: Ah ouais.
3: Oui. C'est à la mode à crever ça.
2: Barbeclettes.
3: Oui. Donc on fait du fromage fondu sur des barbecues. Et moi, honnêtement, je l'ai jamais fait. Bah, ça me tente bien.
2: Voilà. Et en hiver, on fait des racle cul, hein.
3: Mais quoi? Et là, je sens que je ne vais pas m'en remettre, donc je vais tout de suite donner la question de sélection. Merci beaucoup, Laetitia.
4: Merci, bonne journée. Au revoir.
3: Là, il m'a. Là, je ne peux plus. Attendez. Avec quoi maintient-on une pièce de bois pour la travailler? Est-ce que c'est avec un cadenas ou un étau? 60-03. Avant qu'on meure, rejoignez-nous.
0: Les fous rires à l'antenne, c'est toujours des chouettes moments, mais c'est toujours très compliqué pour nous, les animateurs, de se reprendre. Après, en tout cas, c'était très chouette. La suite en musique dans Yes Weekend, qui se poursuit jusqu'à 18h. On a encore de belles surprises à partager. Sophie Elix Baxter tout de suite, et Pia aussi, dans ma tête. Et puis, j'aurai quelques infos à vous donner si vous souhaitez sortir avec les enfants. Éventuellement, mercredi, j'ai une chouette activité pour vous, c'est juste après ceci.
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0: Yes Weekend, l'émission qui passe en revue les meilleurs moments de la semaine écoulée sur Vivacité, les moments d'humour, les nouveautés musicales comme celle-ci d'ailleurs, hein, évidemment, et les événements à ne pas louper. D'ailleurs, je m'apprête à vous donner dans quelques toutes petites secondes eh bien quelques idées de sorties en famille à faire éventuellement mercredi. On fait un gros bisou à Baptiste qui a 7 ans et demi, qui est en train de nous écouter avec sa maman dans la voiture du côté d'Otigny. Ne bougez pas, c'est juste après ceci.
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0: Oui, il est 7h24, ça veut dire qu'il nous laisse encore, il nous reste encore un petit peu de temps pour partager des chouettes moments. Et notamment cette chouette exposition, les escales de Jules au centre Jules Verne à Bruxelles. Alors, les escales de Jules vous proposent de rentrer dans l'univers du célèbre auteur du voyage au centre de la Terre, Jules Verne, de découvrir son univers à travers une projection. Il y a des expositions, il y a des animations du labyrinthe, il y a même un quiz pour toute la famille, c'est un événement fantastique. Qui est magique pour tout le monde. Attention, séance unique à 13h30 par exemple ce mercredi. Les réservations se font en tapant les escales de Jules sur un moteur de recherche, hein, celui que vous voulez évidemment. Ça se passe à Forêt, donc du côté de Bruxelles. C'est 13€ pour les adultes, 11€ pour les moins de 8 ans. Et à partir de 5 ans, c'est mieux d'avoir 5 ans et plus pour participer à ce chouette, cette chouette découverte, en tout cas du côté de Bruxelles. C'est la Fiesta Latina aussi le week-end prochain à Etterbeek, dans le parc du cinquantenaire. Ça sera les 28, 29 et 30 août au cinquantenaire, donc un week-end ensoleillé, festif et 100% latino. 3 jours hein, de pur dépaysement au rythme des musiques latines, des combats de lucha libre, des shows en plein air et des costumes flamboyants, pas facile à dire flamboyants à cette heure-ci, et puis une ambiance caliente, évidemment, des saveurs exotiques, des cocktails tropicaux, des after-parties, enfin il y a tout ce que vous voulez. Les horaires, c'est de 17h à 1h du matin vendredi, de midi à 1h du matin samedi, et rebelote encore à partir de midi dimanche. Là, ça se termine à 22h quand même, parce qu'il faut aller travailler le lendemain. Ça se passe au parc du cinquantenaire de Bruxelles. C'est accessible aux personnes à mobilité réduite. Les réservations sont obligatoires. 19€ en last minute pour le vendredi, 21€ pour le samedi. Il y a aussi un pass 3 jours à 39€. Un rendez-vous dont on va sûrement parler dans Les Ambassadeurs, le grand retour des ambassadeurs demain avec Philippe et toute l'équipe, évidemment. Moi, j'aurai le plaisir de vous retrouver chaque jeudi en province, avec quelques petites nouveautés aussi pour cette saison. L'émission est prolongée d'une demi-heure, ça commence à 14h30, et puis vous allez retrouver des nouveaux chroniqueurs, comme par exemple Christophe Sefonski, qui fait son comeback dans l'équipe des experts le vendredi pour le tourisme. Bon, allez, la suite, c'est en musique tout de suite avec Show Me Love. Voici la suite, il y aura aussi Matt Pokora.

0: Il est en concert le 25 septembre au Zénith de Lille. C'est pas très loin, vous allez me dire,
1: c'est outre Quiévrain. Pourquoi est-ce qu'il nous parle de Lille?
0: Parce qu'il est en concert à Forêt Nationale aussi, le 27 septembre. C'était Matt Pokora, évidemment, juré de la 12e édition de The Voice Kids, aux côtés de Patrick Fiori, Santa et Soprano. Et donc, ces autres bonnes nouvelles aussi en provenance de la programmation musicale de cette émission. Il y aura tout à l'heure, dans, on va dire, quelques petites minutes, un extrait du 8-9 continu avec Julien qui est à Wavre et apprend à jouer au hockey avec Justine, sa coach, sous les encouragements de Sarah Depalua. Ce sera tout de suite après ceci. Gordo, on écoute Loco Loco.

0: Est-ce que ça va être complètement OK?
1: On va
0: avec Julien Lapraille. Julien, on vous retrouve en direct pour votre premier défi. Vous êtes en place sur le terrain de la Coupe du Monde. Hein. Les Lions jouent tout à l'heure face à l'Allemagne. Vous êtes sur le même terrain et vous avez suivi un entraînement assez intense. Ah oui, il a le protège-dents, évidemment.
2: Bon, j'enlève tout ça, ma chère Sarah. Bon, là, là. On joue en toute sécurité ici. Alors, je ne sais pas si c'est une bonne ou une mauvaise nouvelle. Je sais que Justine, bon, bonjour quand même.
3: Bonjour.
2: Alors, je dis ça si c'est une bonne ou une mauvaise. Elle m'a dit, on va te faire un petit entraînement intensif face aux équipes nationales belges.
0: Oula.
2: Rassure-moi, tu es une vraie sportive ou une fausse, comme moi?
3: Entre les deux.
2: Ah, ça veut dire... En plus de ça, fait combien de temps que tu fais du hockey?
3: 30 ans.
2: 30 ans.
4: Oh là, je pense que c'est une vraie sportive.
2: Le nom du club ici, c'est comment encore? Le Lara
3: Hockey Club.
2: Le Lara Hockey Club. Donc, c'est une débutante. Donc, ce qui me fait peur, c'est qu'elle maîtrise tout ça. Ce qui me fait pas peur, c'est que peut-être elle aura un petit moment de faiblesse. mais surtout, c'est pour mettre en lumière cette magnifique compétition, vous l'avez dit, ma chère Sarah, de cette Coupe du Monde qui est quand même incroyable de vivre ça ici. Et je me répète, j'ai eu la chance d'assister à un match. J'ai expliqué tout à l'heure. Ça va vite, hein, ce truc, hein.
3: Ça va très vite.
2: Surtout cette petite baballe, la regarde, hop là.
3: Mais bien dur, hein.
2: Et j'ai Laurent qui a peur de plus en plus, je sais pas pourquoi.
0: Votre cadreur, oui.
2: Bon. Justine, l'objectif, c'est que, donc, un petit entraînement intensif. Tu montres un petit peu comment ça se passe avec le côté un peu professionnel. Est-ce que tu sais me montrer c'est quoi un peu la base d'un entraînement ou un échauffement?
3: Premier petit défi que tu vas devoir faire, c'est un petit challenge.
2: Déjà, c'est mettre le protège-dents.
3: Le protège-dents, elle garde.
2: Alors, j'arrive pas du tout à parler avec ça. Oui. Elle dit, attends, ça va tout seul, tu sais, Julien. Et Justine m'explique comment parler qu'un protège-dents, ça va tout seul. Bref.
0: On va essayer.
2: Moi, ça ne va pas, mais c'est pas grave.
3: Voilà.
2: Vas-y.
3: Donc, un petit défi. Tu vas devoir faire un petit slalom de coup droit-revers.
2: Ouais, mais ça va, ça.
3: Puis tu vas arriver dans le cercle.
2: C'est quoi coup droit-revers?
3: Coup droit, comme ceci.
2: Ouais.
3: Et puis nous allons en revers.
2: Ah oui, j'ai appris qu'en fait, l'intérieur de la crosse, c'est une crosse?
3: Un du stick.
2: Du stick. On ne peut toucher la balle qu'avec l'intérieur du stick.
3: Exactement.
2: C'est ça, hein?
3: Ce qui est ici, bombé, tu ne peux pas.
2: Ok, ça c'est interdit. Ok, super, c'est faute. Et on ne peut frapper qu'après la ligne...
3: Alors, si tu veux que ton goal soit validé, ta balle doit être dans le cercle.
2: Okay.
3: Si la
2: et
3: balle
2: après,
3: n'est pas dans le cercle,
2: bam, je
3: tu
2: tape.
3: Fais tout ce que tu veux.
2: Je défonce ce truc.
3: Ouais, mais okay, tu dois marquer.
2: Oui, bah, ça, c'est un détail, ça. Vas-y, je te regarde un petit peu. Donc, ma chère Sarah, chers auditeurs, elle est en train de s'amuser à faire intérieur-intérieur. Et là, après la ligne, bam, stick. Oui, bah c'est fort. Oh, oui, bah voilà, oui, ça devrait
0: easy.
2: Aller.
0: Quoi. Easy, Julien.
3: Allez.
0: Hein.
3: Allez. Et mets ton petit protège-dents. Tu peux
2: je mets le protège-dents. Ouais. Bon, alors, par contre, je te laisse commenter, Justine, un peu ce qui va se passer.
3: D'accord.
2: Bien entendu, en souplesse, en grâce.
0: Oui.
2: Je fais de la danse classique depuis une semaine. J'ai fait ça la semaine dernière à Bruxelles.
3: Ah là là.
2: Donc, la grâce, ça
3: donc
2: me
3: la
2: parle.
3: Donc, la souplesse, ça te va.
2: Pourquoi vous rigolez, Sarah?
0: Vous me faites rire. Vous êtes toujours fort confiant, je trouve. Mais c'est bien, c'est bien, c'est positif.
3: Donc, toujours la main droite, la main gauche au-dessus, la main droite en bas.
2: OK.
3: Voilà.
2: Arrête de m'engueuler.
3: Vas-y, vas-y.
0: Alors, oui, le premier coup.
3: Voilà, un peu de souplesse, voilà.
0: Il va tirer.
2: Oui.
3: Non, elle est bien, mais ta balle n'était pas dans le
2: cercle. Ah oui,
0: c'est ça, c'est faute.
2: Cercle, oh, merde.
0: Je suis d'accord avec vous, Justine.
2: C'est pas validé. Bon, on refait un deuxième.
0: Il va tirer en dehors du cercle.
2: Allez.
3: Vas-y.
0: Bah, le cercle est à combien, Julien? Le cercle est à combien du goal? Vous voyez, c'est combien de mètres?
2: Ah oui, il a combien de mètres, le cercle?
3: Combien de mètres de nos cônes, là?
2: Ouais, non.
0: Du goal.
2: Le bout du cercle, pour frapper, on a combien de mètres? 10 mètres? Ouais, 12, un truc comme ça.
4: Non, les approximations de Julien Lapraille.
2: Ouais, on est bien ici. Bon, refais-le une fois, Justine, moi je passe derrière toi. Ouais, mais je passe derrière toi. Hein.
3: Tu me suis, hein?
2: Attention. Ah, hein,
0: droite,
2: allez,
0: gauche, droite, gauche. On contourne les cônes.
2: Hop.
0: Et c'est pas facile de garder l'intérieur de la mousse, du stick, je veux dire. Oui, c'est ça. Et là, il est toujours à l'extérieur. C'est encore
2: je suis encore dedans, nom de Dieu.
0: Il faut juste passer la
2: ligne. Je m'emballe un peu, je le refais une fois.
3: Allez, vas-y.
2: Attendez, cette fois, Laurent, cette fois-ci, c'est la bonne.
3: Je vais te dire go. Vas-y. Vas-y, vas-y.
0: Alors, droite, piste la gauche. Toujours avec l'intérieur du stick. Ouais, ouais, il va y arriver là.
4: Allez, on passe. Oui.
2: Là, c'est bien, ça.
0: Félicitations, Julien.
2: Alors, justement, attendez, ma chère Sarah, Justine, j'ai une question. Pour donner des petits trucs et astuces pour ceux qui veulent se lancer, est-ce qu'il y a, justement, pour frapper correctement, un truc et astuce?
3: Un truc et astuce? Être bien... En fait, il faut bien plier ses jambes. C'est hyper important. Être
2: comme
3: plus
2: moi.
3: Souple sur ses jambes.
2: Ouais, ça va, ça
3: et
2: regarde,
3: tu dois avoir la balle près de toi et faire au début comme ça.
2: Attends, je reprends une balle.
4: Tout est dans les jambes, Julien.
0: Il est mordu, Julien, il veut plus s'arrêter.
3: Tout est dans les jambes, la souplesse des jambes.
2: Ah, mais moi, maintenant, je ne veux plus m'arrêter. Et c'est vrai que c'est chouette.

0: Sincèrement, c'est gay. Hein. Allez, bah oui, là, on va faire un pénalty.
1: Les jambes, voilà. Julien.
2: Si tu veux faire un pénalty, tu dois aller sur le rond du pénalty.
0: On va là-bas. Ah ben, on va là-bas. Alors.
3: Oui, c'est beaucoup plus près du goal, évidemment.
0: On va faire un pénalty, comme ça, tu vas m'apprendre.
3: Dites, Julien, à mon avis,
0: beaucoup... des pénaltys...
3: Julien, beaucoup se posent la question, est-ce que ça fait mal au dos? Parce qu'on est quand même le dos courbé avec...
0: Ah ben, justement, Justine me l'expliquait, j'étais mal positionné. Parce qu'en fait, je risque d'avoir mal au dos. C'est ça que tu m'as expliqué.
2: Oui, donc il faut être bien bas sur ses jambes.
0: Oui, bah regarde, je peux pas
2: travailler. Travailler. Et donc en fait, ce qu'il y a, c'est que squats, si tu vas devoir être au contact de la balle.
0: Ouais.
2: Tu dois pas faire de mouvement. T'es au contact de la balle et puis tu dois la mettre, l'accompagner vers le goal.
0: Ah, donc je peux pas péter d'un coup là.
2: Non.
0: Laurent, attention mon grand.
3: Attention au cadreur Laurent. Qui est en face de Julien.
1: Jusque là.
3: Qui est dans
1: Laurent,
3: le goal.
0: Laurent.
3: Aïe.
2: Il a confiance. Hein.
0: Hop là.
2: Et voilà. Voilà.
3: C'est bien. Bravo.
0: C'est bien ou pas?
2: Oui, c'est bien.
0: Mais j'ai envie de péter dedans une fois, moi. Laurent, tu te mets pas dans le goal, là.
1: Oui, non, vaut mieux que Laurent s'en aille.
0: Mais c'est je vais aller au bout des dedans. Trucs.
1: Mais il va chier.
0: C'est quoi?
1: À mon avis, c'est tirer un bon coup, quoi. Bien, pas qu'il vient fort.
0: Un échauffement de coupe du monde, comme ils font à l'heure actuelle, les dames et les hommes, c'est quoi?
2: Ah, ben c'est d'abord, tu cours, tu fais aller tous tes muscles, tu fais des passes par deux. Ah oui, pour échauffer tout le corps.
0: Et là, je me donne, alors. Attention. Que c'est pas là, madame. C'est un sac de dangereux ici. Ah !
2: Voilà.
1: Bravo, Julien.
0: Vous savez que j'ai mal. Attendez, les amis. Ce que moi, je trouve impressionnant, et autant pour les hommes que pour les dames, c'est le poids de cette balle. Ben, c'est lourd, hein ?
3: Ce serait quoi ?
0: Oui, moi, je vais changer au bras, même si j'ai les bras costauds. Et c'est ça qui est impressionnant. Bref, en tout cas, ce que moi, j'apprécie, c'est le côté festif. On a une Coupe du Monde chez nous. C'est ça qu'il faut mettre en lumière. Rendez-vous jusqu'au 30
2: août. À la finale ici.
0: Oui, la finale. Alors, les dames, ça sera en Hollande.
2: Et les
0: Belges, les hommes, ça sera ici. Bref, on sera tous en finale, bien entendu.
3: Les voilà. Lions qui jouent tout à l'heure face à l'Allemagne. Bravo, Julien. Merci à Justine. Défi réussi. Oui, félicitations, Julien. Mais je sens que vous êtes encore... Hein. Vous voulez encore du défi. Attention.
0: Sarah, oui. J'ai une question à poser quand même à Justine, qui elle est quand même dans le milieu, dans la maîtrise. Qu'est-ce que tu trouves de la maîtrise de mon stick et de justement ce déhanché frappe?
1: Attention à ce que vous dites.
3: Le stick est ok, on est bien d'accord.
2: Pas mal, mais c'est un peu trop raide encore. Tu vois, tu dois être encore un peu plus souple dans tes mouvements.
0: Attends, regarde. Moi, j'en montre une dernière.
3: Oui.
0: J'aime pas qu'on dise que je suis pas souple. Après, je vous rends l'antenne, hein. Vous inquiétez pas.
3: Tout doucement, temps, Julien.
0: Attention, vous êtes prêts?
3: Oui, on est prêts.
0: Justine, regarde la souplesse.
2: Je suis prête. Ah, voilà.
1: Il a fait le son côté mis.
0: Ah, elle a aimé le petit bruit, le petit... Ah.
3: Bravo,
0: bon, merci
3: Julien.
0: Les amis, merci à Justine, merci à tout le monde de nous avoir accueillis ici, justement, au magnifique stade de Wavre pour cette magnifique Coupe du Monde.
4: Insortable, Julien Lapraille et Sarah Depadieu. À Sarah que vous allez retrouver demain dans Seul contre vous, le jeu de l'après-midi, 4 challengers, un champion, une nouvelle saison qui commence. Et puis Julien Lapraille, c'est chaque mardi dans Les Ambassadeurs. Autre chouette rendez-vous aussi, c'est Patrick Weber et ses débatteurs. Vous allez retrouver évidemment à partir de 17h, 19h pour refaire l'actualité sur RTBF Vivacité.

Oh, ça, c'était uniquement pour vous mettre de bonne humeur pour tout le reste de la soirée. Je crois que ça fonctionne. Les boulevards déserts, évidemment, sur RTBF Vivacité. Si vous souhaitez éventuellement entrer dans la peau d'un soigneur animalier, eh bien, c'est possible. Du côté de Rans-sur-Lesse, vous allez plonger dans l'univers des terres du Nord durant quelques heures, vivre une expérience unique, une expérience hyper exclusive, puisque vous allez accompagner l'un des soigneurs animaliers, découvrir son quotidien, découvrir ses missions également. Il en a beaucoup. Vous allez participer au nourrissage des rennes, au training des renards polaires dans leur espace de vie, au nourrissage des loups gris et des loups arctiques également. Des rencontres passionnantes avec cette espèce emblématique du Nord, ponctuée de moments privilégiés avec le soigneur. Les réservations sont obligatoires pour cela, évidemment. Le tarif est de 150 €. Alors, c'est vrai que ça en vaut vraiment la peine. À partir de 12 ans, en dessous de 12 ans, c'est peut-être pas encore le moment. Les informations se glanent sur le site grotte-de-anne.be, grotte-de-anne, c'est pas Anne, pas le prénom Anne non plus, il est temps que ça se termine cette émission. Donc grotte-de-anne.be, c'est là que vous allez avoir toutes les informations pour pouvoir faire cette chouette activité. Corentin, pour mettre en onde tout cela, le journal de 18h qui arrive, pour y aller doucement mais sûrement, voici Kavinsky avec Angèle.

0: Les playlists de l'été sur Vivacité, c'est tout de suite après le journal complet de la rédaction à 18h. Bonne rentrée à tous les enfants. Je souhaite une bonne rentrée au mien d'ailleurs. Voilà, je vais aller le rechercher. Et absolument dodo avant 20h. Ça, c'est obligatoire. Je vous souhaite une très très bonne soirée. À bientôt. Au revoir.
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8: 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Merci d'être là. Place à l'actualité, il est 18h.
9: Demain, c'est la rentrée dans les écoles francophones. Et pour certains profs, pas question d'arrêter le combat contre les réformes de la Fédération Wallonie-Bruxelles. De fusillade en moins de 24 heures à Saint-Gilles, le bourgmestre de la commune bruxelloise demande des renforts pour lutter contre le trafic de drogue. En hockey, ils n'ont pas le droit à l'erreur. Les Red Lions doivent battre l'Espagne pour atteindre les demi-finales de la Coupe du Monde. Bonsoir à toutes et tous. Plus qu'un dodo avant le retour à l'école pour les élèves francophones. Tous, non, une commune résiste dans le Hainaut. À hâte, les enfants ont un jour de vacances en plus grâce à la Ducasse. C'est un week-end de fête. Et Simon Gérard, Léa Toi, ne raterait ça pour rien au monde.
10: Cela fait des siècles maintenant qu'on danse dans les rues le quatrième week-end d'août à hâte. La rentrée des classes peut bien attendre un jour pour le plus grand plaisir de certains.
11: Alors Clara, c'est une bonne ou une mauvaise nouvelle pour toi ?
12: Une bonne.
11: Pourquoi ?
12: Parce que j'aime pas l'école.
10: Un petit peu moins pour d'autres.
11: Ça te manque un petit peu l'école quand même ?
12: Oui. Pour revoir mes copains que j'ai pas vus.
10: Environ 1500 élèves auront congé ce lundi. Les élèves des écoles communales datent. Les autres écoles font ce qu'elles veulent. Floriane travaille dans une école provinciale. Elle n'a pas congé ce lundi.
13: C'est niette. Mais on profite de la Ducasse quand même.
10: Quoi qu'il en soit, la Ducasse date se poursuit. Manon et ses filles comptent bien en profiter au maximum.
13: C'est ça, et on continue parce qu'il y a encore des activités.
10: Les géants vont encore se promener en ville. Des montgolfières vont aussi s'envoler dans le ciel. Mais attention, l'échevine de l'enseignement, Muriel Cornil, prévient. Ce lundi n'est pas un jour de congé gratuit.
14: Non, c'est pas un jour de congé, c'est une récupération qui est obligatoire.
10: Cette récupération obligatoire se fera le mardi gras, le 9 février prochain.
9: Un reportage signé Simon Gérard. Eux aussi sont de retour demain à l'école, les profs. Ils se sont fortement mobilisés l'an dernier contre les réformes de la Fédération Wallonie-Bruxelles. Et certains sont bien décidés à poursuivre le combat cette année. C'est le cas d'Aurélie Puccio, une prof d'histoire et de religion. Son collectif a lancé une cagnotte et a recueilli plus de 100 000 euros pour introduire des actions en justice.
15: Notre collectif, il a introduit un recours en annulation auprès de la Cour constitutionnelle. Il vise à vérifier que le décret respecte les fondements constitutionnels. Il s'accompagne d'une demande de suspension qui a alors été introduite par certains membres du collectif en perte d'emploi. La réponse est attendue pour la fin du mois de septembre. Il s'agit de savoir si le décret va être suspendu le temps que la Cour constitutionnelle analyse le recours en annulation, ce qui prend en général un peu plus d'un an. Il faudra attendre le temps qu'il faut. On sera à l'écoute de ce que la Cour constitutionnelle prendra comme décision. On sait aussi, grâce à cette cagnotte généreuse, que l'on est en mesure de pouvoir éventuellement envisager d'autres recours.
9: Des propos recueillis par Tidiane Kouach. Et demain, jour de rentrée scolaire, la RTBF relance son opération Parlons Solutions avec comme thème, évidemment, l'école. Réforme, inégalité, décrochage, pénurie de profs. On attend vos expériences, vos questions ou vos idées. À Bruxelles, une balle perdue a fini sa course dans la fenêtre d'une habitation. Ça s'est passé ce matin vers 7h du côté de la porte de Halle. C'est le troisième incident de tir lié probablement au trafic de drogue ce week-end dans la capitale. Deux de ces fusillades ont eu lieu à Saint-Gilles. Son bourgmestre Jean Spinette réclame 80 agents supplémentaires pour renforcer la police judiciaire fédérale dans la capitale.
16: Que Bruxelles soit traitée avec la même efficacité et dignité qu'Anvers. Que la police fédérale, la PJ, puisse être renforcée de la même façon, qu'on donne au procureur du roi les possibilités d'avoir des enquêteurs en suffisance et de poursuivre. La zone midi et ses brigades d'intervention ont opéré ces dernières semaines avec beaucoup, beaucoup d'actions. Ils arrêtent, ils retirent des quantités de drogue du territoire. Le procureur poursuit systématiquement, mais à défaut d'enquêteurs de la PJ, judiciaire, fédérale, on s'en doute, avec des organisations mafieuses, c'est du travail d'enquête qu'il faut. Il faut qu'on arrête de se contenter de travailler sur les conséquences, mais de remonter sur les causes et démanteler ces réseaux.
9: Des propos recueillis par Jérôme Durand. Le ministre de l'Intérieur a réagi à cette demande de renfort. D'après Bernard Quintin, 77 enquêteurs sont déjà venus gonfler les rangs de la police judiciaire fédérale à Bruxelles. Et les efforts continueront. Dans les Hauts-de-Fagne, la situation reste sous contrôle malgré plusieurs reprises de feu et une accumulation de fumée la nuit dernière. Au total, plus de 3300 hectares ont été ravagés par les flammes. Cela équivaut à la superficie de la commune de Verviers. Ce soir, nous vous proposerons une émission spéciale après le JT de 19h30, la bataille des Fagnes, une immersion avec les pompiers au cœur du pire incendie du siècle pour la Belgique. En France, à 8 mois de l'élection présidentielle, ça s'active à gauche, mais en ordre dispersé. Aujourd'hui, il y a eu le discours de clôture de Jean-Luc Mélenchon à l'université d'été de son parti, la France Insoumise. Ce soir, Raphaël Glucksmann, le leader de Place Publique proche du PS, devrait annoncer sa candidature au JT de TF1. Marc Sirleau, c'est toujours aussi nébuleux à gauche.
17: En tout cas, Jean-Luc Mélenchon fonce, c'est sa 4e élection présidentielle. Et pour lui, comme à chaque fois, il pense qu'il peut gagner. Il mobilise et aime montrer la force de son mouvement. Et à gauche, certains, notamment chez les Verts, se disent prêts à le soutenir. Et aujourd'hui, dans les sondages, c'est Jean-Luc Mélenchon qui obtient le meilleur résultat à gauche.
9: Et face à lui, Marc, il y a le Bloc social-démocrate avec l'EPS et Place Publique.
17: Oui, un camp sans candidat jusqu'à présent. Une primaire au contour encore un peu flou pour désigner le candidat aura lieu en octobre. Mais avec qui ? Raphaël Glucksmann dira ce soir normalement qu'il en sera. La semaine prochaine, Olivier Faure, le patron du PS, pourrait aussi se lancer. Et d'après bon nombre, dans ce contexte où il y a clairement un manque d'unité, François Hollande y pense aussi, mais sans passer par la case primaire. Dans les sondages, c'est Raphaël Glucksmann qui se porte le mieux, mais pour l'instant, pas de programme ni de ligne, ironisait ce matin Jean-Luc Mélenchon. La gauche est divisée entre ces deux camps toujours a priori irréconciliable, et pour l'instant, c'est le leader de la France insoumise qui en profite.
9: Et si Raphaël Glucksmann est bien candidat, sa compagne Léa Salamé se mettra tout de suite en retrait de la présentation du journal télévisé de France 2. Une grosse manifestation pour le climat en Suède. 10 000 personnes ont défilé dans les rues de Stockholm, la capitale. Il y avait la militante suédoise Greta Thunberg et plus de 200 ONG et associations. Cette marche s'est tenue à 3 semaines des élections législatives. Et pour près de 4 électeurs suédois sur 10, l'environnement est leur priorité électorale. On reste en Suède avec la fin cette semaine de 1000 jours de grève chez Tesla. Ce mouvement historiquement long était devenu le symbole du conflit entre le patron Elon Musk et les syndicats. Le milliardaire américain leur a tenu tête, a sorti son carnet de chèques et a fini par gagner. Anne-Sophie Breun donc, le syndicat FIF Metal jette l'éponge.
18: Il jette l'éponge après quasi 3 ans de grève. C'est à l'automne 2023 qu'une centaine de mécaniciens des ateliers Tesla en Suède cessent de travailler. Ils répondent par là à l'appel d'IF Metall, l'organisation qui regroupe les salariés de la métallurgie du pays. IF Metall entend contraindre Tesla à négocier une convention collective pour encadrer les salaires et les conditions de travail. Elon Musk refuse. La direction du constructeur automobile américain estime que ses employés bénéficient d'accords au moins équivalents aux conditions en vigueur dans le secteur.
9: Et alors le mouvement prend de l'ampleur.
18: Aux mécaniciens grévistes viennent s'ajouter les dockers qui refusent désormais de décharger les voitures des bateaux, les agents d'entretien qui cessent de nettoyer les locaux, même l'acheminement des plaques d'immatriculation est perturbé par des travailleurs de la poste en solidarité.
9: Mais Anne-Sophie, pas de quoi impressionner Elon Musk.
18: Tesla reste de marbre face à ses actions, mais on apprend qu'Elon Musk a indemnisé 80 travailleurs en grève pour qu'ils quittent l'entreprise suédoise, privant le mouvement social de tout effet. Un échec pour If Metal, qui décide aujourd'hui de renoncer au combat. Une victoire pour Musk, qui rappelle du même coup sa détermination à tenir tête aux organisations syndicales auxquelles il s'oppose depuis toujours dans ses entreprises.
9: En sport, en Formule 1, c'est Lando Norris qui a remporté l'ultime Grand Prix des Pays-Bas. Le champion du monde et sa McLaren se sont imposés devant les Mercedes de Kimi Antonelli et de George Russell. Le néerlandais Max Verstappen lui a abandonné après un gros accident de sa Red Bull dès le premier tour. En cyclisme au Tour d'Espagne, c'est Matthew Brennan qui a remporté la deuxième étape. Au classement général, Tadej Pogacar conserve le maillot rouge de leader. Le Belge Wout Van Aert est deuxième à 9 secondes du Slovène. Du hockey aussi, avec un match décisif pour les Red Lions à la Coupe du Monde ce soir. Les Belges n'ont pas le choix, ils doivent battre l'Espagne avec 2 buts d'écart pour rejoindre les demi-finales. Ça va être difficile, mais pas impossible. À Wavre, les Red Lions peuvent aussi compter sur le soutien de leur public, le hockeyeur Alexander Hendricks.
19: Oui, c'est vrai, le public et chaque match était déjà incroyable. Ça donne l'énergie pour jouer, ça donne... Ouais, tu vois dans l'équipe aussi quand on va vers l'avant, le bruit monte. Ouais, c'est tellement chouette l'atmosphère dans le stade et nous on veut donner aussi un bon résultat pour tout le public qui est là et pour nous-mêmes aussi.
9: Des propos recueillis par Christophe Reculé. Belgique-Espagne, coup d'envoi de ce match crucial à 20h30. Voilà pour les infos. Très belle soirée à notre écoute.
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8: Voilà pour l'actualité. Direction les routes à présent. 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
21: Avec un accident à signaler sur le R3 de Charleroi, c'est à hauteur de Couillet en direction de Gouy-les-Piétons. 3 véhicules sont impliqués dans la zone en chantier. Le passage est compliqué pour l'instant. Et puis des ralentissements sur le 42 entre l'aire de Poleur et Lambermont. C'est en direction de Verviers. Vous perdez 20 minutes.
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8: Place maintenant à l'actualité sportive. 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
24: Bonjour à toutes et à tous.

0: À tous, c'est Emile Feller pour votre journal des sports et comme souvent programme chargé ce dimanche de la Formule 1, du football, du hockey. Mais avant ça, on démarre ce journal des sports avec du cyclisme. La deuxième étape de la Vuelta, la plus longue déjà de cette édition 2026. Une étape de 214 km, un parcours vallonné entre Monaco et Manosque. Et ce parcours difficile, il a souri à Matthew Brennan. Le coéquipier de Wout Van Aert s'est facilement imposé au sprint devant l'Espagnol Pau Miquel Delgado et Tadej Pogacar, le maillot rouge. Matthew Brennan, il a bénéficié d'un très gros travail de toute l'équipe Visma, dont le français Bruno Armirail. Le français s'est arrêté au micro de Martin Wijnands quelques secondes seulement après l'arrivée. On l'écoute.
1: Ouais, l'objectif c'était de gagner l'étape et c'était le plan aussi que Wout attaque dans le final donc, et Matthew fasse le sprint. Donc voilà, même si on rentrait sur Reiter, oui, Wout peut-être pouvait prendre des bonifs, mais vu que le plan était différent pour l'arrivée, eh ben, il prend pas les 10 secondes et il prend pas le maillot quand même. Donc, on est là pour gagner des étapes et voilà, c'est une déjà, donc il y en aura d'autres j'espère.
0: Et au classement général de ce Tour d'Espagne, Tadej Pogacar, troisième donc de l'étape du jour, conserve le maillot rouge de leader devant Wout Van Aert. Wout Van Aert qui a joué les bonifications en cours d'étape et qui a attaqué à quelques kilomètres de l'arrivée. Van Aert qui grimpe donc à la deuxième place du classement général. Et puis toujours en cyclisme, un autre dénouement cet après-midi, celui du Renewi Tour, le Tour du Benelux. L'arrivée se disputait à Louvain sur un parcours exigeant et c'est Jasper Philipsen qui s'est à nouveau imposé sa troisième victoire dans ce Renewi Tour. Le Belge s'est imposé dans un sprint réduit devant l'Italien Mozzato et Mike Tönnissen, le Néerlandais. Au général, Jasper Philipsen conserve évidemment sa tunique bleue et s'impose donc sur ce classement final. Il succède au palmarès à Arnaud Delis qui était malade ce matin malheureusement et qui n'a pas pu prendre le départ de cette dernière étape. On passe à la Formule 1. Le dernier Grand Prix des Pays-Bas a livré son verdict. C'est Lando Norris qui l'a emporté. Le Britannique, pilote McLaren, était parti en pole cet après-midi. Il s'est imposé devant les deux Mercedes d'Antonelli et de George Russell. À noter que Lando Norris sera le dernier à inscrire son nom au palmarès. Plus de manches néerlandaises prévues au calendrier l'année prochaine. Au championnat, Kimi Antonelli conserve la tête. Il a toujours une avance confortable sur son coéquipier George Russell. Le septuple champion du monde, Lewis Hamilton, complète le classement du championnat du monde. Pour la suite, rendez-vous dans deux semaines sur le mythique circuit de Monza. Et en hockey, vous l'avez entendu il y a quelques minutes, match crucial pour nos Red Lions à la Coupe du Monde. La bande à Vincent Van Aanschot n'a pas le choix ce soir face à l'Espagne. Ils doivent l'emporter s'ils veulent rejoindre les demi-finales de leur Coupe du Monde. Le scénario est même encore plus clair. La Belgique a son sort entre les mains. Elle doit gagner avec deux buts d'écart. Une telle performance assurerait aux Red Lions une place dans le dernier carré. Alors évidemment, tout le groupe en est pleinement conscient. Comme l'a indiqué le défenseur Alexander Hendricks, c'est au micro de Christophe Reculé.
2: Ouais, au moins c'est clair. On sait aussi les résultats avant nos matchs. Comme ça, on sait qu'on doit faire. Mais je pense que d'office, on doit attaquer ce match avec énergie et l'agression vers l'avant pour gagner ce match. Je pense qu'on ne doit pas nécessairement changer notre jeu. On crée des occasions, on crée des PC. C'est juste question de terminer et d'être plus efficace. Parce qu'on aime bien garder la balle, mais c'est créer aussi des grandes occasions. C'est comme ça qu'on joue. Si en cas on doit marquer un but en dernière 5 minutes, ouais, on va un peu changer, un peu plus forcé.
0: Oui, on écoutait donc à l'instant Alexander Hendricks, défenseur des Red Lions. Des propos recueillis par notre journaliste sur place, Christophe Reculé. Coup d'envoi de cette rencontre cruciale pour l'avenir de nos Red Lions à 20h30. Et puis en football, dans quelques minutes, coup d'envoi de la dernière rencontre de cette troisième journée de Pro League avec le derby brugeois. Le club champion en titre reçoit le Cercle. Rappelons que les rencontres du Sporting d'Anderlecht et de l'Union Saint-Gilloise ont été reportées pour cause de matchs européens en semaine. Pour Anderlecht d'un côté et pour Saint-Trond que l'Union devait affronter ce dimanche. Et pour finir, une excellente nouvelle qui nous vient d'Allemagne. Le Belge Thibaut Spitz a été sacré vice-champion du monde d'équitation en saut d'obstacle. Le cavalier anversois de 25 ans a réalisé un sans faute lors des deux manches de la finale. La médaille d'or est revenue au Suisse Steve Gerda, tandis que le Britannique Harry Charles a décroché la médaille de bronze. C'est ici que s'achève votre journal des sports dominical. Je vous souhaite à toutes et tous une belle soirée et une belle

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1: Bonsoir et bienvenue dans vos playlists 80 jusque 20h chaque week-end. Cet été, on se balade dans les années 80. Premier arrêt sans plus tarder, 1989, Tears for Fears d'abord. Avec Sowing the Seeds of Love, un titre très marqué par les Beatles, le groupe assume complètement l'influence, jusque dans les arrangements et les chœurs, un petit côté psychédélique, une grosse production et un tube qui traverse les décennies. Viendra ensuite Morane avec Tout pour un seul homme, une chanson qui montre toute la puissance et la sensibilité de sa voix. Merci de votre fidélité et bon début de soirée avec nous.
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0: classique de 82 arrive maintenant dans vos playlists. Eye in the Sky, signé Alan Parsons Project. Et juste après, Joe Lemaire avec Je suis venu te dire que je m'en vais. Un titre qui est évidemment une reprise de Serge Gainsbourg. Joe Lemaire en propose une version très personnelle avec cette voix douce et mélancolique qui deviendra sa signature. Bienvenue dans vos playlists si vous arrivez.
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2: Deux monuments de 87 pour poursuivre ces playlists 80 jusque 20h. France Gall ouvre le bal avec Ella Ella, une chanson de Michel Berger consacrée à Ella Fitzgerald. Et juste après, Dépêche Mode avec Never Let Me Down Again. Le titre est devenu l'un des grands moments des concerts du groupe. Le public lève les bras et crée une immense vague dans la salle, une véritable tradition Dépêche Mode. On se met dans l'ambiance dans un instant ensemble dans vos playlists. Belle soirée avec nous.

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1: Retour en 84 dans vos playlists ce soir. Dans un instant, je vous cale Étienne Dao avec Weekend à Rome, histoire d'aller se balader en cette fin de vacances. Avant ça, toujours en 84, Small Town Boy et Bronski Beat. Un titre devenu un hymne pour toute une génération. Jimmy Somerville y raconte le départ d'un jeune homme. Jeune homme qui quitte sa famille et sa ville pour vivre librement. Un morceau pop, mais surtout un titre très engagé. À suivre. Très belle soirée avec nous.

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1: On change d'ambiance à présent, prenant la direction de 1980. George Benson nous offrait cette année-là Give Me The Night. Le single était produit par Quincy Jones, rien que ça. Et derrière ce groove imparable, on retrouve aussi le guitariste Nile Rodgers. Une sacrée équipe pour fabriquer un tube. Et juste après, cette même année, Daniel Balavoine nous proposait, lui, Lipstick Polychrome. Voilà le menu des prochaines minutes dans vos playlists du week-end.

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1: Bon début de soirée avec vos playlists. On va s'arrêter quelques instants, si vous le voulez bien, dans l'année 88. Gianna Nannini nous flattait les oreilles d'abord avec Imaski. Ensuite, Mylène Farmer, elle nous fredonnait un titre sans logique. Une chanson particulièrement étonnante et pour cause, puisque sans logique, elle y mélange amour, violence et psychanalyse. Le titre est extrait de l'album Ainsi sois-je, un album qui a définitivement installé l'univers de la chanteuse si particulier dans le répertoire francophone.

0: Vos playlists marquent une pause. On continue notre voyage dans les années 80 après les infos de 19h et on repart avec l'année 82.
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0: Il est 19h. Bon début de soirée à tous, Julie Buron pour ces informations. Un coup de feu a été tiré ce matin vers 7h près de la porte de Halle à Bruxelles. La balle a terminé sa course dans la fenêtre d'une habitation. L'occupante se trouvait encore dans son lit au moment des faits. Le bourgmestre de Saint-Gilles a réagi. Jean Spinette s'est dit furieux. Il s'agit de deuxième incident impliquant un tir en moins de 24 heures dans le secteur, puisque hier, vers 21h15, un homme a été blessé à la jambe par balle, toujours à Saint-Gilles. Jean Spinette réclame les mêmes moyens que ceux accordés à Anvers, dont 80 policiers supplémentaires pour la police judiciaire, afin de mener des enquêtes approfondies et de remonter les filières. Le président ukrainien Volodymyr Zelensky ne veut pas organiser d'élections en temps de guerre. Il y voit un danger pour le pays. Une réaction après l'appel controversé de son ex-ministre de la Défense à ouvrir la voie à la tenue d'un scrutin. Selon le président ukrainien, ces élections seraient un tsunami qui fracturerait l'Ukraine. Le mandat présidentiel de Volodymyr Zelensky a expiré en mai 2024, mais aucun scrutin ne peut être organisé en Ukraine sous la loi martiale en vigueur depuis le début de l'invasion russe. Selon le dernier sondage d'opinion de l'Institut de sociologie de Kiev, réalisé en juillet et en août, seuls 15% des personnes interrogées estiment que des élections devraient avoir lieu avant la fin de la guerre. Matthew Brennan s'est imposé ce dimanche lors de la deuxième étape du Tour d'Espagne, troisième et dernier grand tour de la saison de cyclisme. Le Britannique s'est montré le plus rapide au sprint devant l'Espagnol Pau Miquel et le Slovène Tadej Pogacar. Au général, Pogacar reste en rouge avec 9 secondes d'avance sur Wout van Aert. Lando Norris, lui, a remporté le Grand Prix de Formule 1 des Pays-Bas. Le champion du monde et sa McLaren se sont imposés devant les Mercedes de Kimi Antonelli et de George Russell. Le néerlandais Max Verstappen, lui, a abandonné après un gros accident de sa Red Bull dès le premier tour. C'est tout pour ces informations. Bonne soirée à notre écoute.
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2: Voilà pour le point complet sur l'actualité. On part sur les routes. 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
3: Avec quelques ralentissements à signaler sur le 42 entre Theux et Lambermont. C'est en direction de Verviers. On perd une dizaine de minutes. Quelques minutes toujours perdues aussi sur le ring de Bruxelles entre Woluwe-Saint-Étienne et Diegem.
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2: Retour dans vos playlists avec deux titres de 82 pour commencer cette deuxième heure. Irène Cara avec Fame. Le single vient évidemment du film et de la série du même nom. Notez qu'Irène Cara remportera l'Oscar de la meilleure chanson pour What a Feeling et ce sera quelques années plus tard avec Flashdance. Une artiste définitivement associée aux grandes bandes originales des années 80. Lui aussi aura marqué cette décennie-là, mais dans un autre style. Je parlais de Pierre Rapsat avec C'est toujours un mystère, ça arrive d'ici quelques instants.

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1: On retourne en 87 avec deux titres qui n'ont rien à voir et c'est justement ça qui est bon dans vos playlists. Cock Robin d'abord. Avec Just Around the Corner, Peter Kingsbury, le chanteur, a longtemps vécu en France. Il a même enregistré plusieurs albums en français. Comme quoi, le chemin entre la pop américaine et la chanson francophone peut être très court. Viendra ensuite, toujours cette même année 87, Francis Cabrel avec le titre Encore et Encore. Belle soirée avec nous.

0: continue juste après la pub.
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6: Et qui c'est qui va prendre la direction de 89? Eh ben, c'est nous dans les playlists. Cette année-là, Eduardo Benato arrive avec Viva la Mama. Marc Lavoine aura aussi son petit succès cette année-là avec Rue Fontaine. Marc Lavoine qui a souvent raconté son attachement au quartier populaire de Paris. Ils ont nourri une grande partie de son imaginaire. Cette chanson s'inscrit parfaitement dans cette atmosphère très parisienne. Vous allez l'entendre. Bon week-end et belle soirée avec nous.
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1: Attention, on a du lourd qui arrive avec notre nouvelle année. Michael Jackson tout d'abord avec Billie Jean, un titre historique de 83. 83, c'est aussi l'année de Bandolero avec Paris Latino. Je ne sais pas si vous le saviez, mais derrière Bandolero se cachent deux frères, Carlos et José Pérez. Leur titre mélange funk, disco et sonorité latino. Résultat, un tube devenu un classique des compilations des années 80. À réécouter sans modération dès maintenant avec RTBF Vivacité. Belle soirée avec nous.

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6: Vos playlists se poursuivent avec deux titres de 86. New Shoes, tout d'abord, arrive avec I Can't Wait. New Shoes, c'est un groupe de pop américain de la fin des années 70. Vous connaissez peut-être pas le titre, mais le morceau est reconnaissable dès les premières secondes, grâce à son fameux gimmick de synthé. Et juste après, Diane Tell avec Faire à nouveau connaissance. C'est ce qu'on fait, nous, avec les années 80, dans vos playlists ce soir, jusque 20h.

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1: Avec vos playlists, nous voilà rendus au cœur de l'année 83 à nouveau. Après Michael Jackson et Bandolero tout à l'heure, place cette fois à Patty Austin et James Ingram d'abord.

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1: Et on termine les playlists de ce soir avec deux énormes souvenirs de 85. Alain Souchon, tout d'abord, partira le premier avec la balade de Jim. Et ensuite, Jermaine Jackson et Piazzadora avec When the Rain Begins to Fall, un duo enregistré pour le film Voyage of the Rock Alliance. Et le clip ressemble d'ailleurs presque à une bande-annonce de film de science-fiction avec moto, cuir et ambiance post-apocalyptique. Je sais pas si vous l'avez déjà vu, mais allez le voir. 13 années 80. Parfait pour nous ce soir. Belle soirée et bon week-end avec nous. 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

0: 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D'ici là, très belle soirée avec nous et rendez-vous le week-end prochain sur Viva.
1: Madame, Monsieur, bonsoir. Ce soir, le ciel a tendance de plus en plus à se dégager. La nuit sera sereine, étoilée, avec des températures nocturnes un petit peu fraîches de 8 à 12 degrés. Demain, lundi, beaucoup de soleil pour une rentrée en beauté, une rentrée réussie. Plein soleil le matin, davantage de voiles d'altitude, de cirrus l'après-midi. Avec un vent plus modéré d'est, les températures seront presque de saison, de 20 à 23 degrés pour vous accompagner lundi après-midi. À partir de mardi, par contre, retour d'un temps plus perturbé avec des averses au programme.
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0: Il est 20h. Bonsoir à tous, Julie Buron pour ces informations. Dans les Hauts-de-Fagne, il y a toujours 140 à 160 personnes, tous services confondus, qui se relaient pour lutter contre plusieurs reprises de feu, principalement dans le secteur est de la zone touchée. Grâce aux conditions météo, aujourd'hui, les hélicoptères norvégiens ont pu intervenir, mais cette météo a aussi attisé les braises, entraînant davantage de dégagement de fumée. Un phénomène météorologique similaire est attendu demain matin. De la fumée pourrait donc à nouveau être perceptible en fin de nuit et au début de la matinée dans un périmètre relativement large autour du sinistre. Par ailleurs, plusieurs cyclistes et promeneurs ont encore été interceptés dans le périmètre interdit et ont dû être verbalisés par les services de police. La circulation sera fortement perturbée demain matin à Bruxelles pour les funérailles nationales du sergent-major Olivier Francotte. Le pompier est décédé en intervention il y a 10 jours dans une explosion près de la gare centrale. Son cortège funéraire partira de la caserne de l'Héliport pour rejoindre la basilique de Kuckelberg. Sur le parcours, plusieurs avenues et boulevards seront fermés à la circulation entre 9 et 11 heures. L'Ukraine n'a joué aucun rôle dans l'explosion du gazoduc Nord Stream 2 et coopère à l'enquête menée dans le cadre de cette affaire. C'est ce qu'a déclaré ce dimanche le président Volodymyr Zelensky. Les gazoducs Nord Stream 1 et 2 qui reliaient la Russie à l'Allemagne ont été endommagés lors d'explosions survenues en septembre 2022, quelques mois après le début de l'invasion à grande échelle de l'Ukraine par la Russie, et deux suspects ukrainiens sont actuellement en détention provisoire, soupçonnés d'être impliqués. L'implication des autorités de Kiev dans cette affaire n'a pas été démontrée jusqu'à présent. En cyclisme, fin du René Wey Tour cet après-midi, course à étapes disputée en Belgique et aux Pays-Bas. La dernière étape, avait lieu sur un circuit exigeant autour de Louvain et on a assisté à une nouvelle démonstration du Belge Jasper Philipsen. Il a remporté au sprint sa 3e victoire d'étape de la semaine. Déjà leader du général ce matin, eh bien il s'est imposé sur ce classement final du René Wey Tour devant un autre Belge, Geno Berkmous. C'est tout pour ces informations. Très bonne soirée à notre écoute.
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2: Il est 20h02, il est donc l'heure de regarder comment ça se passe sur les routes et on fait ça ce soir en compagnie de Caroline Martin. Caroline, bonsoir.
3: Bonsoir.
2: Alors Caroline, comment ça se passe sur nos routes en ce dimanche soir?
3: Attention, si vous circulez en ce moment sur le 42, vous m'entendez?
2: Oui.
3: Ah d'accord, ok, j'ai eu une coupure dans mon casque, donc voilà. C'est à hauteur de Namur en direction de Mons. Ce sont des plaques de carrelage et de frigolite apparemment qui se trouvent sur la route sur les premières et deuxièmes bandes de circulation et il paraît que la situation est dangereuse.
2: Merci beaucoup Caroline et à tout bientôt.
3: À tout bientôt.
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0: Le retour de Peggy avec le titre Fort Minute après des passages remarqués en concert à l'Olympia et à Forêt Nationale.
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0: Et oui, ça y est, c'est reparti pour une soirée de partage, une soirée de musique, une soirée de blabla, de bafouille avec vous sur les réseaux sociaux. Parce que vous le savez, vous pouvez communiquer avec votre studio, avec votre cockpit Viva Musique, Vivacité, donc jusqu'à 23h. En compagnie donc de vos musiques, de vos choix musicaux. Vous faites vos choix musicaux, c'est pas compliqué, hein. Toujours comme d'habitude, sur le WhatsApp. Le WhatsApp de Vivacité, c'est le 0470 07 20 23. Si vous nous écrivez des Pays-Bas comme Marie qui vient de le faire il y a quelques instants ou encore depuis la France, vous pouvez rajouter un plus 32 devant le numéro, ça donnera donc plus 32 470 07 20 23. Si jamais vous avez un souci avec WhatsApp, si vous n'avez pas WhatsApp, vous pouvez utiliser les SMS au 30 63 et là c'est 50 centimes d'euros par message envoyé et reçu. Petit message donc déjà arrivé en ce moment de Marie des Pays-Bas de Maastricht. Coucou Francis, je viens de me réveiller, j'ai fait une petite sieste. Je vous souhaite une excellente émission. Merci pour hier, parce que c'est vrai que Marie apparemment ne va pas très bien en ce moment. Merci pour hier à Stéphane, à Marc Kayak également et à Françoise pour son soutien. C'est vrai que les auditeurs de Viva Musique, c'est une famille. Alors ça va pas encore très bien pour elle, pour Marie ce soir, mais ça va aller de mieux en mieux, j'en suis certain, grâce à Viva Musique et grâce à la bonne humeur de tout le monde ici sur Vivacité. Gros bisous à tous. Marie revient un petit peu plus tard avec un petit choix musical. En attendant, on va s'occuper de tout pour vous. Il y aura Mado comme les grands, ça arrive juste après le titre de Weekend, Blinding Lights.

Elle a commencé la musique à l'âge de 6 ans dans sa chambre. D'ailleurs, elle a transformé sa chambre à 14 ans en studio. C'était à l'instant Mado qu'on écoutait avec le titre « Comme les grands ». Des messages qui arrivent sur le WhatsApp de Viva Musique, le 0470 07 20 23. Et également des petits textos par SMS au 30 63. Un petit coucou par exemple de Stéphane qui est à Andenne et qui salue toute l'équipe de Viva Musique et toutes celles et tous ceux qui écoutent Viva Musique ce soir. Il y a également Jenny qui m'envoie des petits messages avec une demande musicale au 30 63. Manifestement, Jenny, t'arrives toujours pas à nous contacter via le WhatsApp. Je sais pas ce qui se passe avec ton numéro sur notre WhatsApp. Je vais peut-être faire remonter l'info ici au niveau des techniques. Peut-être qu'il y a un petit souci à ce niveau-là parce que le WhatsApp manifestement fonctionne pour d'autres auditeurs. D'ailleurs, des auditeurs m'ont également écrit via WhatsApp. C'est le cas de Béatrice de Mézières qui nous fait un petit coucou, un petit bonsoir. C'est avec plaisir que je vais rester à votre écoute jusqu'à 23h. Bonne émission. Bisous à tous, Béatrice de Mézières. Et puis il y a également Dominique. Dominique et Claude qui nous écoutent depuis le Brabant wallon, depuis le secteur précisément de Cours-Saint-Étienne, ou même plutôt, non, c'est pas Cours-Saint-Étienne, tiens, j'ai oublié le petit village à côté de Cours-Saint-Étienne où Dominique et Claude habitent. C'est dingue ça, ça va me revenir, c'est pas grave. Ça va me revenir le temps d'écouter Benson Boone et le temps d'écouter Pierre Rapsat avec le titre Ensemble. Ça y est, j'ai retenu, enfin, j'ai retrouvé, c'est Mont-Saint-Guibert, nom d'une pipe. Oh.

0: Benson Boone avec le titre Mystical Magical. Après la pause, il y aura Aerosmith. Donc, comme c'est beau, ça, comme c'est joli. Et puis, il y aura également Zazie. Zazie qui cartonne hein, avec son dernier single, peu importe.
1: Peu importe si je mets trop fort la musique.
0: Eh oui, on la reconnaît bien, la Zazie. Hein. Rudement efficace, ce peu importe. Et puis, il y a également Sébastien qui vient de nous envoyer une petite demande musicale. Et Sébastien, d'ailleurs, qui a la gentillesse de souhaiter bon courage aux personnes ayant des soucis de santé. Et puis, bah, Marie, il y a également Stéphane qui pense à toi, qui nous envoie un petit message sur les SMS au 3063. À tout de suite après la pause.
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1: Zazie et le titre peu importe. Il est 20h30. Vous écoutez Viva Musique sur Vivacité avec vos demandes musicales jusqu'à 23h via deux numéros magiques. Le WhatsApp, le 0470 07 20 23. Les SMS au 30 63. Il y a Simon de Chauffontaine qui nous a écrit justement sur WhatsApp avec une petite demande. Et puis il y a également Mary qui a fait son choix musical qu'on écoutera dans les prochains instants. Mais tout de suite, on va écouter le choix de Margot. Margot qui a choisi de nous écrire par SMS au 30 63. Elle voudrait écouter Yann's avec le tube. 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

Damn Right, Florent Bac à l'instant dans Viva Musique sur Vivacité. Dans quelques instants, on écoutera un nouveau choix d'un auditeur qui nous a envoyé un petit message via les SMS parce que manifestement, elle a des soucis avec WhatsApp en ce moment. C'est Jenny, hein. Jenny et Dani, les habitués de Viva Musique. Jenny aimerait écouter System of a Down avec le titre Toxicity. Jenny, ça arrive dans quelques instants après Teddy Bear et après Charlotte Cardin.

du service demain, hein, apparemment, en ce qui concerne Françoise. Et du coup, bah, ils aimeraient bien, comme c'est la rentrée, écouter un petit peu plus tard les Berruriers Noirs avec le titre « Rentrée massacre ». Merci également à Didier de Genappe pour son petit message. Bonsoir Francis et bonsoir à toute l'équipe. Bonsoir également aux auditeurs de Viva Musique. Alors Didier nous dit que lui, il n'a aucun souci avec WhatsApp. Il n'utilise que ça pour communiquer, probablement lié à une habitude professionnelle. Hein. Selon lui, belle soirée à tous. C'est signé donc Didier de Genappe. Il y a même Sylvie hein, qui donne le mode d'emploi pour utiliser WhatsApp. Mais en fait, Sylvie, je pense que Jenny et Dany ont un souci avec le numéro de Vivacité sur le WhatsApp en ce moment. Parce que d'habitude, c'est ce qu'ils utilisent pour communiquer avec nous. Pour l'instant, ils le font par SMS. Et ça marche également, la preuve. Jenny a demandé écouter Toxicity de System of a Down. Et ça tombe bien parce que je l'ai sous le doigt. Voilà, ça démarre maintenant. Et juste après, on écoutera Dans ton téléphone de Lynn.

ça, on aimerait bien le savoir, hein, ce que l'autre cache dans son téléphone. Lynn, à l'instant, dans Viva Musique sur Vivacité. Merci pour vos messages. Tia nous a envoyé une petite demande musicale. Elle voudrait écouter du George Michael. Elle a fait ça via les SMS au 3063. Tia, ta demande est bien reçue. Merci pour ta participation. Il y a également une demande, hein, pour cette fois-ci sur le WhatsApp. Une demande de Béatrice de Mézières. Ah non, c'est pas une demande. Elle nous répond tout simplement, voilà pourquoi je reste à l'écoute de Vivacité. Apparemment, Béatrice est fan de Teddy Bear. C'est vrai que cette chanson est très sympathique. Il a un petit côté Edith Préto, hein. Je ne sais pas ce que vous en pensez. Et puis, bon, forcément, d'ici environ 10 minutes, hein, à 21h tout pile, vous avez rendez-vous avec l'info de Julie Buron et de toute la rédaction de l'RTBF. Pour vous emmener jusqu'à là, on va écouter Calogero, le portrait. Alors, Calogero, le portrait, c'est une demande de Sébastien qui nous a écrit par WhatsApp. Ça arrivera juste après George Michael et le titre Father Figure. Très belle soirée à l'écoute de Viva Musique sur Vivacité. Bon courage, hein, si vous êtes au boulot, parce qu'il y en a qui bossent. La preuve.

George Michael avec le titre Fader Figure. On ne pourra du coup pas faire plaisir à Tia, qui avait demandé à écouter George Michael et Elton John avec le titre Don't Let the Sun, puisqu'on vient justement de passer du George Michael. C'était prévu dans la programmation de ce soir. Désolé, Tia. En revanche, si tu veux envoyer une autre demande pour ce soir, tu peux le faire par SMS, comme tu l'as fait tout à l'heure, donc au 3063. J'en prendrai note dès que possible. Il y a Dany également qui a fait une petite demande musicale. Il voudrait écouter du Front 242, excellent groupe ça, avec le titre Moldavia. On va essayer de caser ça durant la prochaine heure dans votre Viva Musique. Pour vous emmener jusqu'aux infos de Julie Buron, tout de suite, eh bien, c'était la demande de Sébastien Calogero, le portrait.

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8: Il est 21h. Bonsoir à tous, Julie Buron pour ces informations. De nouvelles accumulations de fumée sont possibles demain matin dans les Fagnes en raison d'un vent très faible. Ce dimanche, les conditions météo ont attisé les braises et provoqué de nouveaux dégagements de fumée malgré l'intervention des hélicoptères norvégiens. Les autorités recommandent aux habitants de limiter les activités extérieures et de fermer portes et fenêtres en présence de fumée. L'accès à la zone des incendies reste strictement interdit. La ville de Malines appelle ses habitants à la vigilance après la détection du virus du Nil occidental chez des oiseaux et un cheval dans la région. Transmis par les moustiques, le virus peut également infecter les humains. Les autorités sanitaires se veulent toutefois rassurantes. 3 personnes contaminées sur 4 ne présentent aucun symptôme et les formes graves restent très rares. Les médecins et les hôpitaux de la région ont été informés. L'état de santé du roi Harald V de Norvège s'est aggravé. Ce week-end, le souverain de 89 ans est hospitalisé à Oslo depuis lundi en raison de complications liées à une maladie du sang. Selon le Palais Royal, il souffre également d'une infection bactérienne dans le sang, traitée par des antibiotiques auxquels il répond bien. Le roi de Norvège, Harald, est roi depuis 1991. Harald V connaît depuis plusieurs années des problèmes de santé. Son fils, le prince héritier Haakon, assure actuellement la régence. Matthew Brennan s'est imposé ce dimanche lors de la 2e étape du Tour d'Espagne, 3e et dernier grand tour de la saison de cyclisme. Le Britannique s'est montré plus rapide au sprint devant l'Espagnol Pau Miquel et le Slovène Tadej Pogacar. Au général, Pogacar reste tout de même en rouge avec 9 secondes d'avance sur Wout van Aert. Enfin, Lando Norris a remporté le Grand Prix des Pays-Bas. Le champion du monde et sa McLaren se sont imposés devant les Mercedes de Kimi Antonelli et de George Russell. Le néerlandais Max Verstappen, lui, a dû abandonner après un gros accident de sa Red Bull dès le premier tour. C'est tout pour ces informations. Merci de nous écouter.
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Steve Lowe et Stromae pour un duo inattendu, Des Fleurs. Ça y est, c'est parti pour la deuxième heure de Vivia Musique sur Vivacité en ce dimanche soir jusqu'à 23h. Et tout de suite, on va faire plaisir à quelqu'un qui nous a envoyé une petite demande musicale. Elle a fait ça via le WhatsApp. C'est Marie qui communique avec nous depuis les Pays-Bas, depuis la région de Maastricht. Marie qui voudrait écouter Amel Bent avec le titre « Pourquoi tu restes ?» Eh bien, le voici. Pourquoi

Keane avec le titre Everybody's Changing. 21h12, tout pile. Vous écoutez Viva Musique en direct sur Vivacité jusqu'à 23h avec toujours et encore beaucoup de choix musical qui arrivent. Et celui de Tia, hein, que je ne pouvais pas passer puisqu'elle demandait du George Michael et qu'on venait justement de passer du George Michael. Elle a demandé un autre titre, Kenny Rogers avec Lady. C'est bien noté, Tia, c'est déjà dans la bécane. Ça passera dans les prochains instants dans Viva Musique. Pour vous emmener jusqu'à un autre choix musical, justement, d'un auditeur ou d'une auditrice. On va écouter dans un premier temps Soprano. Et juste après, il y aura Alanis Morissette avec le titre Ironic. Ici, c'est le dernier Soprano qu'on écoute. Le titre, c'est DJ.

Aéronique, Alanis Morissette. Pour les prochaines minutes, il y aura Harry Styles, American Girl, et puis surtout, il y aura le choix de Tia, le deuxième choix de Tia. Tia qui a demandé, écoutez, Kenny Rogers avec Lady, elle a fait sa demande, hein, via les textos, via les SMS. C'est 50 centimes d'euros par message envoyé. Ça se passe sur le 30 63, et puis vous pouvez également communiquer via WhatsApp au 0470 70 07 20 23. Il y a Fabienne, hein, tout à l'heure, qui a d'ailleurs réagi au premier choix de Tia. Coucou Francis, contente de vous entendre et de plus, j'adore George Michael. Merci, bonne soirée et gros bisous de Fabienne de Villers-l'Évêque dans la région de Liège, tout près d'un magasin bleu avec un nom qui est indiqué en jaune et qui vend du mobilier. Vous me suivrez. Et puis il y a également un message qui est arrivé, un message de Simon et qui est plutôt sympa. Hein. Simon a fait un choix musical que je n'ai pas trouvé dans la bécane et du coup, bah, Simon il a dit « Ce n'est pas grave, je laisse ma place à quelqu'un d'autre pour ce soir. » Merci beaucoup Simon de Chauffontaine. Bah, du coup, c'est Tia qui va en profiter dans quelques instants. Ce sera juste après Harry Styles.

0: Le choix de Tia Kenny Rogers avec le titre Lady. On va faire une courte pause et après la courte pause, on va écouter Camille Mb. Camille Mb avec le titre Rien à fêter et puis après il y aura Chris Isaac. Et un peu plus loin dans la programmation, il y aura votre choix musical et ce sera celui de Dany avec Front 242. À tout de suite.
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Voilà un titre qui serait sans doute passé inaperçu, Wicked Game, Chris Isaac, et on se demande pourquoi, hein, tellement il est bon ce titre. Mais figurez-vous qu'il a reçu un coup de pouce de David Lynch. David Lynch, le réalisateur qui décide de l'inclure dans la bande originale de son film Sailor et Lula, sorti en 1990, juste un an donc après la sortie de ce titre que l'on venait d'écouter dans Viva Music sur Vivacité. La suite du programme, c'est vous qui l'a décidé, soit via les messages, par SMS au 30 63 50 centimes d'euros par message envoyé, ou via WhatsApp au 0470 70 07 20 23. D'ailleurs, on écoutera dans quelques instants le choix de Dany, celui de Daniel qui nous a également laissé un petit message. Daniel qui nous a laissé un message vocal très sympathique que je vous lirai tout à l'heure. Donc, mais pour vous emmener jusque-là, James Blunt arrive, c'est juste après Ambre, je me demande.

Moldavia. Quand l'électropunk s'invite dans Viva Musique sur Vivacité, ben forcément il faut penser à Dany. Merci Dany pour ta participation via les SMS du coup, puisque ton WhatsApp ne fonctionne pas pour l'instant, manifestement au 30 63. Après Front de Cadeau, on écoutera Mentissa, changement de décor, vous l'aurez compris.

Les enfants difficiles, Mentissa. En parlant d'enfants, c'est la rentrée demain, dites donc, pour bon nombre de petits-enfants. Les petites filles, les petits garçons qui reprennent demain donc la direction de l'école. Et d'ailleurs, à ce sujet, il y a eu un message qui est arrivé sur WhatsApp avec un choix musical. Le choix musical, c'est Gordo et Rainier Zonneveld de Loco Loco. Ça arrive dans quelques instants parce que figurez-vous que c'est Marilyn qui m'a envoyé ce message. Voilà déjà la fin des vacances pour mes deux petits-enfants. Mes autres rentrent un petit peu plus tard, j'aimerais écouter une chanson qu'ils ont écoutée en boucle pendant les vacances, Loco Loco, donc Gordo et Rainier Zonneveld. Merci Marilyn pour ton choix musical et pour ta participation via le WhatsApp de Viva Musique, le 0470 07 20 23. On passera ce titre un petit peu plus tard, entre 22h et 23h. D'ailleurs, à 22h, vous avez rendez-vous avec l'info de Julie Buron et de toute la rédaction de l'RTBF. Tout de suite, c'est Zou et Shakira. 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

Shakira et le titre Zoo. 21h54, on a encore le temps de s'écouter un petit titre demandé par Daniel. Daniel qui est toujours en vacances à Avignon hein, jusqu'au 7 septembre, si je ne m'abuse. Daniel qui a d'ailleurs envoyé un petit message vocal parce que je viens de l'apprendre. Daniel est malvoyant, comme Cédric d'ailleurs, à qui j'envoie toutes mes pensées. Cédric qui n'est pas là ce soir avec nous, mais qui va peut-être nous rejoindre un petit peu plus tard. Tout de suite, donc, le choix de Daniel Garou et Patrick Fiori en compagnie de Daniel Lavoie pour Belle, issue évidemment d'une comédie musicale célèbre. C'est

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0: Il est 22h. Bonsoir à tous, Julie Buron pour ce journal, pour ces informations, pardon. La circulation sera fortement perturbée demain matin à Bruxelles pour les funérailles nationales du sergent-major Olivier Francotte, le pompier décédé en intervention il y a des jours dans une explosion près de la gare centrale. Son cortège funéraire partira de la caserne de l'Héliport pour rejoindre la basilique de Kuckelberg. Sur le parcours, plusieurs avenues et boulevards seront fermés à la circulation entre 9 et 11h. Ce nouvel incident impliquant une arme à feu à Saint-Gilles, un coup a été tiré vers 7h ce matin près de la porte de Halle. La balle s'est logée dans la fenêtre d'une habitation alors que l'occupante se trouvait encore dans son lit. C'est le deuxième épisode de ce type en moins de 24 heures dans le secteur. Hier soir, un homme avait déjà été blessé par balle à la jambe. Le bourgmestre Jean Spinette se dit furieux et réclame davantage de moyens policiers, notamment 80 enquêteurs supplémentaires pour la police judiciaire. Comme à Anvers. Le propriétaire du bar Le Constellation à Crans-Montana, Jacques Moretti, a été placé en détention provisoire en Suisse pour des violences conjugales présumées. Les faits auraient été commis sur son épouse, Jessica Moretti, dans la nuit du 11 au 12 août. Le couple est par ailleurs visé, vous le savez, par l'enquête sur l'incendie du Constellation qui avait fait 41 morts et 115 blessés lors de la nuit du Nouvel An. Les avocats du couple soulignent que cette nouvelle affaire relève d'une procédure distincte. Une grosse manifestation pour le climat en Suède. 10 000 personnes ont défilé dans les rues de Stockholm et il y avait la militante suédoise Greta Thunberg ainsi que plus de 200 ONG et associations. Cette marche s'est tenue à 3 semaines des élections législatives. Pour près de 4 électeurs suédois sur 10, l'environnement est leur priorité électorale. Tennis et un duel 100% belge dès le premier tour des qualifications de l'US Open. Jelin Van Droom affrontera Grete Minen. Ce sera leur première confrontation sur le circuit. 3 victoires sont nécessaires pour franchir les qualifications. Elise Mertens et Anne van de Winkel sont, elles, déjà assurées de disputer le tableau final. C'est tout pour ces informations. Merci de nous écouter.
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Un peu quand même, Mickey, pour la suite du programme dans le Viva Musique de ce dimanche soir, avant la rentrée de Vivacité, hein, dès demain d'ailleurs, hein, je vous le rappelle, vous retrouverez toutes vos matinales en région, dans les 7 régions respectives, vos animateurs, vos duos, vos journalistes, toutes vos chroniques habituelles reviennent dès demain matin sur Vivacité, que ce soit à Liège, à Charleroi, à Libramont, dans le Brabant wallon avec Olivier Gillin, ou encore par exemple avec Karine Bress, hein, dans le Hainaut, à Mons. À noter également que juste après, bien dans le 8-9, vous retrouverez Jérémy Baize en compagnie d'Olivia Duchkov, puisqu'il prend la place de Cyril. Cyril que vous retrouverez juste après pour C'est vous qui le dites, entre 9h et 11h. Comme ça, vous savez tout pour une partie, en tout cas, de la rentrée de Vivacité dès demain, lundi 24 août 2026. Et je parle de rentrée parce qu'en fait, le choix suivant, eh bien, c'est celui de Marilyn. Marilyn qui a des petits-enfants qui rentrent à l'école demain et qui ont écouté ceci durant tout l'été.

Goldman, Fredericks et Jones avec le titre Je te donne à 20h12, pardon, déjà voilà, je vous donne l'heure. En bafouillant, ça arrive, c'est comme ça. Je vais prendre un rendez-vous chez l'orthophoniste, ça va me faire du bien pour la rentrée également. Dans les prochains instants, on écoutera In Excess, ce sera juste après Oria, avec sa fameuse soirée mondaine, hein, qu'elle critique quelque part, et peut-être qu'elle a raison, peut-être qu'elle a tort. Donnez-moi votre avis, tiens, sur le WhatsApp, pourquoi pas.

Le Dom et Claude aimeraient écouter du Imagine Dragons. Peu importe le titre, eh bien, j'ai choisi un titre et ton choix, Dom, arrive dans quelques instants dans Viva Musique sur Vivacité. En attendant, c'est Pierre Garnier qui va nous accompagner dans quelques instants. Ça arrive juste après Alex Germis. Et puis, n'oubliez pas qu'on est ensemble jusqu'à 23h. Et que si vous avez envie de faire un petit choix musical, comme l'ont déjà fait ce soir Margot, Jenny, Sébastien, Marie, Simon, Tia, Dani, Daniel, Marilyn, Jules ou encore Dom, eh bien n'hésitez pas, envoyez un petit message, SMS 30 63 ou encore le WhatsApp le 04 170 07 20 23.

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1: Pierre Garnier avec le titre « Nous, on sait ». 22h24, ça y est. Le petit message de Pascal de la région de Trois-Ponts est tombé au 30-63. Je remercie tous les auditeurs de la région de Basse-Baudeux, Trois-Ponts, pour votre écoute sur Vivacité. Pascal, merci pour ton petit message. N'hésite pas à faire une petite demande musicale si tu en as envie. D'ici 23h, peut-être qu'on a encore un petit peu de place. Mais avant ça, on va certainement se faire plaisir en écoutant le choix de Jules, Pharrell Williams, Happy, ça arrive juste après Gorillaz. You know the hardest thing.

Merci Pharrell Williams, c'était le choix de Jules hein, qui nous a envoyé un petit message sur WhatsApp. Le WhatsApp, le 0470 07 20 23, c'est le numéro que vient d'utiliser Catherine. Bonsoir Francis, je souhaiterais écouter Dua Lipa en compagnie de Pierre Demar. Je vais voir si j'ai encore de la place. Je croise les doigts parce qu'avant cela, on doit encore écouter le choix de Dom et de Claude. Imagine. Je vais y arriver décidément. Dom et Claude ont choisi du Imagine Dragons. Ils m'ont laissé le choix du titre et donc je vous dirai le titre un tout petit peu plus tard. Avant ça, on va écouter Coolio et Christophe Willem. Et puis, il y a également Marie de Morlanwy qui vient d'envoyer un petit message et qui aimerait bien entendre du Michael Jackson. Je pense qu'on va rester ensemble jusqu'à 1h du matin.

Gangsta Paradise. Le choix de Dom et de Claude de Mont-Saint-Guibert arrive dans une poignée de secondes. Avant ça, des petits messages qui arrivent encore à cette heure-ci. Ça me fait plaisir de pouvoir vous lire sur le WhatsApp au 0470 07 20 23 ou encore par SMS au 30 63. C'est 50 centimes d'euros par message envoyé. Si vous choisissez les SMS, le WhatsApp, c'est gratuit, à part qu'il faut payer un abonnement pour avoir du Wi-Fi à la maison ou encore de la data sur son téléphone quand on se balade. Alors, il y a un petit message qui me fait plaisir et qui vient d'arriver d'une auditrice qui rejoint la grande famille de Viva Music. C'est Mireille de Warem qui nous écoute pour la première fois et qui, du coup, aimerait bien peut-être écouter du Slimane. On va essayer de faire notre petit possible, Mireille, mais l'émission se termine à 23h et il y a encore pas mal de choses à écouter. Alors, je promets rien pour ce soir, mais si ça ne passe pas ce soir, n'hésite pas, Mireille, à revenir demain. Demain, dès 20h, dans Viva Music sur Vivacité, ce sera en compagnie de Quentin Derrien. Tout de suite donc, voici le choix de Dom et de Claude, que je salue au passage.

0: Dua Lipa en compagnie de Pierre Demar pour le titre These Walls. C'était le choix via le WhatsApp, le 0470 07 20 23 de Catherine, que je remercie pour sa participation et son message. Il y a également une autre demande qui est arrivée de manière un petit peu tardive. Je vous dis pas que c'est compliqué de passer tout ce que vous nous demandez de passer. C'est compliqué de faire plaisir à tout le monde, mais on fait le maximum. Et d'ailleurs, on va encore vous le prouver ce soir, puisque la dernière demande qui est arrivée, elle est vraiment arrivée il n'y a pas très très longtemps. Cette demande, c'était une demande de Marie de Morlanwé qui aurait aimé écouter du Michael Jackson avec Heal the World. Eh bien écoutez, on va écouter ce Michael Jackson. Oui, là tout de suite maintenant. Et il y aura une autre demande qui restera malheureusement en attente, peut-être pour demain. Désolé évidemment de ne pas pouvoir faire plaisir à tout le monde. C'était une nouvelle auditrice, Mireille de Warem, qui demandait à écouter du Slimane. Tentez votre chance demain en compagnie de Quentin. Je suis certain qu'il fera le nécessaire pour vous faire plaisir. Merci en tout cas à toutes et à tous pour votre nombreuse et chaleureuse participation à cette émission, une fois de plus, via les SMS au 30 63, via le WhatsApp au 0470 07 20 23. Dans un instant, on jette un œil à la météo avec Olivia Rox et puis on s'informe en compagnie de Julie Buron.
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0: World, Michael Jackson, c'était le choix de Marie de Morlan. Oui, petit message hein, pour Mireille de Warem qui demandait à écouter du Slimane avec la chanson « J'ai pleuré sans bruit ». Bien, figure-toi Mireille qu'on n'a pas cette chanson dans la bécane de Vivacité. Mais dès demain 20h, hein, tu pourras envoyer un message sur WhatsApp au 0470 07 20 23 et demander peut-être une autre chanson hein, de l'artiste Slimane. On en a plein, on en a des tonnes, mais on n'a justement pas celle que tu demandes d'écouter ce soir. On va faire remonter ça également hein, au programmateur de Vivacité, Olivier Durings, que je salue au passage s'il nous écoute. Dans une poignée de minutes, on va s'informer en compagnie de toute la rédaction de l'RTBF et de Julie Buron qui s'occupe du flash hein, ce soir. Ce sera juste après un petit coup d'œil à la météo d'Olivia Rox.
1: Madame, Monsieur, bonsoir. Une nuit sereine avec un ciel bien dégagé, bien étoilé, des températures nocturnes un petit peu fraîches, elles varieront de 8 à 12 degrés. Lundi, encore beaucoup de soleil grâce à cette dorsale anticyclonique qui nous protège encore pour cette journée. Une rentrée en beauté réussie, plein soleil le matin, davantage de voiles d'altitude, quelques cirrus l'après-midi, avec un vent plus modéré d'est, les températures seront presque de saison. Elles varieront de 20 à 23 degrés. À partir de mardi, retour d'un temps plus perturbé, des averses en matinée au sud du Sion-Sambre-et-Meuse, elles pourraient se généraliser dans le courant de l'après-midi, les maximales varieront de 20 à 22 degrés, et mercredi, un ciel mitigé, des averses dans un ciel variable à très nuageux, mais des températures en hausse dans un flux de sud-ouest jusque 26 degrés.
0: Merci beaucoup Olivia.
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1: Il est 23h. Demain, c'est la rentrée scolaire, une rentrée un peu particulière avec l'entrée en vigueur du tronc commun en première secondaire. Deux coups de feu en lien avec la drogue tirés ces dernières 24 heures à Saint-Gilles, à Bruxelles. Le bourgmestre réclame 80 policiers supplémentaires pour renforcer la police judiciaire. Les Red Lions n'iront pas en demi-finale de la Coupe du Monde de hockey dans leur dernier match de la deuxième phase de groupe. Ils ont été tenus en échec 1-1 par l'Espagne. Bonsoir à tous, Julie Buron pour ce journal. Les vacances touchent définitivement à leur fin pour les écoliers de maternelle et de primaire, tout comme pour les élèves du secondaire d'ailleurs. Demain, vous le savez, c'est la rentrée scolaire. Et l'un des principaux changements, eh bien, c'est la mise en place du tronc commun en première secondaire, Marc Sirlereau.
2: Charlotte et Arthur sont frères et sœurs, ils entrent cette année en première secondaire. Avec le tronc commun, ils n'ont plus d'options à choisir, tous les élèves auront les mêmes cours. Et peu importe l'école, Charlotte est plutôt contente.
3: Je trouve que c'est quand même bien parce que comme ça, on peut essayer un petit peu de tout. Comme ça, on fait tous la même chose sur le même pied d'égalité et on fait tous ça jusqu'à la troisième secondaire.
2: Question changement, le cours spécifique de latin n'est plus au programme, mais une heure de plus en mathématiques et de nouveaux cours avec une heure de formation manuelle technique et technologique et deux heures de formation numérique. On y parlera informatique et réseaux sociaux, une bonne chose pour Charlotte.
3: Justement, dans notre génération, on utilise beaucoup ça. Donc je trouve ça quand même très intéressant.
2: Pour beaucoup, ce tronc commun est une petite révolution qui a pour but d'offrir le plus longtemps possible les mêmes cours aux élèves, évitant de les mettre trop vite dans des options, des cases différentes. Un choix nouveau destiné, je cite, à améliorer la qualité de l'enseignement pour le bien des élèves.
1: Marc Sirlereau avec Benjamin Vorporten. La rentrée qui, vous le savez, rime avec quelques incontournables. Acheter les fournitures scolaires, recouvrir les cahiers, étiqueter les affaires au nom de l'enfant. Selon une enquête de la Ligue des familles auprès d'un millier de ménages, dans l'écrasante majorité, c'est la mère qui prend en charge ses tâches liées à la rentrée scolaire. Un exemple parmi d'autres, dans près de 7 cas sur 10, ce sont les mamans qui recouvrent toutes seules les cahiers de leurs enfants. Pas surprenant donc que ces mamans se disent stressées pendant cette période. Merlin Rivers est chargé des études sur les questions d'enseignement à la Ligue des familles.
4: Courir les magasins, parfois il faut faire 3, 4, 5 magasins différents pour trouver le matériel demandé par l'école. Mais ensuite, c'est étiqueter les fournitures, c'est inscrire les enfants aux activités, c'est faire les rencontres parents-école à l'école. Eh bien, c'est une tâche qui cause beaucoup de stress aux familles, qui leur cause beaucoup de fatigue, mais qui surtout repose très majoritairement, encore aujourd'hui en 2026, sur les mères particulièrement. Donc dans la grande majorité des cas, ce sont les mères qui, dans les couples, hein, qui sont chargées de réaliser ces tâches, et c'est elles qui sont particulièrement fatiguées à cette rentrée scolaire.
5: Comment est-ce qu'on explique que ce sont toujours les mères de famille qui sont davantage mises à contribution pour ce genre de tâches ?
4: Ce sont les inégalités de genre dans la société. Elles se remarquent dans l'ensemble du parcours des enfants, dans l'ensemble des familles, sur l'ensemble des tâches. Et on constate que vraiment, ça se cristallise particulièrement par rapport à ces tâches de soins aux enfants au moment de la rentrée scolaire.
1: Des propos recueillis par Clément Glessner. De nouvelles accumulations de fumée sont possibles demain matin dans les Fagnes en raison d'un vent très faible ce dimanche. Les conditions météo ont attisé les braises et elles ont provoqué de nouveaux dégagements de fumée malgré l'intervention des hélicoptères norvégiens. Les autorités recommandent donc aux habitants de limiter les activités extérieures et de fermer portes et fenêtres en cas de présence de fumée. L'accès à la zone des incendies reste strictement interdit. À Bruxelles, une balle perdue a fini sa course dans la fenêtre d'une habitation. Ça s'est passé ce matin vers 7h du côté de la porte de Halle. C'est le troisième incident de tir lié au trafic de drogue ce week-end dans la capitale. Deux de ces fusillades ont eu lieu à Saint-Gilles. Son bourgmestre, Jean Spinette, réclame 80 agents supplémentaires pour renforcer la police judiciaire fédérale dans la capitale.
6: Que Bruxelles soit traitée avec la même efficacité et dignité qu'Anvers. Que la police fédérale, la PJ, puisse être renforcée de la même façon, qu'on donne au procureur du roi les possibilités d'avoir des enquêteurs en suffisance et de poursuivre. la zone midi et ses brigades d'intervention ont opéré ces dernières semaines avec beaucoup, beaucoup d'actions. Ils arrêtent, ils retirent des quantités de drogue du territoire. Le procureur poursuit systématiquement, mais à défaut d'enquêteurs de la PJ judiciaire fédérale, on s'en doute, avec des organisations mafieuses, c'est du travail d'enquête qu'il faut. Il faut qu'on arrête de se contenter de travailler sur les conséquences, mais de remonter sur les causes et démanteler ces réseaux.
1: Jean Spinet, interrogé par Jérôme Durand, le ministre de l'Intérieur, a réagi à cette demande de renfort. D'après Bernard Quintin, 77 enquêteurs sont venus gonfler les rangs de la police judiciaire fédérale à Bruxelles et les efforts continueront. La circulation sera fortement perturbée demain matin à Bruxelles pour les funérailles nationales du sergent-major Olivier Francotte. Le pompier est décédé en intervention. C'était il y a 10 jours dans une explosion près de la gare centrale. Son corps funéraire partira de la caserne de l'Héliport pour rejoindre la basilique de Kuckelberg. Sur le parcours, plusieurs avenues et boulevards seront fermés à la circulation entre 9 et 11 heures. Le propriétaire du bar Le Constellation à Crans-Montana, Jacques Moretti, a été placé en détention provisoire en Suisse pour des violences conjugales présumées. Les faits auraient été commis sur son épouse, Jessica Moretti, dans la nuit du 11 au 12 août. Le couple est par ailleurs, vous le savez, visé par l'enquête sur l'incendie du bar Le Constellation qui avait fait 41 morts et 115 blessés lors de la nuit du Nouvel An en Suisse. Les avocats du couple soulignent que cette nouvelle affaire relève d'une procédure distincte. La désillusion en hockey. La Belgique ne sera pas au rendez-vous des demi-finales de la Coupe du Monde 2026, du moins chez les hommes, puisque les Red Lions ont fait match nul ce soir. Ils ont pourtant longtemps mené au score avant de se faire rattraper, Christophe Reculé.
7: Oui, fin de parcours pour les Red Lions dans leur course à la médaille dans leur Coupe du Monde. La donne était simple, il fallait s'imposer face à l'Espagne dans leur dernier match de poule. Ils auront mené dans cette rencontre, mais finalement, les Espagnols auront égalisé à 1-1. Score final, score insuffisant pour les Belges pour rejoindre les demi-finales. C'est évidemment une grosse déception, mais c'est à l'image un petit peu de leur Coupe du Monde. Ils ont eu des occasions pour gagner ce match et ils n'y sont pas parvenus malgré les multiples possibilités. C'est évidemment une énorme déception pour les Red Lions qui, pour la troisième fois dans un grand tournoi, ne joueront pas pour une médaille. Mais ça fait encore plus mal, bien sûr, parce que cette Coupe du Monde était à domicile.
1: Et à l'occasion de cette Coupe du Monde de hockey, la Monnaie Royale de Belgique a édité une pièce commémorative mettant en valeur les deux équipes nationales, hommes et femmes. Une pièce commémorative qui a cours légal en Belgique, Michel Gasset.
8: Effectivement, cette pièce pourrait être utilisée dans les commerces, en Belgique seulement, mais ce n'est pas le but, elle est destinée aux collectionneurs. La Monnaie Royale de Belgique n'en a d'ailleurs fait frapper que 16 000 exemplaires. Elle porte une valeur nominale de 2,50 euros, mais elle est vendue 10 euros sur le site officiel piècescommémoratives.be, site qui permet de retrouver les pièces commémoratives déjà frappées, sachant que d'autres sont prévues pour les prochains mois. Florence Angelici, porte-parole du SPF Finance.
9: Cette année-ci, on a les tentants de la SNTB, en pièce de 2 euros, et également un double anniversaire des 200 ans de l'Observatoire Royal et de l'Institut National Géographique. Pour les 2,50 euros, on a donc le hockey, mais également le cheval de trait. On a encore une pièce sur les tuniques bleues, les 450 ans de la pacification de Gand. Et alors, on a aussi une pièce sur la culture des géants.
8: Et puis, à la fin de l'année, la Monnaie Royale de Belgique éditera une pièce commémorative, en or cette fois, à l'occasion des 25 ans de la princesse Elisabeth.
1: C'est ici que se referme ce journal. Merci de nous écouter.
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0: Il est minuit.
1: Bonne nuit à tous, Julie Buron pour ces informations. De nouvelles accumulations de fumée seront possibles ce lundi matin dans les Fagnes en raison d'un vent très faible. Ce dimanche, les conditions météo ont attisé les braises et provoqué de nouveaux dégagements de fumée, et ce malgré l'intervention des hélicoptères norvégiens. Les autorités recommandent aux habitants de limiter les activités extérieures et de fermer portes et fenêtres en présence de fumée. L'accès à la zone des incendies reste strictement interdit. La circulation sera fortement perturbée ce lundi matin à Bruxelles pour les funérailles nationales du sergent-major Olivier Francotte. Le pompier est décédé en intervention, c'était il y a 10 jours, dans une explosion près de la gare centrale. Son cortège funéraire partira de la caserne de l'Héliport pour rejoindre la basilique de Kuckelberg. Sur le parcours, plusieurs avenues et boulevards seront fermés à la circulation entre 9 et 11 heures. Le propriétaire du bar Le Constellation à Crans-Montana, Jacques Moretti, a été placé en détention provisoire en Suisse pour des violences conjugale présumée. Les faits auraient été commis sur son épouse, Jessica Moretti, dans la nuit du 11 au 12 août. Le couple est par ailleurs visé, vous le savez, par l'enquête sur l'incendie du bar Le Constellation qui avait fait 41 morts et 115 blessés lors de la nuit du Nouvel An. Les avocats du couple soulignent que cette nouvelle affaire relève d'une procédure distincte. La Belgique ne sera pas au rendez-vous des demi-finales de la Coupe du monde de hockey masculine 2026. Les Red Lions sont pourtant longtemps menés face à l'Espagne, mais les Espagnols ont égalisé en début de quatrième quart-temps. Score final, un partout. En cyclisme, la fin du René Huy Tour, course à étapes disputée en Belgique et aux Pays-Bas. La dernière étape avait lieu ce dimanche sur un circuit exigeant autour de Louvain. Et on a assisté à une nouvelle démonstration du Belge Jasper Philipsen. Il a remporté au sprint sa 3e victoire d'étape de la semaine. Déjà leader du général, il s'est donc imposé au classement final de ce René Huy Tour devant un autre Belge, Yeno Berkmousse. C'est tout pour ces informations. Merci de nous écouter.
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0: Il est 1h.
1: Bonne nuit à tous, Julie Buron pour ces informations. De nouvelles accumulations de fumée seront possibles ce lundi matin dans les Fagnes en raison d'un vent très faible. Ce dimanche, les conditions météo ont attisé les braises et provoqué de nouveaux dégagements de fumée, et ce malgré l'intervention des hélicoptères norvégiens. Les autorités recommandent aux habitants de limiter les activités extérieures et de fermer portes et fenêtres en présence de fumée. L'accès à la zone des incendies reste strictement interdit. La circulation sera fortement perturbée ce lundi matin à Bruxelles pour les funérailles nationales du sergent-major Olivier Francotte. Le pompier est décédé en intervention, c'était il y a 10 jours, dans une explosion près de la gare centrale. Son cortège funéraire partira de la caserne de l'Héliport pour rejoindre la basilique de Kuckelberg. Sur le parcours, plusieurs avenues et boulevards seront fermés à la circulation entre 9 et 11 heures. Le propriétaire du bar Le Constellation à Crans-Montana, Jacques Moretti, a été placé en détention provisoire en Suisse pour des violences conjugales présumées. Les faits auraient été commis sur son épouse, Jessica Moretti, dans la nuit du 11 au 12 août. Le couple est par ailleurs visé, vous le savez, par l'enquête sur l'incendie du bar Le Constellation qui avait fait 41 morts et 115 blessés lors de la nuit du Nouvel An. Les avocats du couple soulignent que cette nouvelle affaire relève d'une procédure distincte. La Belgique ne sera pas au rendez-vous des demi-finales de la Coupe du monde de hockey masculine 2026. Les Red Lions sont pourtant longtemps menés face à l'Espagne, mais les Espagnols ont égalisé en début de quatrième quart-temps. Score final, 1-1. En cyclisme, la fin du René Wittour, course à étapes disputée en Belgique et aux Pays-Bas. La dernière étape avait lieu ce dimanche sur un circuit exigeant autour de Louvain et on a assisté à une nouvelle démonstration du Belge Jasper Philipsen. Il a remporté au sprint sa 3e victoire d'étape de la semaine. Déjà leader du général, il s'est donc imposé au classement final de ce René Wittour devant un autre Belge, Yeno Berkmous. C'est tout pour ces informations. Merci de nous écouter.
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0: Les deux heures.
1: Bonne nuit à tous, Julie Biron pour ces informations. De nouvelles accumulations de fumée seront possibles ce lundi matin dans les Fagnes en raison d'un vent très faible. Ce dimanche, les conditions météo ont attisé les braises et provoqué de nouveaux